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1: Et, oh, si vous voulez m'excuser un instant. Ton nom déjà, c'est?
2: Pascal.
1: Ok, excuse, parce que c'est non-fumeur ici.
2: Ah oui, c'est non-fumeur.
1: Ben, j'ai oublié de te le dire.
2: Ah, excuse.
1: Pas grave, t'as juste.
2: C'est-tu non-straîneur, là, derrière, sur le tapis, en se tirant par les deux pattes dans la main comme un petit chien qui se torche?
1: Non, ça, pas de problème.
2: Ok.
1: Bon. Mon prochain invité me fait penser au vieil adage. Louise Yvité est la mère de tous les vices. Quoi, je me souviens plus, c'était-tu Louise Yvité ou Louise Deschâtelets? Mais en tout cas, c'est ce proverbe-là qui me vient à ta...
0: Il y a des animateurs télé, des fois, qui se sentent obligés de faire des liens entre deux affaires.
3: OK, alors on passe de la chronique santé aux faits divers, et pour ce faire, je vous fais un de ces liens dont j'ai seul le secret.
2: Non, Gino.
3: On sait qu'en santé, an apple a day keeps the doctor away, et Georges, le cambrioleur de la pizzeria, apple a day coupable.
2: Ouais, Gino, plus tiré par les cheveux que ça, faut employer le verbe scalper.
0: Mais ça marche bien faire des liens.

0: Salut, c'est la gang de Ça rentre au poste. Jen, tu seras pas là tantôt.
1: Ben non, absolument pas. Je serai pas là tantôt. C'est que Magali Saint-Vincent qui va être là, la formidable, la fabuleuse. Elle va parler Saint-Jean avec vous autres, bien évidemment. Ça fit, là. T'sais,
0: ben on oui, est 23, ben oui. Là, puis Olivier, toi, tu nous annonces une grande nouvelle, là.
2: Ben oui, moi, je serai là, inquiétez-vous pas, parce que j'ai besoin de cash.
0: Je veux dire, moi, je parlais de ton film, là.
2: Ah ben oui, je sors un film dans pas très longtemps et je vais vous en faire entendre quelques extraits qui, ma foi, ne sont pas piqués des
0: rangs. Ça promet d'être très brillant dès 14h55 à Énergie.

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2: 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Voici une autre tranche de leur petite vie.
3: À 6h07, PA?
4: Oui.
3: Tu vas parler d'écureuils et d'armes à feu.
4: Et d'armes à feu.
3: WTF, qu'est-ce qui s'est passé?
4: Il y en a visiblement, tu sais, dans des bureaux de créateurs de jeux vidéo qui ont beaucoup trop d'imagination. Écoute, moi, il y en a, tu sais, vous le savez, bon, moi, je suis sur la PlayStation, OK? Ça, c'est ma plateforme à moi.
3: Laquelle que t'as?
4: La 5. Tu sais, puis je suis comme abonné sur ce qu'on appelle PlayStation Plus, qui est un abonnement sur lequel tu peux avoir accès à plein de jeux vidéo gratuits, tu sais, puis t'as quand même des gros noms là-dedans, là. Tu sais, même ces temps-ci, il y a Grand Theft Auto 5 en attendant le 6, bien entendu. T'as des jeux de course, t'as plein d'affaires, tu sais. Mais moi, une fois de temps en temps, je m'amuse à me promener là-dessus pour aller voir, bon, y a-t-il des nouveaux jeux, tu sais, que je pourrais jouer, qui me tentent, pis tout. Et là, je suis tombé sur un jeu qui s'appelle, attention, Squirrel with a Gun. Si on traduit un écureuil avec un fusil. Et là, ma curiosité s'est dit, je vais pas aller jouer. Parce que là, quand même, le temps de le télécharger, ça prend de la place sur le disque dur, t'as peu. Regarde, on va aller sur YouTube, on va aller écrire Squirrel with a Gun, on va aller voir. Écoute, man, le but du jeu, c'est que t'es un écureuil.
3: Ouais.
4: Puis il faut que tu trouves des noix, mais l'affaire, c'est que tu t'en prends au monde avec un gun.
3: C'est juste pas bon. On est rendu là, là.
4: Écoute, et là, dans le fond, tu vois. Ton jeu commence, c'est comme dans une cour, OK? Il y a une maison, il y a un cabanon, il y a une petite forêt à côté, il y a des gars qui sont habillés comme des agents secrets qui se promènent sur le terrain. Et là, tu peux même changer d'arme. T'as des pistolets, t'as des shotguns en bon québécois, t'as plein d'affaires, OK? Et si t'as pas d'armes, tu peux décider de t'en prendre aux gens sur le terrain en leur sautant dessus et en leur tournant autour de la tête. Comme ça, après ça, t'es fait tomber, tu ramasses des noix. Moi, je me dis dans ce temps-là, quel genre de bureau pété les programmeurs se sont dit, hey gang, là, matin, c'est le brainstorm, on va inventer un jeu. On va être à un écureuil pis on va prendre des armes. Il a fallu, tu regardes, là, graphiquement parlant, OK, là, c'est quand même beau, là. Il y a même une trame sonore, il y a toute la patente, là. Les gars, ils ont mis des jours et des semaines de travail là-dessus pour nous proposer un jeu qui s'appelle Squirrel with a Gun. Et là, même à un moment donné, là, j'ai vu, faut que tu, t'es dans la cuisine, puis là, il veut défoncer un mur pour aller dans le garage, dans le toit, pour aller chercher une noix qui est là. Fait qu'il défonce le mur à coups d'armes en tirant des balles. Ça, je... Hey, 6-12 ans. Y en a-tu qui ont essayé ça? Il y en a-tu qui ont joué à ça? Pour vrai, ça, c'est le genre de jeu que tu télécharges pour le simple plaisir de la chose.
3: D'après moi, je m'attends pas à ce qu'on ait des pages de textos. Ben, tu sais.
4: Par curiosité, ouais, moi, je vais l'essayer.
3: Ça invente rien, là.
4: Non,
3: mais c'est, non, mais c'est parce que PA, on va revenir 40 ans en arrière, là. Un plombier qui saute sur des tortues, là.
4: Ouais, mais après ça, ils l'ont bien.
3: Ça prenait de l'imagination aussi, là.
4: Ils l'ont exploité de la bonne façon, par exemple.
3: Ouais, mais un plombier qui rentre dans des tuyaux, dans un monde souterrain, qui saute des sorties, puis avec des fleurs qui sortent du pot, puis qui lance des flammes.
4: J'avoue. Une des pires idées que j'ai vues aussi sur PlayStation, c'était il y a une couple d'années, fallait que tu pitches des brebis. C'était ça, le jeu. Je pense que ça s'appelait Goat Simulator ou quelque chose de même. Mais le pire là-dedans, c'est quoi? C'est quand tu regardais les jeux les plus populaires sur la plateforme, les plus téléchargés, t'avais Goat Simulator. Fait que visiblement, il y en a une gang qui se sont dit, ouais, par curiosité ou par humour, on va l'essayer, on va aller s'en faire une idée, puis après ça, on va le supprimer puis on passera à autre chose. Moi, je pense que Squirrel with a Gun, je vais essayer d'y jouer, mais regarde, au bout de 15 minutes, probablement que je vais passer à autre chose. Merci, bonsoir. Tu sais, un moment donné, juste mes gars qui arrivent dans le salon qui disent « Papa, qu'est-ce que t'es en train de faire? T'as un écureuil en train de tirer sur le monde. » Ça se pourrait qu'ils me posent des questions. J'ai envie de répondre, pas vraiment.
3: Je vais pas être plate avec toi, mais je pense que ça passera pas à l'histoire, ce jeu-là.
4: Vois-tu, regarde, il y a aucun texte.
3: Ben là, c'est
4: y a
3: sûr.
4: Personne qui a joué à ça.
3: C'est sûr.
4: Squirrel with a Gun.
3: J'espère qu'il y a personne qui a changé de poisson non plus.
4: On vous salue, mais il faut s'instruire, il faut de l'ouverture.
3: Ben là, c'est
4: important.
3: Oh, mais là, c'est parce qu'à un moment donné, s'instruire, là. Lewis le fou aussi, c'est s'instruire, regardez ça, là. Bon, hein, bon. Hey, par ailleurs, ce matin, dans la zone jeu, on a de quoi de bien cool à vous attribuer ce matin. Pas passeport, mais un forfait double dégustation pour le Festival des bières du monde de Saguenay. Ça s'en vient, ça, en plus.
4: Ah oui?
3: Puis on va jouer à The Price is Right Retro. Bon, on va vous dire un petit secret. Ça vous tente de jouer ce matin, là. Puis on joue. Faut être disponible vers 7h15. 7h10, 7h15. Vous pouvez texter tout de suite, je veux jouer. Puis on va vous appeler vers 7h10, vous allez être dans le baril pour jouer. Tu sais, d'habitude, on annonce toujours à la dernière minute, mais là, pour les oiseaux du matin, je vous annonce ça. Là. Hey, en passant, P.A., il y en a un qui a joué à ton jeu, là.
4: Enfin, ça en fait au moins un. Et un gars ou une fille qui a jamais texté, en plus, ou presque. Moi, j'ai joué, c'est drôle, c'est un moyen temps. Bon. J'imagine que ça doit être assez loufoque.
3: 6-12-12 pour les textos ce matin. Ça, ça change pas. Ça,
4: tu t'envoies la bande annonce du jeu?
3: C'est bon?
4: Ou je vais la trouver. Pendant pas, je peux te l'envoyer.
3: Non, je vais la trouver. Non, parce que la question inutile s'en vient. La question inutile ce matin, c'est une question très, très recherchée, très poussée. C'est quoi ta sorte de chip? Pense-y, P.A. T'as le temps d'y penser.
4: Ouais, OK.
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0: Taxiassurance.com.
1: Oui, je l'appelle pour une réclamation.
0: Oui, c'est pour la tempête dans la fin de semaine.
1: Oui, c'est pour mon spa.
0: Un spa.
1: Le vent l'a soulevé dans les airs et il est allé se fracasser chez le voisin.
0: D'accord, quelle est la marque du spa?
1: C'est un spa tuckling bedang crack.
0: D'accord.
1: Si j'ai bien entendu.
0: Est-ce qu'il y a des dommages chez le voisin?
1: Eh bien, c'est écrasé malheureusement sur la voiture du voisin.
0: La marque de la voiture?
1: C'est une Aston Martin.
0: Oh.
1: C'est pas tout, il y avait aussi une Aston Moto et une Aston Roulotte.
0: Endommagée aussi?
1: Complètement, oui.
0: Bon, l'assureur de votre voisin va nous contacter.
1: OK, puis mon spa, il est assuré.
0: En fait, je suis en train de vérifier. Il y a une clause sur les spas.
1: C'est ça, une clause?
0: C'est une clause qui
1: est... Elle est assurée ou il n'est pas assuré, mon spa?
0: Oui, ben je suis.
1: Chris, moins patience avec ta clause.
0: Ben justement, c'est une clause qui s'appelle Close your eyes and I'll kiss you, patience.
1: Ça coûte 11 000 $, mon spa.
0: Mais il est parti au vent comme ça.
1: Oui.
0: Malgré qu'il était attaché au tuyau. Puis...
1: Oui, il était attaché au tuyau.
0: OK.
1: Ouais.
0: Vous avez jamais dit, mettons, à votre spa,
1: non.
0: Attention, tu peux avoir une bonne relation avec tes tuyaux, mais attache-toi pas trop, tu pourras avoir de la peine.
1: Non, jamais, puis essayez pas avec vos trucs pour pas payer.
0: Non, c'est une question.

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3: Ah, oh, ben bonjour, grand-maman.
4: Ah, oh, ben, ah, oh, ben. Attends, un petit peu, ça fait longtemps. Ah, oh, ben, bon. Ah, pas bonne voix. Ah, oh, ben, bonjour. Ah, oh, ben, bonjour, Sébastien. Bonjour à toi, Ben.
5: C'est Jen.
4: Oui, ça fait plaisir, Ben. Je téléphone. J'ai mon téléphone parce que j'aimerais profiter des ondes pour parler à mes enfants. Vous savez, j'en ai eu 14, hein?
3: 14 enfants?
4: 14 ingrats! Ça fait des mois qu'ils viennent plus me voir à la résidence. Là, je sais qu'ils écoutent la radio. Ils n'ont rien d'autre à faire. Ils sont retraités. Ils sont... Donc, mes enfants, si vous m'écoutez, votre mère vous aime, j'aimerais ça vous voir. Ah. Et ils viennent pas me voir, mes 14 enfants. Ah, pourtant, je les ai tant aimés. Ah, je les ai tous eus par césarienne, moi.
3: Ah oui? Ah,
4: oui. À l'époque, c'était pas comme aujourd'hui. Aujourd'hui, c'est le grand luxe. Dans mon temps, c'était rough. Oui, l'électricité était même pas inventée. On s'éclairait avec des lampes à l'huile de baleine. Eh bien, un hiver, alors que j'accouchais, on a manqué d'huile de baleine. Eh bien, ils m'ont opéré dans le noir pour ma césarienne. Ils m'ont tout ouvert le cul. J'ai été couché sur le bord.
3: Mais non!
4: Eh oui, avec un petit couteau à huître en plus.
3: Mais non!
5: Avec
3: mais...
5: un couteau à huître!
4: Et c'était comme ça en Allemagne à l'époque.
5: Ah!
4: Oui, j'habitais en Allemagne dans ce temps-là, dans la région de Schlucken-Frappenhausen. Une région magnifique, hein? Hey. Vous la connaissez probablement. Ouais. Elle est réputée pour les Stromelgruben.
3: Mais vous n'avez pas d'accent allemand, hein?
4: C'est... Mais non! C'est ça, mais c'est qu'à l'époque, j'avais déjà l'accent québécois.
3: Ah, okay.
4: Ce qui fait que là-bas, le monde trouvait ça bizarre. Mais je suis contente de vivre à Séville, au moins pour avoir vu le mois de juin.
3: Le mois de juin?
4: Oui, parce que dans mon temps, le mois de juin n'existait pas. Hein?
3: Ah.
4: Il y avait juste 6 mois dans l'année. Janvier, février, mars, avril, septembre, janvier. Ah. Et oui, et oui, et oui, il y avait 2 mois de janvier. C'était très mal organisé. Et c'était notre...
3: Ben oui, c'était mal organisé.
4: Et c'était d'autant c'est plus clair. Plate pour moi, parce qu'on manquait toujours ma fête. Moi, je suis né en juillet.
5: Ah, ben là.
4: Fait qu'on fêtait jamais. Parlant de l'Allemagne, ça me rappelle quand moi et mon amie Cécile, on faisait de la contrebande. J'ai parlé de Cécile, la grande conne. Mais oui, je pensais m'en débarrasser, mais là, ils l'ont mis comme chambreuse avec moi à résidence.
3: Ah.
4: On faisait de la contrebande, nous autres, à l'époque. Oui, on appelait ça être une mule pour la drogue.
3: Mais
4: c'était pas comme aujourd'hui où le monde se cache ça dans une valise ou bien dans son péteux. Nous autres, à l'époque, on était créatives, on mettait de l'effort, on se déguisait en vrai cheval. Moi, je faisais la tête et Cécile faisait le derrière. On s'est fait arrêter une fois, hein? Oui, parce qu'on n'avait pas pris le même train. Et puis, j'ai un cul qui parle sans tirer l'attention. Et parlant de Cécile, j'ai des mauvaises nouvelles. Elle va moins bien.
3: Ah oui?
4: Oui, à la résidence, parce qu'ils nous ont forcé à faire une comédie musicale, là, d'Aladin.
3: Oui?
4: Non. Ah oui, mais c'est parce qu'on fait toujours une comédie musicale chaque année de Disney. Cette année, c'était Aladin.
3: OK.
4: Et pour la lampe magique, on a pris l'urne de Monsieur le Duc.
5: Oui.
4: C'était assez beau quand un génie apparaissait dans la scène, on lançait une poignée de cendres dans les airs. Ça faisait des effets spéciaux, et on a sauvé 40$ de machine à boucan. Cécile, elle a joué le tapis volant, elle était bien fière. Mais le soir de la première, elle s'est lancée du deuxième étage, elle pensait voler pour vrai. Elle t'a pété en miettes.
5: Elle
4: est pleine d'ostéoporose.
3: Ah.
4: Cette femme-là a la texture d'une nouille de piscine. C'est pas drôle, là. Ça fait 3 semaines qu'elle ramasse au balai. Mais vous savez, Cécile n'a jamais pris de bonnes décisions. Hein. Même à l'époque, elle était tombée folle amoureuse d'un marin du nom de Samuel de Champlain.
3: Ah oui?
4: Dire que Cécile, c'est une vraie plotte à bateau. Autre nouvelle à la résidence, là, rapidement, ça faisait des semaines que je pense. Je sais pas, je l'avais dit, hein?
3: Ça faisait des semaines
4: que je mangeais des raisin bran, ben finalement, c'était des cornflakes, puis ils ont trouvé des souris dans la pentrée. Allez, il faut que je raccroche.

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1: Et, oh, si vous voulez m'excuser un instant. Ton nom déjà, c'est?
2: Pascal.
1: Ok, excuse, parce que c'est non-fumeur ici.
2: Ah oui, c'est non-fumeur.
1: Ben, j'ai oublié de te le dire.
2: Ah, excuse.
1: Pas grave, t'as juste.
2: C'est-tu non-straîneur, là, derrière, sur le tapis, en se tirant par les deux pattes d'en avant comme un petit chien qui se torche?
1: Non, ça, pas de problème.
2: Ok.
1: Bon. Mon prochain invité me fait penser au vieil adage. L'oisiveté est la mère de tous les vices. Quoi, je me souviens plus, c'était-tu Louise Yveté ou Louise Deschâtelet? Mais en tout cas, c'est ce proverbe-là qui me vient à ta...
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3: OK, alors on passe de la chronique santé aux faits divers, et pour ce faire, je vous fais un de ces liens dont j'ai seul le secret.
2: Non, j'ai non.
3: On sait qu'en santé, an apple a day keeps the doctor away, et Georges, le cambrioleur de la pizzeria, apple a day coupable.
2: Ouais, j'ai non plus tiré par les cheveux que ça, faut employer le verbe scalper.
0: Mais ça marche bien faire des liens.

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3: Ben oui, la question inutile, qui est très... C'est quelque chose. On va se le dire, c'est quelque chose.
4: Mais parce qu'en
3: fin de semaine, j'ai eu une rechute, P.A.
4: Ah oui, une rechute?
3: Ouais.
4: Tu t'es permis un petit sac de chips?
3: Non.
4: Non?
3: Okay. Non, un gros sac de chips.
4: Ouais. Format familial ou pas à ce point-là?
3: Non, non.
4: Un gros sac.
3: Au prix qui coûte, là, on fait attention aussi. Là.
4: Un gros sac de chips.
3: Parce que les Raffles sont en spécial chez Super C cette semaine. Ils sortent encore d'ailleurs. D'ailleurs, cette semaine, il y avait deux spéciaux qui étaient. Il y avait ça, puis je sais pas si tu as vu les Tomahawk en spécial chez IGA.
4: T'as profité des deux.
3: Ça pointe pas mal aussi, je te dirais. Mais, et là, j'ai vu crème sur oignon. Je mange jamais ça. Mais ça, il me semble que dans ma tête, t'es très bon aux autres. Puis les Raffles, quand c'est en bas de 4 piastres, tu sautes là-dessus. Là, tu sais, c'est.
4: Fait que toi, t'avais pas prévu Frenchie.
3: Non.
4: Effectivement.
3: Pas tout. Non, mais tu sais que les dents, ça se brosse, hein.
4: Je sais.
3: Une haleine, ça se rince.
4: C'est le genre de chip que même si tu te brosses les dents, ça va t'en prendre 2-3 brossages. Je vais te dire que l'odeur, tu t'en es débarrassé.
3: Si, mon âge.
4: Crème sûre et oignon,
3: même. Pas de problème, toi.
4: Crème sûre et oignon, c'est
3: un problème. Non, mais ça. Et tabarouette que j'ai trouvé bonne. Il était épais en plus. J'ai adoré, mais écoute. J'ai passé un moment incroyable.
4: As-tu passé au travers?
3: Ben oui.
4: En une shot ou...
3: Ben, une shot, ça je sais pas.
4: Une shot, t'as arrêté au trois quarts en disant, je peux pas me dire qu'en une shot, j'ai passé au travers en une fois. Fait que tantôt, je le rouvrirai.
3: Disons une demi au soccer, là.
4: OK, quand même. Une demi au soccer? Fait que 45 minutes.
3: Plus le temps ajouté.
4: Le temps est bien important.
3: Le temps ajouté est bien important.
4: Question de bien digérer pour la deuxième demi après.
3: Non, c'était la deuxième demi.
4: Ah, c'était la deuxième.
3: Ouais, c'était pour la fin du match. Ouais.
4: T'es resté sur ton appétit après la première demi.
3: J'étais plus capable de voir des pubs. Parce que je l'écoute en anglais des fois le soccer, puis je suis plus capable de voir les pubs de l'Aise, like Beckham, puis Steve. Je suis plus capable de voir les pubs de l'Aise. Fait que ça m'a comme joué dans la tête. Comme ça, comme quoi la publicité, ça fonctionne encore.
4: Sur 10, tu t'es senti mal à quel niveau après?
3: 8.
4: À un moment donné, il faut bien que tu te gâtes un peu aussi.
3: Ah, ben, c'est ça,
4: à un moment donné, dans la vie, là, tu fais attention à toi, tu t'en vas marcher à toi. C'est dans tu marches à toi les jours, OK? Vous cherchez Dicky, cherchez un trottoir.
3: Mais là, ça va être tranquille pour. On s'en parlera plus tard. Ça va être tranquille pour les prochains jours, je te dirais.
4: Ce monde de plus.
3: Toi, ta sorte de chip?
4: Moi, tout ce qui est. Tu sais, Miss Vicky, c'est les vinaigres. Ça, là, ça, j'aime bien ça. T'sais, moi, j'aime ça. On dirait que c'est comme dur un peu. C'est sec. Moi, j'aime ça. Puis le sel, il est bon là-dedans. Là, il est bon. Ah. Mais là, hier, vois-tu, j'ai essayé autre chose. Parce que, tu sais, mon gars, t'sais, il est malade. Fait que lui, il a comme un régime, tu sais, très peu salé. Fait que là, hier, je me suis dit, là,
3: t'as du sel, là.
4: Il y en a partout, man.
3: Si t'achètes de la bouffe, déjà faite, des affaires comme ça, le sodium, il est très présent. Là.
4: Juste pour. Je savais que si je faisais des hot dogs, j'avais un problème, OK? Fait que je m'étais dit, juste pour le fun, je vais regarder sur le sac de saucisse à quel point il y a du sodium là-dedans.
3: Ouais.
4: Man, ne regarde pas, OK? Il y en a, tu sais, dans une saucisse, ça n'a pas de bon sens. Fait que là, je m'étais dit un peu, là, faut que je trouve un moyen de le gâter pareil, parce que maintenant, à 4 ans, tu sais, je peux croire que tu fais des efforts, mais maintenant, là, t'as envie de manger quelque chose qui goûte quelque chose. J'ai trouvé des Lay's moins salés. C'est-à-dire que c'est comme les Lay's classiques,
3: ouais.
4: Mais ils sont moins salés. Ils sont comme deux fois moins salés. Puis pour vrai, ça fait un job. J'ai regardé le taux de sodium en arrière, puis pour à peu près une cinquantaine de chips, t'as comme
3: 100
4: milligrammes. Ça goûte bon. Tu sais, je te dirais, c'est pas mon first pick, mais pour quelqu'un qui veut un régime, pis tu sais, il est loin d'être le seul, tu sais, il y en a plus qu'on pense du monde qui ont des régimes où le sel, c'est le moins possible, là, ouais. Ça fait un job. J'ai bien aimé ça. Il manque un petit, tu sais, un petit quelque chose, là, un petit oomph, un petit... j'aurais pu le faire, mais mon gars, vois-tu, ça a bien passé, parce qu'il a fallu que je cache le sac après.
3: OK.
4: Parce que lui, il est comme toi, il a fait une rechute, là. Il a fait, hey, c'est vrai, ça goûte bon, des chips. Qui aurait passé à travers le sac. Pauvre Yard!
3: Hey, 6-12-12, c'est quoi vos sortes de chips? On attend vos réponses dans les prochaines minutes. D'ici là, sale barbe avec. Hey! Ça? Hey!
4: Ils vont le dire à Manuel.
3: On va l'appeler de même. Sale barbe avec. Hey, à Énergie 94.5. 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
18: Oui, je l'appelle pour une réclamation.
17: Oui, c'est pour la tempête d'en fin de semaine.
18: Oui, c'est pour mon spa.
17: Un spa.
18: Le vent l'a soulevé dans les airs et il est allé se fracasser chez le voisin.
17: D'accord, quelle est la marque du spa?
18: C'est un spa Tuckling Bedang Crack.
17: D'accord.
18: Si j'ai bien entendu.
17: Est-ce qu'il y a des dommages chez le voisin?
18: Eh bien, c'est écrasé malheureusement sur la voiture du voisin.
17: La marque de la voiture?
18: C'est une Aston Martin.
17: Oh.
18: C'est pas tout, il y avait aussi une Aston Moto et une Aston Roulotte.
17: Endommagée aussi?
18: Complètement, oui.
17: Bon, l'assureur de votre voisin va nous contacter.
18: OK, puis mon spa, il est assuré.
17: En fait, je suis en train de vérifier. Il y a une clause sur les spas.
18: C'est une clause.
17: C'est une clause qui
18: est... Elle est assurée ou il n'est pas assuré, mon spa?
17: Oui, ma chérie.
18: Vous êtes moins patience avec ta clause?
17: Ben justement, c'est une clause qui s'appelle hein? Close your eyes and I'll kiss you, patience.
18: Vous coûtez 11 000 piastres, mon spa.
17: Mais il est parti au vent comme ça,
18: oui.
17: Malgré qu'il était attaché au tuyau. Puis...
18: Oui, il était attaché au tuyau.
17: OK. Ouais. Vous avez jamais dit, mettons, à votre spa,
18: non, non.
17: Attention, tu peux avoir une bonne relation.

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5: Oh. Ben, ça a l'air que si tu veux manger le meilleur poulet frit au monde, tu vas chez Wakatori au Japon. C'est oui. Un restaurant qui a déjà gagné une médaille d'or du poulet frit carrément. Et là, le propriétaire a accordé une entrevue pour révéler leur secret, qui est un petit peu moins le fun, par exemple.
6: Pardon?
5: Le secret de son succès réside, selon lui, dans une huile de friture qui n'a pas été changée depuis 66 ans.
7: Mais non.
5: Fait que lui, il fait cuire son poulet dans la même huile depuis 66
8: ans. C'est sûr.
5: Et c'est ça.
8: C'est sûr, c'est excellent, le frit.
5: C'est ouais, sûrement.
8: Tu te sens tout croche pendant, oui. 48 heures, mais c'est sûr que c'est excellent. Il n'y a rien de mieux qu'une vieille huile pour, mettons même pour des patates frites, là.
5: Ah oui, hein?
6: Oui.
8: Ben, tu sais, ça te fait une belle patate foncée, le
6: oui.
8: fun, là.
6: Moi, chaque fois que je change l'huile de mon truck, je me fais une patate avec ça.
5: Ah oui, hein?
6: Délicieux.
5: Délicieux.
6: Délicieux.
5: Colin, écoute, je vais prendre le truc en note. Jen, tu nous parles de quoi?
8: Ben, autre, on avait déjà entendu, c'est sûr que vous avez déjà entendu ça, là. Faut faire attention à nos grappes de raisin parce qu'à Calgary, on a retrouvé une veuve noire.
6: Oh non!
8: Oui, encore une veuve
6: noire. Chaque année, il y en a une qui rentre. Hein?
8: C'est arrivé à Pascal Morissette, l'animateur, oui, vous savez. Ça lui est déjà arrivé, lui, dans son char.
5: Ah, cool.
8: La veuve noire.
6: Arrête donc.
8: Oui, la vraie veuve noire avec le petit. Il y a comme un petit avec sablier rouge sur l'abdomen, le logo
6: ouais.
8: qu'on appelle dans le jargon.
6: Le logo de le sablier, ouais. la veuve noire.
8: C'est Georges Brassard qui disait ça. Ouais. Là, le gars de. J'imagine que c'est qui, mais c'est le gars de.
7: Georges Brassard chantait les copains d'abord, la mauvaise réputation.
5: Non, c'est pas le même.
8: C'est le gars de l'insectarium.
5: Oui.
8: Tout ça pour dire que, faites bien attention, paraît que les morsures de veuve noire sont assez rares. OK? Fait que ça, c'est important de le savoir.
5: Okay.
8: Mais n'empêche, tu sais, sauf que si elle vous pique, là...
6: Mais ça s'appelle pas veuve noire pour rien.
8: Non, c'est ça.
5: C'est
8: exactement. C'est pas comme veuve noire, mais regarde, une fois sur un milliard, ben ça tue jamais.
6: Une question légitime. Moi, je sais que dans les pays où il y a ces araignées, il y a des antivenins, puis la réaction des établissements de santé est assez rapide. Ici, on a tout ça. On a tout ça de l'antivenin?
8: En Alberta, je pense que c'est en Alberta ou en Saskatchewan, il y a une sorte de veuve noire qui est là-bas, qui chill.
5: Ah ouais.
8: Mais.
5: Elle chill là-bas.
8: Il y a 35 espèces de veuves noires, OK? Puis il y en a une de cette gang-là qui chill. En Alberta ou Saskatchewan, c'est pas clair, là. Ça me fait pas de fouiller dans mes papiers.
6: Mais non, c'est long.
8: Il y a 4 feuilles, c'est long. J'ai d'autres choses à faire.
5: Ben oui.
8: Prenez ce que je vous dis pour du cash.
6: Okay.
8: Mais j'imagine que là, ils vont avoir sûrement un antidote de pas loin. Là. Mais si on se fait, mettons que c'est un raisin importé puis que c'est une veuve noire d'ailleurs, est-ce qu'on a cet antidote-là? Je ne sais pas.
5: On ne sait pas. On commence à paniquer maintenant.
6: C'est possible de se renseigner avant qu'on dise les choses. Est-ce qu'on a du antivenin? Le carcajou existe-t-il? On peut tous se renseigner.
5: Oui, mais c'est toi qui as lancé les deux éléments, là, quand même.
6: C'est ça, c'est ça. T'arrives. Hein? Moi, je
8: t'interviens pas.
6: Trouble, moi, c'est
5: ben
6: ça.
5: Ben non, c'est
8: parfait. Ferme ton petit clapet. Non, c'est vrai.
5: Oh, alors on va OK là on du côté il y en a une alerte du côté de Montréal, mais on sait pas sur le reste du réseau si on est en onde ou non. Alors on continue à parler dans ce temps-là.
6: Ça tombait pile sur le moment où Jen me disait de fermer mon clapet. Je pensais que définitivement m'avait mis moi-même hors d'onde.
8: L'espace d'un instant, moi aussi j'étais comme est-ce qu'on est en train de moi faire mon micro c'est ça. Fait qu'on sait pas du tout si on est en onde.
5: En fait, si vous nous entendez, textez-nous donc 16-12-12 parce que on prend en profiter là, pour dire un paquet de niaiseries qu'on dirait pas en nombre normalement, ou quoi qu'en fait. C'est pas mal ça le concept du show.
8: Quoi que, mettons, les circonstances de cette alerte-là, peut-être, on dit...
5: T'as raison.
6: C'est ça. Mais j'en profiterais,
8: moi. Et si je te protégeais, Seb?
6: J'en profitais pour revenir sur l'histoire du carcajou.
5: Oui, tu voulais revenir là-dessus, là. C'est ça. Ben, regarde, je vais commencer tranquillement mon autre nouvelle. On nous entend en Outaouais, on nous entend aussi du côté de Québec, à Chicoutimi, ça va bien.
6: Allons-y.
5: Et là, on peut revenir. Donc, OK, là, on est de retour partout. Donc, semble-t-il que le confinement est terminé, là. Donc, c'est des bonnes nouvelles. Il y a plus personne qui doit rester enfermé à la maison. Moi, je vous parle d'un moine indien qui ne s'est pas assis depuis 5 ans. Et là, ses jambes sont extrêmement enflées, mais c'est que lui avait fait un vœu, en fait, de ne pas ni s'asseoir ni s'allonger pendant les 12 prochaines années.
6: Il avait souhaité ça, lui.
5: Oui, c'était pour comme se punir, là, dans le fond, je sais pas trop. Là, et donc, là, ça fait 5 ans qu'il fait ça. Mais là, il est rendu avec les jambes énormes, puis tout ce qu'il fait, c'est qu'il peut s'accoter sur une petite balançoire. Là. Il a le droit de s'accoter sur la balançoire. Puis, mais là, on craint... On craint vraiment.
8: Hey, tu sais, c'est que moi, choisir l'inconfort au nom de quoi? Moi, aussitôt que j'ai une chaise, aussitôt que j'ai quelque chose, plus grand qu'une chaise, je me couche, une chaise, je m'assois, puis quand il n'y a rien de bouté, je peux choisir le bonheur.
6: On est-tu bien sur une chaise, hein? Mais qu'est-ce qu'il fait, lui, chez le dentiste?
5: C'est une excellente question.
8: Eh ben, il y a une nuque, il s'est enforci la nuque, mon gars. C'est comme, il est juste, il peut se pencher assez. Ouais.
5: Ça doit être ça.
8: Il est tellement fort, il fait comme du limbo, genre. Puis la nuque est tellement solide, là, ce qui fait qu'ils peuvent aller gosser dans ses cavités, puis tout est beau.
5: OK.
7: Elle mime en plus.
8: Ouais, ben moi, j'ai vu.
7: Tu m'as mimé une nuque musclée. J'adore tout ce que je fais aujourd'hui.
8: Je suis là pour toi.
7: Oh, wow.
5: Et juste vous dire que ce qu'on craint, c'est qu'avant son objectif de 12 ans, on doive lui amputer les deux jambes, mais lui dit qu'il va continuer malgré tout.
7: Arrêtez-vous.
8: Ah, ben, ça vaut la peine. C'est une bonne décision. Bravo, le moine.

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1: Et, oh, si vous voulez m'excuser un instant. Ton nom, déjà, c'est?
2: Pascal.
1: OK, excuse, parce que c'est non-fumeur, ici.
2: Ah oui, c'est non-fumeur.
1: Ben, j'ai oublié de te le dire.
2: Ah, excuse.
1: Pas grave, t'as juste...
2: C'est-tu non-straîneur, là, derrière, sur le tapis, en se tirant par les deux pattes de la main comme un petit chien qui se torche?
1: Non, ça, pas de problème.
2: OK.
1: Bon. Mon prochain invité me fait penser au vieil adage. Louise Yvité est la mère de tous les vices. Quoi, je me souviens plus, c'était-tu Louise Yvité ou Louise Deschâtelet? Mais en tout cas, c'est ce proverbe-là qui me vient à ta...
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3: OK, alors on passe de la chronique santé aux faits divers, et pour ce faire, je vous fais un de ces liens dont j'ai seul le secret.
2: Non, j'ai non.
3: On sait qu'en santé, an apple a day keeps the doctor away, et Georges, le cambrioleur de la pizzeria, apple a day coupable.
2: Ouais, j'ai non plus tiré par les cheveux que ça, faut employer le verbe scalper.
0: Mais ça marche bien, faire des liens.

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3: Ouais, hein? Oh boy, OK. Oui! Voici mon ticket.
4: Ça va très bien. Merci, P.A. Hey, je sais pas si vous avez vu ça passer en fin de semaine, mais il y en a qui dorment au gaz.
3: OK.
4: Il y en a qui dorment au gaz, pas à peu près.
3: Qui dort au gaz?
4: Des compagnies. As-tu vu Martin Deschamps?
3: Mm-hmm.
4: Parce que Martin Deschamps a un problème présentement. Il manque de pot Nutella. Là, vous allez dire, c'est quoi le rapport? C'est que Martin Deschamps, bon, vous savez, son handicap, avec ses mains et tout, ses bras, il joue de la guitare.
3: Exact, il est capable de le faire.
4: Et pour jouer de la slide guitare, c'est
3: comme country un peu.
4: Ça y prend
3: country,
4: des pots de Nutella.
3: Ouais.
4: Puis là, le problème, c'est que le nouveau format de pot Nutella rentre pas dans son bras.
3: Fait que toi, tu trouves que Nutella dort au gaz?
4: Non, je trouve pas que Nutella dort. Non, ça n'a même pas rapport à Nutella.
3: Parce que les autres, ils mangeaient leurs produits, ils dormiraient pas au gaz.
4: On va l'écouter, Martin Deschamps, sur l'appel à tous qu'il a fait sur ses médias sociaux.
3: Moi, de mon bord, tout est là.
2: Fait que normalement, moi, tu sois de même. Vas-y donc, hein?
5: Attention, appel à tous. Je n'ai presque plus de peau de Nutella pour jouer de la guitare. Comme vous le savez, j'insère mon bras qui épouse très bien la forme du verre pour jouer du slide guitar. On en a brisé beaucoup dans la dernière année. Faut pas se tromper avec le nouveau modèle qui a une base arrondie. Malheureusement, mon bras entre mal dedans. Donc, s'il vous plaît, si vous en avez 1, 12, 14, amenez-moi ça à mes shows cet été. Ce sera une belle occasion pour qu'on puisse se rencontrer. Prendre un verre. Si vous avez l'ancien modèle du pot de Nutella, je suis preneur.
3: Bon. Fait que lui, il veut le pot en vite, là. Il veut pas. Parce que là, ça fait un bout qu'ils sont passés au plastique, me semble, là.
4: Ben.
3: Le souvenir.
4: Moi, je me souviens pas d'avoir vu ça, mais il a besoin vraiment du vieux pot Nutella en vite.
3: Parce que s'il est en plastique sur une corde de guitare, je vous le dis, ça t'offrira pas longtemps. C'est pas juste que son bras rentre pas non plus, là. Je pense qu'il y a aussi un aspect technique que le plastique, ça accorde. C'est peut-être pas une bonne idée, là. D'ailleurs, j'ai regardé parce que, tu sais, c'est sur le sac de chips qu'on a vu ça, puis il y a un sondage en bas. Tu sais, les gens peuvent répondre. Avez-vous des pots Nutella? 71%? Non. Fait que, tu sais, c'est. D'après moi, j'espère que.
4: Il y a quand même un 19% qui veut les donner à Martin et un 10% qui. Oui, mais qui garde pour ça.
3: Ben, qu'est-ce que vous faites avec ça? C'est un pot de Nutella vide. Tu mets tes crayons dedans. C'est quoi tu fais? Tu mets des élastiques?
4: Un verre de l'air.
3: Tu mets des trombones?
4: Je sais pas, mais...
3: Lui, il joue de la guitare avec, là, tu sais, je comprends. Mais lui, imagines-tu que pendant un bout, il a mangé du Nutella en gardant tous ses pots à quelque part en se disant, on en a besoin?
4: Ben, moi, mon problème là-dedans, c'est que... Il n'y a pas une compagnie qui peut y en fabriquer un adapté.
3: Ouais.
4: Puis se faire une belle pub avec ça.
3: Voyons, non, là. Que,
4: ouais, ce sera un
3: voyons
4: moule unique.
3: Non, là.
4: Tu sais, ça prend un pot de vie. Ouais, mais mettons un pot maçon, là, gros, là. Ça fait pas, ça.
3: Tu sais, avec les. Je sais pas si tu peux faire ça. Sûrement pas, là. Mais tu sais, les fameuses imprimantes 3D, là.
4: Ouais, mais c'est du plastique.
3: Ouais.
4: Mais.
3: Une corde de git, t'offras pas
4: un souffleur de verre. Un statut, moi.
3: Quelque chose.
4: Y a-tu quelqu'un qui peut le commanditer, Simonac? Mais il me semble que ça serait pas compliqué.
3: Parce que si tu regardes le pot de vide du Nutella, c'est pas une technologie high-tech, là.
4: Ben non.
3: Il y a une façon, là. Moi, d'après moi, il y a des pots maçons, peut-être, qu'il pourrait faire. C'est peut-être lui aussi qu'il va falloir qu'il regarde pour un plan B, hein. Mais lui, il garde plein d'affaires. Il garde les pots Nutella, puis savais-tu qu'il gardait sa deuxième chaussure aussi? Lui, là, il a toujours, quand il achète des chaussures, il garde un côté, puis il accumule l'autre. Fait que maintenant, il faut qu'il s'en débarrasse.
4: Il fait quoi avec l'autre?
3: Il s'en débarrasse un moment donné, okay. Parce qu'il n'y en a pas de besoin. Fait qu'il garde juste un côté. Je me rappelle plus c'est quel côté qu'il faut qu'il garde, là. Je pense que c'est
4: le gauche.
3: Ouais, je pense que c'est le gauche. Il met ça dans des boîtes, puis il met ça dans le garde-manger. Fait que, je sais pas s'il peut jouer de la guitare avec un soulier droit, ben,
4: mais honnêtement, je peux pas comprendre qu'il n'y a pas une compagnie qui n'est pas capable de commanditer pour ça, ou ben, d'en trouver de quoi pour ça. Non, c'est pas.
3: Surtout que le gars a tout mon respect d'être capable de jouer de la guitare.
4: Oui.
3: À mancher comme il est là, c'est hot, là.
4: Moi, j'ai mis 10 doigts, puis j'ai essayé autant comme autant, puis ça n'a jamais marché.
3: Puis il fait de la moto. Il fait de la guide. Garde, lui, là, c'est comme si de rien n'était. Puis ce gars-là, il a tellement de l'air heureux malgré, tu sais, tout ça. Puis les épreuves qu'il a dû traverser au travers. Puis il pogne par. Et lui, il est dans un festival. Puis il remplit le festival encore, tabarouette. Il fait sa tournée, puis ça va bien.
4: Remplir
3: des pots de Nutella, pauvre Yard.
4: Remplir, je sais pas, mais il y a une carrière.
3: Au pire, donnez-moi des pots de vide bien remplis. Je vais le manger, le Nutella. Moi, je donnerai le pot après. Garde, puis la commandite, passez par moi, puis moi, je vais y redonner après.
4: Au prix que c'est rendu, le Nutella, d'après moi, la commandite, tu serais pas perdant non plus.
3: Non, tu serais pas vraiment perdant.
4: Hey, ça coûte cher du
3: fric. L'actualité, ça s'en vient, tour de table également. Et juste avant, tiens, on se gâte avec les Cowboys fringants et merci bien.
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6: D'accord.
7: Si j'ai bien entendu.
6: Est-ce qu'il y a des dommages chez le voisin?
7: Eh bien, c'est écrasé malheureusement sur la voiture du voisin.
6: La marque de la voiture?
7: C'est une Aston Martin.
6: Oh.
7: C'est pas tout, il y avait aussi une Aston Moto et une Aston Roula.
6: Endommagé aussi?
7: Complètement, oui.
6: Bon, l'assureur de votre voisin va nous contacter.
7: OK, puis mon spa, il est assuré.
6: En fait, je suis en train de vérifier. Il y a une clause sur les spas.
7: C'est une clause.
6: C'est une clause qui
7: est... Elle est assurée ou il n'est pas assuré, mon spa?
6: Oui, ben je suis.
7: Chris, moins patience avec ta clause.
6: Ben justement, c'est une clause qui s'appelle « Close your eyes and I'll kiss you, patience ».
7: J'ai coûté 11 000 piastres, mon spa.
6: Mais il est parti au vent comme ça,
7: oui.
6: Malgré qu'il était attaché au tuyau. Puis...
7: Oui, il était attaché au tuyau.
6: OK.
7: Ouais.
6: Vous avez jamais dit, mettons, à votre spa,
7: non, non.
6: Attention, tu peux avoir une bonne relation avec tes tuyaux, mais attache-toi pas trop, tu pourras avoir de la peine.
7: Non, jamais, puis essayez pas avec vos trucs pour pas payer.
6: Non, c'est une question.

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0: Qu'est-ce qui se passe dans ce belle tête-là?
1: Ben, en fait, moi, j'aime ça, ces histoires-là, mais c'est triste pour la personne à qui ça arrive. Le premier, c'est Ronald Wayne. Lui, il a vendu ses parts d'Apple. Il a créé Apple avec Steve Jobs et Steve Wozniak, oui. 12 jours après, il fait, non, il y a trop de risques financiers, je vais vendre mes 10% de participation pour 800$. Après ça, il a reçu, en fait, un paiement de 1500 US pour renoncer à ses droits pour la vie. Ça vaudrait aujourd'hui 300 milliards de dollars US. S'il n'avait pas fait ça, il aurait 300 milliards dans son compte en banque.
2: Je ne sais pas comment tu t'en remets de ça.
1: Je sais
2: sincèrement,
1: pas.
2: Là, tu sais, mettons, tu.
1: Ouais.
2: Tu sais, je sais pas, il est où cet homme-là, puis je sais pas s'il a investi dans d'autres affaires, puis s'il est déjà de toute façon encore multimillionnaire, tu vas un peu mieux. Mais si tu paniques, toi, avec sur le prix des raisins verts, ben c'est sûr que c'est tannant comme constat.
3: Ben, en même temps, c'était ça, il a sauvé la vie. Puis s'il avait dit ouais, tout l'argent, il serait peut-être tombé dans la dope.
1: Ah, c'est vrai pareil.
3: C'est ça, on sait pas, là.
2: Tiens, t'as raison.
3: L'affaire, c'est la vie à te tracer un chemin.
1: Ben oui, je comprends.
3: Bon, faut pas aller fâcher.
1: On va parler d'une entreprise qui s'appelle Decca Records. Donc, c'était à Londres, en Angleterre, le 1er janvier 1962. Les Beatles auditionnent pour Decca Records à Londres. Les dirigeants rejettent le groupe en affirmant que les groupes à guitare sont en voie de disparition.
3: Oh.
1: Fait que, bon, c'est le groupe le plus vendu de l'histoire avec 600 millions d'albums. Ça a généré des milliards de dollars pendant 60 ans.
3: Comment il s'appelle le band?
1: Les Beatles, tu vas
4: prendre en note.
1: Oui, prends ça en note, voir, c'est pas pire. Blockbuster Vidéo, vous vous souvenez évidemment qu'il ça n'existe plus. À un moment donné, le propriétaire de Netflix à l'époque veut le vendre à Blockbuster pour 50 millions de dollars. Les dirigeants de Blockbuster refusent, sont convaincus que la location en magasin va demeurer dominante. Alors, 20 ans plus tard, Netflix vaut 300 milliards. Il aurait pu avoir ça pour 50 millions.
2: Je m'en remettrai jamais.
1: Non. C'est tellement
2: troublant.
1: Tu penses à ça tous les jours, j'imagine, de ta vie. Yahoo, qui n'existe pratiquement plus, a refusé d'acheter Google. Et attention, les fondateurs de Google voulaient juste 1 million de dollars à l'époque pour leur moteur de recherche. Yahoo a dit non. Quelques années plus tard, Yahoo discute encore d'un achat potentiel autour de 3 milliards de dollars. Ça vaudrait 2000 milliards. 2000, ça se peut même pas comme chiffre.
2: Ça existe pas nulle part.
1: Non, 2000 milliards, fait qu'ils ont, c'est ça, ils ont échappé la balle, comme on dit. Adidas et Converse qui ont laissé filer Michael Jordan. Ça, il y a un film là-dessus. Un très bon film, d'ailleurs. Il y a Matt Damon là-dedans.
4: Ah oui?
1: Oui,
4: je connais pas l'histoire.
1: Ben, c'est qu'en fait, avant de signer avec Nike pour les Air Jordan, qui sont encore en vente et qui ont généré maintenant 7 milliards de dollars. En fait, ça génère encore 7 milliards par année. 7 milliards par année, ben, les deux compagnies avaient rejeté Michael Jordan. Rapidement, j'ai M&M, les petits bonbons.
2: Les bonbons, pas le...
1: Oui.
2: To show an opportunity.
1: Non.
2: To seize everything you ever wanted.
1: Quoi? Ça, c'est M&M, le chanteur.
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3: OK. Toi, t'es la fille cool. Là, tu veux pas passer après au karaoké.
1: C'est ça,
3: toi, t'es la fille du karaoké. Tu fais fuck, c'est à moi. Je vais avoir de l'aide dégueulasse.
2: Les bonbons.
1: Les bonbons, oui, c'est ça. Dans le fond, ils ont refusé d'être associés au film E.T. parce qu'ils pensaient que ça serait pas bon pour la marque des... Je sais pas pourquoi. Ils étaient sûrs que le film serait un échec. Et donc, ils ont, à la place d'un E.T., c'est des Reese's Pieces, là, au beurre d'arachide.
2: Oui.
1: Ouais. Les ventes ont bondi de 65% en à peine un mois après la sortie du film.
3: Je comprends pas ça. Là, le monde, ils font comme, hey, l'extraterrestre, il mange des affaires au beurre épinard. On va aller l'acheter, ça me donne le goût.
1: Oui.
3: C'est ça qui m'explique, là.
1: Ça, c'est
3: à
1: vrai.
3: Quel point le placement de produit nous joue en tête.
1: J'avoue, t'as raison, mais puis deux acteurs qui l'ont regretté amèrement. Sean Connery a refusé Le Seigneur des Anneaux en 1999. Son contrat stipulait qu'il aurait une part des profits, puis il croyait pas au film, fait qu'il a refusé le rôle. Les trois films ont rapporté 3 milliards de dollars. Ça lui aurait fait un salaire de 500 millions.
2: Mais quand
3: qu'en aurait-il fait aujourd'hui? Hein?
1: C'est pour Gandalf. Il serait mort, en fait.
3: C'est ça, exactement le point que je voulais faire.
2: On
3: l'emporte pas au paradis, mon gars.
2: Non,
1: t'as bien raison.
2: C'est vrai.
1: Matt Damon, pour conclure, Matt Damon a refusé le rôle le principal d'Avatar, ainsi que 10% des profits du film.
2: Oh.
1: Ça lui aurait rapporté 3 milliards de dollars à Matt Damon.
2: En même temps, il aurait fait partie d'un film dollar à mort.
3: Là. Wow, comment ça, t'aimes pas ça?
2: Avatar, je trouve ça simple.
1: Oh, moi, je trouve ça plate, là.
2: Plate, en mourir.
1: Ouais. J'avais mal à la tête dans le premier film, à cause de la trois dimensions. En plus, je pense que je suis sorti du cinéma.
2: Mais non, tu
1: me juges, hein, là?
2: C'est vraiment dull.
3: Hey, écoute, je trouvais ça plate à chier. Je me suis même pas rendu à la dixième minute.
2: Rosalie est fâchée, elle est en onde. Ah non, oui? C'est plate. C'est
3: t'expliquer, là.
2: Je sais qu'il y a plein de gens qui aiment ça, là.
3: Rosalie, je vais t'expliquer.
1: J'aimerais ton micro.
3: J'aimerais qu'on ait une conversation. C'est parce que nous autres, à notre âge, là, si ça bouge trop vite, là, il faut que l'histoire soit claire. Moi, les effets spéciaux, là, moi, ça me prend des vrais costumes, des affaires faites en carton puis en métal. Moi, c'est vrai, ça, si j'ai l'impression que c'est fait avec l'ordinateur, moi, je veux que le décor ait de l'air bisouné.
2: Ben oui.
4: Mais
2: c'est
4: ça. Ben, non, mais je vais fermer ton micro, hein.
2: Non.
3: Oh, c'est vrai, c'est
4: moi, le contrôle.
2: Non, mais ce qui est embarrassant en plus, pour dire comme toi avec les costumes, il n'y a rien de plus gênant que de voir les coulisses, donc les acteurs, avec leur suce partout d'en face.
4: Oui. Mais oui, mais tu regardes pas ça, tu regardes le film.
2: Mais même en regardant le film, je les vois, leurs petites affaires bleues d'en face qui font des gros visages puis des grands gestes pour que ça soit pogné. Puis là, le premier, c'est l'histoire de Pocahontas.
3: C'est exactement
2: d'abord,
3: ça.
2: C'est exactement la même histoire. Puis après ça, 2, 3, 4, 5 000.
3: Ah, c'est terrible.
2: C'est d'un ennui.
3: T'as vu celui-là? Je sais pas c'est lequel. Là. Ils sont dans l'eau. Ils l'ont fait dans l'eau.
2: Ouais, ouais.
3: C'est mon ami, ils volent les as. Ils l'ont fait dans l'eau. C'est-tu quoi, m'a dit? Un bon film, là? Va dire, toi, c'est-tu quoi un bon film?
1: Vas-y.
3: Waterworld.
1: Oh non, c'est un des pires navires de l'histoire du
3: cinéma. Kevin Costner en Sea-Doo. C'est ça, là. J'avoue qu'il y avait des failles quand même dans le scénario.
1: Oui.
3: Il n'y a plus de terre nulle part, mais t'as encore du gaz maintenant dans Sea-Doo. Ça. Mais donne-moi.
4: Je suis sûr que vous êtes en train de vous faire ramasser au 6-12.
2: Ben, il y a beaucoup plus de gens que tu penses qui sont de notre bord. Oui.
3: Mais mettons que si t'avais à me convaincre là, de le réessayer, qu'est-ce que tu me dirais d'apprécier dans ce film-là?
4: Ben, le film, l'œuvre d'art au complet, le beau 3 heures passé au cinéma, à écouter ça, c'est vraiment.
1: 3 heures.
3: As-tu déjà vu ça, la Joconde? Ça, c'était une œuvre d'art. Ça.
1: Okay. Elle va fermer tout mon micro en scène, quel contrôle.
3: Est-ce que ça vient? Chacun a le droit d'aimer ce qu'il veut.
1: Ben oui.

0: À la radio communautaire, on interview des gens des fois qu'on sait pas trop c'est qui.
1: Et, oh, si vous voulez m'excuser un instant. Ton nom déjà, c'est?
2: Pascal.
1: Ok, excuse, parce que c'est non-fumeur ici.
2: Ah oui, c'est non-fumeur.
1: Ben, j'ai oublié de te le dire.
2: Ah, excuse.
1: Pas grave, t'as juste.
2: C'est-tu non-straîneur, le derrière, sur le tapis en se tirant par les deux pattes dans la main comme un petit chien qui se torche?
1: Non, ça, pas de problème.
2: Ok.
1: Bon. Mon prochain invité me fait penser au vieil adage. Louise Yvité est la mère de tous les vices. Quand je me souviens plus, c'était Louise Yvité ou Louise Deschâtelets. Mais en tout cas, c'est ce proverbe-là qui me vient à ta...
0: Il y a des animateurs télé, des fois, qui se sentent obligés de faire des liens entre deux affaires.
3: OK, alors on passe de la chronique santé aux faits divers. Et pour ce faire, je vous fais un de ces liens dont j'ai seul le secret.
2: Non, j'ai non.
3: On sait qu'en santé, an apple a day keeps the doctor away. Et Georges, le cambrioleur de la pizzeria, apple a day coupable.
2: Ouais, j'ai non plus tiré par les cheveux que ça. Faut employer le verbe scalper.
0: Mais ça marche bien faire des liens.

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2: Exact. Et en attendant, là.
1: Dis quoi?
3: Hier, on a appris que Brady Tkachuk quittait les Sénateurs d'Ottawa. C'est pas nécessairement une grande surprise. Brady Tkachuk, il avait défrayé les manchettes pour plein de mauvaises raisons depuis quelques mois. Premièrement, il avait laissé son père critiquer son coéquipier, le gardien de but, Linus Ullmark, dans son podcast, sans prendre sa défense. Ça avait fait réagir pas mal Son amour pour son pays d'origine, les États-Unis, avec Ottawa, ça a brossé un peu aussi.
4: On dirait que ça a comme commencé aux quatre nations. Tu sais, on dirait qu'on a commencé à jaser. On dirait qu'il y a une coupure là. Ouais. Il a joué avec son frère aussi à ce moment-là. Deux gars étaient comme les deux frères batailleurs.
3: Mais là, ce qui s'est passé hier, c'est qu'Ottawa, finalement, on l'a échangé aux Panthers. Puis il y a bien des affaires qui dérangent. Premièrement, le retour est dégueulasse, là. Dites-moi pas qu'il y ait des choix au premier tour, c'est bon. Non, des choix au premier tour, moi, quand j'étais jeune, puis que je connaissais le hockey un petit peu, mais avec l'âge, l'expérience, je me rends compte qu'il y a des choix au premier tour. Si t'es pas dans le top 5, là, ça vaut pas nécessairement grand-chose. Et là, ce que tu obtiens, c'est le 9e et le 25e pour le prochain repêchage.
4: 9e, c'est pas si pire.
3: Non, 9e, t'auras pas un Brady Tkachuk. À moins d'être excessivement chanceux, là, t'auras pas un Brady Tkachuk 9e. T'auras pas un joueur qui a son impact. Un choix de deuxième tour. Puis là, dites-moi pas, ouais, mais dis-moi, les Nordson est repêché en deuxième ronde, on sait pas. Ouais, Owen Beck aussi. Man. Et un choix qu'on a utilisé le premier tour en 2029, et ce choix-là est protégé par les Panthers s'il est top 10. Donc, c'est pas grand-chose. Deux choses là-dedans. Premièrement, il y a un malaise entre les États-Unis et le Canada.
4: C'est vrai ça, tant que ça, que les joueurs... Je t'ai posé la question tantôt, c'est vrai ça, l'exode des joueurs américains des équipes canadiennes?
3: C'est très vrai. C'est très vrai. Gars, Quinn Hughes. Quinn Hughes ne signait pas à Vancouver, là.
4: Non.
3: Il est au Minnesota maintenant. Mm-hmm. Connor Hellebuyck. T'as-tu vu?
4: Ouais, il veut être échangé aussi.
3: Quitte Winnipeg. Va quitter Winnipeg dans les prochains jours si ça se fait pas les prochaines semaines. Là, présentement, on croise les doigts. Parce que t'en as deux à Montréal. D'impact. T'as Cole Caulfield pis t'as Lane Hudson. À date, les deux gars sont heureux à Montréal. Montréal gagne. Il y a un noyau de gars unis. Il y a des chums là. Puis les Nordson, on va se le dire, c'est un peu comme Sidney Crosby. Je compare pas les deux joueurs, là. Calmez-vous, les anti-canadiens, là, je compare pas du tout les deux joueurs. Mais les Nordson, c'est un gars que lui, il est au hockey. Sa passion première, c'est le hockey. Puis il aime ça à Montréal, puis il est bien à Montréal. Mais des joueurs, là, souviens-toi, il y a quelques années à peine, on disait, hey, les Russes, on repêche pas ça, ils restent en Russie. Ils veulent pas venir jouer, les Russes restent en Russie.
4: Ça change.
3: Mais les Américains, là, va falloir surveiller ça. Va falloir surveiller ça si tu repêches un Américain. Tu sais, des villes comme Winnipeg, même Vancouver, puis à Toronto, à Stade Matthews, il n'est pas sûr non plus de rester.
4: Le capitaine de l'équipe, là, tu sais, plus. C'est comme Brady Tkachuk.
3: Ouais, monsieur, le capitaine, ça vaut ce que ça vaut, là. Souvenez-vous de Max Pacioretty à Montréal. Donc, il y a beaucoup de choses à gérer là-dedans. Il y a beaucoup de choses à vérifier.
4: Hey, mais les Panthers vont être dérangeants, là. C'est-à-dire, ben, foncer Panthers sera pas le fun. Là, tu vas voir Brad Marchand, les deux frères Tkachuk. Ils vont gosser sur un moyen temps, les Panthers.
3: Puis l'année passée, les Panthers, c'était pas des blessures, ils faisaient une série, cassez-vous pas la tête, là.
4: Ah, c'est ça, eux autres, c'est comme une année un peu de repos, entre guillemets,
3: les, presque, là, tu sais. Puis les Sénateurs, ça va faire du bien, là, que Brady Tkachuk soit plus dans le vestiaire, c'est clair, ça va faire du bien.
4: C'était une distraction.
3: Par contre, au niveau hockey, tu t'améliores pas. Tu t'améliores zéro au niveau hockey. À moins que tu fasses un pitch pour faire une offre hostile à un joueur, là, t'as des choix pour répondre. À moins que tu fasses quelque chose comme ça. Sinon, tu t'améliores pas du tout. Et ça m'a fait penser à une autre réflexion en plus.
4: Tu penses donc?
3: Ça me déçoit. Puis je trouve ça plate de dire ça. Une chance qu'on n'a pas de club à Québec.
4: Eh boy.
3: Parce que dites-vous une chose, là. Dans les années 80, 90, il y en avait des joueurs qui boudaient Québec. Mais imaginez, dans un climat comme aujourd'hui...
4: T'embarques-tu Éric Lindros là-dedans? Ou bien Éric Lindros, c'est un cas à part.
3: Lindros, c'était spécial.
4: Ouais, c'est un cas
3: à part. Faites vos recherches, John O'Grodnick puis Greg Millen. C'est même pas des gars marquants, là. Ça avait commencé, là. Ça avait vraiment commencé. Puis oui, Lindros, on peut quasiment le rentrer là-dedans, mais... Imaginez aujourd'hui un Brady Tkachuk à Québec. Serais-tu resté un Brady Tkachuk à Québec?
4: Ben, visiblement, non.
3: Puis Mathieu Tkachuk, son frère, oubliez pas une chose, là. Il est à Calgary, lui.
4: Ah oui?
3: C'est une transaction qui s'est faite.
4: T'es bien content d'aller en Floride. J'avais vu aussi le documentaire sur Amazon Prime, je pense, qui suivait des gars de la Ligue nationale. Puis lui, il dit, hey man, en Floride, moi, je suis bien, man.
3: Ben.
4: Et je m'en vais à l'aréna en carte de golf, m'en vais sur le bord de la plage, je m'en vais à l'aréna après aller jouer au hockey. J'ai gagné une Coupe Stanley, même deux Coupes Stanley.
3: Ils n'ont pas de pression, puis les taxes sont moins cochons. Les taxes sont moins cochonnes. Fait que ça a davantage. On verra, mais c'est le Canadien. Regarde, on se croise les doigts, là. Ça va très bien à ce niveau-là. Il n'est pas trop tard pour s'inscrire pour la zone jeu. Aujourd'hui, le Price is Right Rétro, on s'en va à 92 pour gagner un beau forfait pour le Festival des bières du monde. Fait qu'on, écoute, 6-12-12 texté, puis c'est peut-être toi, et peut-être pas toi. On va voir qu'on va appeler dans les prochains instants. Ce qui s'amène à la musique, Oasis, qui ont fait une grosse tournée de retour l'an passé. Pas de nouveau, par contre, ils vont faire un album, je pense. Je pense qu'on a pris l'argent pour le couru. 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
28: Oui, je l'appelle pour une réclamation.
27: Oui, c'est pour la tempête dans fin de semaine.
28: Oui, c'est pour mon spa.
27: Un spa.
28: Le vent l'a soulevé dans les airs et il est allé se fracasser chez le voisin.
27: D'accord, quelle est la marque du spa?
28: C'est un spa Tuckling Bedang Crack.
27: D'accord.
28: Si j'ai bien entendu.
27: Est-ce qu'il y a des dommages chez le voisin?
28: Eh bien, c'est écrasé malheureusement sur la voiture du voisin.
27: La marque de la voiture?
28: C'est une Aston Martin.
27: Oh.
28: C'est pas tout, il y avait aussi une Aston Moto et une Aston Roula.
27: Endommagée aussi?
28: Complètement, oui.
27: Bon, l'assureur de votre voisin va nous contacter.
28: OK, puis mon spa, il est assuré.
27: En fait, je suis en train de vérifier. Il y a une clause sur les spas.
28: C'est une clause.
27: C'est une clause qui
28: est... Elle est assurée ou il n'est pas assuré, mon spa?
27: Oui, ben je suis.
28: Chris, moins patience avec ta clause.
27: Ben justement, c'est une clause qui s'appelle hein? Close your eyes and I'll kiss you, patience.
28: Parce que vous étiez 11 000 mon spa.
27: Mais il est parti au vent comme ça,
28: oui.
27: Malgré qu'il était attaché au tuyau. Puis...
28: Oui, il était attaché au tuyau.
27: OK.
28: Ouais.
27: Vous avez jamais dit, mettons, à votre spa,
28: non, non.
27: Attention, tu peux avoir une bonne relation avec tes tuyaux, mais attache-toi pas trop, tu pourras avoir de la peine.
28: Non, jamais, puis essayez pas avec vos trucs pour pas payer.
27: Non, c'est...

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3: Aujourd'hui, ben, c'est une guerre de restaurants, tout simplement. Donc, c'est de passer une commande dans le premier, mais de la faire répéter au deuxième. Ah, et wow. c'est des restaurants grecs. Et ça a vraiment dérapé, on va dire ça comme ça, parce que les deux ne se comprennent pas à un moment donné. Puis vous allez voir que le ton monte quand même assez rapidement.
4: Ils sont bouillants, là.
3: Ils sont bouillants, exactement.
4: Okay, parfait.
3: Donc, on l'écoute tout de suite.
5: Mais mets ton phonase.
3: Oui.
5: Hello.
3: Oui, bonjour madame.
5: Oui.
3: Ça serait pour passer une commande et venir la chercher?
5: OK.
3: Une brochette de poulet?
5: Numéro 26.
3: OK. Un gyro pita?
5: OK.
3: Deux souvlaki?
5: Peut-être gagner aussi?
3: Oui, oui. Une salade grecque?
5: Oui.
3: Une salade okay. César aussi?
5: Une César aussi.
3: Un extra de fromage feta?
5: L'entrée.
3: Okay. Genre de la sauce tzatziki.
5: OK.
3: Et un baklava aussi.
5: Une baklava.
3: Oui, OK. Attendez-moi juste une seconde, madame. Je vais vous passer une de mes amies, puis peut-être juste lui répéter la commande pour être sûr que vous avez tout. OK, bougez pas. Pendant ce temps, nous appelons un autre restaurant grec et nous mettrons les deux en communication.
6: Village grec.
3: Oui, bonjour monsieur. Écoutez, ça serait pour passer une commande. Je vais vous passer une de mes amies. Il va commander pour moi, OK? Ce sera pas long. Oui. Oui, juste me répéter la commande, s'il vous plaît.
5: Et la commande, c'est une baklava, une petite grecque salade.
6: Un baklava.
5: Une Caesar.
6: Caesar salade.
5: Salade aussi. Une petite tzatziki.
6: Oui.
5: Oui. Et numéro 26, c'est la brochette de poulet.
6: Numéro 26?
5: Oui.
6: Attends une minute, là. Numéro 26, c'est pas brochette de poulet.
5: C'est l'assiette.
6: Numéro 27, brochette de poulet.
5: Et deux.
6: 27.
5: Deux souvlaki, tout gagné pour une entrée de feta.
6: OK.
5: C'est bon, c'est tout?
6: OK.
5: OK, merci beaucoup.
6: C'est tout?
5: Oui. Là, monsieur m'a dit, tu viens ici pour chercher.
6: Non. Viens ici, tu veux donner la commande, là.
5: Je sais pas c'est qui vient ici, là, mais...
6: Tu comprends-tu qu'est-ce qu'il dit, là?
5: Oui. When the food's ready, sir, they will come pick it up.
6: C'est quoi ton nom?
5: C'est pour un pick-up, ça.
6: Donnez-moi le numéro de téléphone.
5: La monsieur, il me dit c'est pour pick-up.
6: Non. Donnez-moi le numéro de téléphone, là.
5: Oui.
6: Donnez-moi ton numéro de téléphone.
5: C'est pour la monsieur, quand je parlais avant, il me dit c'est pour un pick-up. Puis viens, quelqu'un ici.
6: T'as fait un joke avec moi, comment je dis, hein?
5: Excuse-moi, non.
6: OK, viens ici, après, ça va vous donner la commande.
5: J'ai fait la facture, c'est tout, ton commande, puis c'est ça.
6: Viens ici!
5: Je sais pas comprendre, pas bon, monsieur.
6: Je comprends français, il parle bien français. Viens à la restaurant, vous faites la commande.
5: OK.
6: Vous payez avant.
5: J'ai fait la commande, là, puis la monsieur, puis je parlais avant, il m'a dit, il va chercher ici. Puis il y a ici quelques pick-up. C'est pour une pick-up, monsieur. Je sais pas c'est qui, là.
6: Oui, comprends tout. Donnez-moi ton numéro de téléphone. Là.
5: Je sais pas, là, monsieur. J'ai parlé avant, là. Il fait une commande.
6: Donnez-moi.
5: Son nom, c'est Pierre.
6: Pierre, OK.
5: C'est lui qui fait une commande, monsieur. Moi, je travaille ici. J'ai pas fait une commande.
6: Votre téléphone est tout de suite. Vous vérifiez la commande, là. Parce qu'il fait un joke.
5: Un instant, s'il vous plaît. Yes, hello.
6: Parce qu'elle a dit la commande, là.
5: Excuse-moi, je comprends pas rien, monsieur.
6: OK. Moi, on a besoin de téléphone parce qu'il y avait une sécurité, pas ça. Il n'a pas fait la commande pour rien.
5: You speak Greek? T'as parlé grec?
6: Oui.
5: OK, Mila Telenika.
6: Je parle grec.
5: Hello?
6: Oui.
5: Yes, Mila Telenika?
6: Oui, donne-moi le téléphone, donne-moi la bosse, là. Passe-moi la bosse.
5: Un instant.
6: OK, viens de ton boss te donner le téléphone, là.
7: Service de livraison rapide.
8: Allô?
6: Allô?
8: Yeah, you Greek?
6: Qui est-ce qui est là, père, qui me perd le téléphone sur le magasin? Tu verras le grec, père.
8: Et tu comme Mila Telenika?
6: Monsieur? Moi, vous faites la commande à toi?
8: Ah, non, un autre second, un second.
6: Et malade, toi? Ça, c'est un restaurant aussi, ici?
5: Yes. Hello, sir.
6: Yes, sir.
5: This is Paragilia. Μίλησα με άνθρωπο τώρα που πήρε τηλέφωνο. Μου έκανε μια παραγγελία.
6: Φάκα.
4: Monsieur est passé de zéro en beau colique en une étape facile.
9: Oh my God, ça donne envie de voyager.
4: Il était.
9: C'est quoi? Je parle pas grec, mais j'ai tout compris.
4: Oui.
9: Je t'ai massé. T'es facilement le meilleur moment de ma journée à chaque fois. J'adore ça.
4: C'est la fille, elle reste quand même pas pire. T'es comme, non, elle va, lui... Hors de lui en 0.2 secondes. Là.
3: Ah ouais. son fuck-off à la fin était censé
4: être
9: ça ferait un bon film. Ça, là, peinture-moi ça en bleu, puis ça, j'irai le voir comme avatar.
3: Ah oui,
9: ça.
4: C'est vrai.
9: Hey, ça, c'est bon, ça.
4: Hey, les décors, puis le maquillage d'avatar, mais c'est un scénario-là.
9: On sent qu'ils ont dépompé quand ils ont commencé à parler genre le même dialecte.
3: Oui.
9: Ils ont fait, là, on se comprend.
4: C'est une langue, là, le grec, tu le sais.
9: Il y a des dialectes.
4: Ah oui, je savais pas.
9: Oui. Ben oui.
4: Okay,
9: ben oui.
4: Excuse-moi, puis, j'avais pas plusieurs le
9: mais il avait l'air de se comprendre. Puis à un moment donné, ça se ils se comprenaient, puis parce qu'ils se comprenaient, ils sont redevenus en tabarnak.
3: Oui, c'est en plein ça, c'est en plein ça.

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1: Et, oh, si vous voulez m'excuser un instant. Ton nom, déjà, c'est?
2: Pascal.
1: OK, excuse, parce que c'est non-fumeur, ici.
2: Ah oui, c'est non-fumeur.
1: Ben, j'ai oublié de te le dire.
2: Ah, excuse.
1: Pas grave, t'as juste...
2: C'est-tu non-straîneur, là, derrière, sur le tapis, en se tirant par les deux pattes d'en avant comme un petit chien qui se torche?
1: Non, non, ça, pas de problème.
2: OK.
1: Bon. Mon prochain invité me fait penser au vieil adage. Louise Yveté est la mère de tous les vices. Quoi, je me souviens plus, c'était-tu Louise Yveté ou Louise Deschâtelet? Mais en tout cas, c'est ce proverbe-là qui me vient à ta...
0: Il y a des animateurs télé, des fois, qui se sentent obligés de faire des liens entre deux affaires.
3: OK, alors on passe de la chronique santé aux faits divers, et pour ce faire, je vous fais un de ces liens dont j'ai seul le secret.
2: Non, j'ai non.
3: On sait qu'en santé, an apple a day keeps the doctor away, et Georges, le cambrioleur de la pizzeria, apple a day coupable.
2: Ouais, j'ai non plus tiré par les cheveux que ça, faut employer le verbe scalper.
0: Mais ça marche bien, faire des...

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2: PA? Mm-hmm. De quoi tu nous parles?
3: C'est là, là?
2: Ben oui, ça va être là.
3: Ben oui, c'est.
2: Mais j'ai oublié quelque chose.
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2: Ah! Ben, c'est ce que j'ai oublié.
3: Qu'est-ce que t'as oublié?
2: La merde du spray dans le dos.
3: Ah ouais, c'est le même spray qu'on utilise pour la petite randonnée, c'est la même affaire.
2: Cette bouteille-là est absolument. Elle se vide pas.
3: Elle t'offre longtemps.
2: Là, si vous entendez quelqu'un éternuer, ça se peut, parce que quand je me mets de ce spray-là, j'éternue.
3: Ça te rentre des narines.
2: Non, je sais pas trop, là, mais.
3: Ça rentre pas.
2: Petite histoire vite, là. Hier matin.
3: Ouais.
2: Mal de dos qui a commencé à me pogner, puis je vous le jure, c'est invivable. J'ai pas dormi de la nuit ou presque. Chez Robac Sassert, c'est invivable. Je vais dire à Guillaume, mais c'est. Je ris, ça me fait.
3: Mais là, sur moi, t'as un rendez-vous aujourd'hui, là. Tu vas être correct, là. Tu sais, tu vas t'en sortir.
2: Je sais pas.
3: J'aimerais ça que tu sois là demain matin, tu sais.
2: On va être.
3: Ben,
2: honnêtement, si Milan avait été là ce matin, je rentrerais pas.
3: Ah, t'es un day-to-day.
2: Fait qu'on verra pour demain, là, mais c'est ça. Demain est encore loin.
3: Exact. On va se parler un peu de Tesla ce matin. Une technologie qui fait jaser depuis un bon moment. T'sais, pis on s'entend que dans la tête à Elon Musk, pour avoir lu sa biographie et tout ça, lui, c'est un gars qui, quand il est en déplacement, il veut tout le temps travailler. Lui, ce gars-là, il travaille tout le temps, tout le temps, tout le temps. Même la nuit, il se déplace dans ses usines. Quand il est en avion, il regarde ses affaires, il fait des
2: conférences. Mais il s'en avec Trump, là.
3: Ouais, c'est plus clair. C'est vrai ils ont de l'air en chicane encore. Parce que la dernière fois qu'on les a vus ensemble, c'est vraiment au début du mandat de Trump. Depuis ce temps-là, là, c'est assez tranquille, tu sais. Mais lui, il se disait, si on est capable d'avoir des véhicules qui vont être capables de se conduire tout seul, les gens qui vont être à bord, qui vont être les propriétaires du véhicule, vont être capables de faire d'autres choses en même temps. Tu vas être capable de régler tes agendas, tu vas être capable de faire des appels, tu vas être capable de travailler en même temps, puis merci, bonsoir, blablabla. Et ça m'a fait jaser, parce qu'il y a des taxis qui l'utilisent, cette technologie-là, mais il y a également des propriétaires de Tesla qui l'utilisent. Et malheureusement, à l'occasion, ça nous a amené des problématiques, comme celui qui s'est passé vendredi soir du côté de Texas. On est à Katy, et c'est le propriétaire Michael Butler. Lui, il y a une Tesla.
2: Michael Butler.
3: Ça fait très américain. Là,
2: ah oui, hein?
3: On va se le dire.
2: Fait deuxième but des Rangers de Los Angeles dans les années 80. Michael Butler.
3: Et lui, il y a une Tesla modèle 3. Et lui, ben, tu sais, il embarque à bord, puis comme bien d'autres mondes, il utilise la conduite autonome. C'est-à-dire que lui, il met le programme dans le véhicule, puis ça se conduit tout seul. OK? Fait que ça en va du point A au point B. Le seul problème, c'est que c'est pas rendu au point B. Le problème, c'est qu'il est rentré en contact avec une maison. Donc, le véhicule qui a changé de trajectoire à la dernière seconde, et malheureusement, il y a un décès là-dedans.
2: Ben,
3: il y a une femme qui était à l'intérieur de la maison, le véhicule a défoncé le mur et la femme en est décédée. Écoute, on l'a transporté d'urgence à l'hôpital. Malheureusement, bon, on a constaté son décès. Et là, ce qu'on dit, c'est que le conducteur, lui en question, Michael, t'es pas sous l'effet de l'alcool, t'es pas sous l'effet de la drogue, t'es très coopératif avec les services d'urgence, t'sais, avec les policiers, avec... Parce qu'à quelque part, c'est pas de sa faute. Et c'est là que je me pose la question.
2: C'est pas de sa faute. Il n'y avait plus de vie.
3: Mais là, tu poursuis qui? Parce que, tu sais, tu pourrais poursuivre le propriétaire et le conducteur. Parce qu'à quelque part, tu sais, mettons que tu vois ton véhicule changer de trajectoire. Est-ce que tu as le temps de le freiner ou tu poursuis la compagnie Tesla parce qu'ils ont fait ce logiciel-là, ce véhicule-là, qui est censé se conduire tout seul? Pose la question.
2: C'est-tu le premier incident?
3: J'ai fait une petite recherche hier, puis je te dirais que selon les statistiques, c'est des statistiques qui sont non vérifiées. Au prorata, il y a 4 fois plus d'accidents de conduite autonome que de conduite humaine. Donc, okay. Ça arrive à l'occasion. Je te dis pas nécessairement des accidents
2: mortels. 4 fois plus.
3: 4 fois plus. Au prorata. Ouais. Tu sais, est-ce que c'est des chiffres qui sont valides? Parce que ce que j'ai lu aussi hier, parce que pour vrai, là, j'ai comme accentué la recherche. À l'occasion, Tesla serait capable de cacher certains accidents qui les impliquent. Des accidents impliquant les fameux véhicules autonomes, puis eux autres, tu sais, ils balayent ça en dessous du tapis, merci, bonsoir, puis on n'en parlera pas. Parce qu'ils savent que ça demande encore énormément de travail d'être capable d'avoir des véhicules autonomes, même si ça existe déjà. Tu sais, on avait parlé avec Stéphane Bergeron de Rokoto Toyota, qui a mené, je pense qu'il est en Floride, ou je ne me rappelle plus où, hein, quelque chose de même. Puis il en a pris un taxi Tesla, qui se conduit tout seul, puis il dit, regarde, je me suis très bien rendu du point A au point B, tu choisis ta musique, tout ça, ça va super bien. Mais ça a l'air qu'il aurait caché certains accidents. Fait qu'il y en a quand même des accidents de véhicules autonomes. Mais quand ça amène des décès comme ceux-là, j'imagine que ça rajoute une couche de plus au débat de se dire, est-ce que réellement on est rendu là? On a-tu la technologie pour le faire?
2: Mais regarde, parce que... on a un texto ici. C'est le propriétaire qui va se faire poursuivre parce que ça le dit, dans une Tesla, tu dois toujours rester en contrôle de ton véhicule, même si t'es en mode autonomie. Il a pas eu le temps de virer le volant. Ça se peut pas qu'il ait pas eu le temps de virer le volant, là.
3: Parce que...
2: À moins que la maison était sur le bord de la rue, puis que, voyons, ça se peut pas, là.
3: Si je reviens sur
2: la maison traversaire, ben, c'est-tu, moi?
3: Puis d'après moi, il a des... Il devait rouler vite parce que c'est un mur de briques qui a défoncé, là. Fait que d'après moi, il rentrait pas payé. Mais, tu sais, Stéphane, lui, quand il avait utilisé le taxi, je me rappelle, j'avais vu les images sur son Facebook, il y a personne du côté conducteur. T'as le volant, puis c'est vide. Lui, il s'assied du côté passager.
2: Mais c'est pas pareil, là.
3: Ouais, mais tu sais, c'est la même technologie.
2: Ouais, mais c'est pas pareil, là, je veux dire...
3: Mais lui, il disait, tu sais, ça arrête quand même à l'avance. S'il y a quelqu'un qui marche, la caméra va le voir, tu sais, à distance, on va freiner. Puis tu sais, lui, ce qu'il a vu, là, ça a l'air d'être une belle patente, tu sais. Mais est-ce que cette personne-là aurait pu prévoir qu'il allait avoir une problématique et qu'il allait rentrer dans le mur? La question se pose. Puis lui, au pire, lui, il va-tu poursuivre Tesla ou ben il va embarquer ça dans le groupe? Tu sais, tu poursuis tout le monde rendu là, regarde, et le conducteur et la compagnie.
2: Ben, aux États-Unis, c'est ça qu'ils font, là.
3: La femme en est décédée. Tu sais, c'est...
2: Tu poursuis le conducteur, puis là, conducteur, je peux pas croire qu'il a pas eu le temps de penser tourner le volant. Ça me rentre pas dans la tête.
3: Tu sais, je sais pas, parce que l'image qu'on a, là...
2: Excuse l'expression, là, crisser des briques.
3: Au pire, parce que, tu sais, on n'a pas l'image de comment la rue est faite, là, tu sais. Es-tu dans un coude, puis dans le virage, il a pas passé, puis il roulait une certaine vitesse? Ça, l'histoire, je le dis pas, mais tu sais, quand même, là, on voit qu'il a fait des dégâts à la maison. Comme je te dis, là, d'après moi, il est rentré une certaine vitesse. Mais ça va ramener le débat. Donc, un véhicule autonome qui a pris le contrôle, qui a décidé de changer de trajectoire, et une dame dans sa maison, dans son salon, qui en est décédée. On va suivre ça de près parce que, d'après moi, il y aura des conséquences, il y aura une suite à ça. Parce que, tu sais, c'est sûr qu'on va pointer du doigt Elon Musk et Tesla. Pour l'instant, il n'y a pas de réaction publique de la compagnie nécessairement. Mais peut-être qu'au courant de la semaine,
2: je pense qu'avant de pointer, puis écoute, je ne suis vraiment pas le fan numéro 1 d'Elon Musk, là. Mais je pense qu'avant de pointer Musk, si t'es pas capable de te tasser moindrement ou bien mettre les breaks, excuse-moi, mais ce gars-là, c'est un innocent.
3: Ouais, toi, tu mets ça, c'est la faute de lui, là. Tu es le conducteur.
2: Ben, là. Ils disent, Tesla. Faut vraiment que tu sois toujours. Je pense que t'as pas le droit de lire un livre pendant que t'es dans le char. T'as pas le droit de. Faut vraiment que tu sois en contrôle, là.
3: Moi, je ferais pas confiance à ça, personnellement. Mettons que j'avais le système dans mon char.
2: Au Saguenay? Ben là, premièrement, tu pourrais le voir au Saguenay, tu fais un face-à-face à tout bout de champ parce que. Il évite les trous.
3: Je sais pas si il me traite trop, là, mais
2: pas de l'autre bord.
3: Moi, je serais pas gay, là.
2: Ben, oui,
3: moi, tu me dis, là, tu sais, garde, je te passe une Tesla pour la semaine, là, puis mettons, je suis dans une ville, là, que toutes les routes sont correctes, OK, là?
2: Ouais.
3: Tu me dis, t'es-tu game de l'essayer? Non.
2: Ben,
3: moi, je le fais pas. Oublie ça.
2: Hey, dans le rang des bobettes, moi, là, pour côté passager, là, hey, que je fais le repos.
3: Non,
2: c'est dans la côte des meules. Non, mais, hey, tu sais, c'est intéressant, ça. Puis, 6-12-12, sondage éclair, là. Vous êtes dans la côte des meules, comme passager, là.
3: Tu mets-tu l'autopilote?
2: T'es-tu game? Ouais? T'es assis dans la sieste passager, y a pas de conducteur, là. T'es-tu game dans la côte?
3: Oui, non, merci.
2: La vie est trop courte. Philippe Phillips avec Gone, Gone, Gone, c'est maintenant énergie. 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
1: Oui, je l'appelle pour une réclamation.
0: Oui, c'est pour la tempête dans la fin de semaine.
1: Oui, c'est pour mon spa.
0: Un spa.
1: Le vent l'a soulevé dans les airs et il est allé se fracasser chez le voisin.
0: D'accord, quelle est la marque du spa?
1: C'est un spa tuckling bedang crack.
0: D'accord.
1: Si j'ai bien entendu.
0: Est-ce qu'il y a des dommages chez le voisin?
1: Eh bien, c'est écrasé malheureusement sur la voiture du voisin.
0: La marque de la voiture?
1: C'est une Aston Martin.
0: Oh.
1: C'est pas tout, il y avait aussi une Aston Moto et une Aston Roulotte.
0: Endommagée aussi?
1: Complètement, oui.
0: Bon, l'assureur de votre voisin va nous contacter.
1: OK, puis mon spa, il est assuré.
0: En fait, je suis en train de vérifier. Il y a une clause sur les spas.
1: C'est une clause.
0: Une clause qui
1: est... Elle est assurée ou il est pas assuré, mon spa?
0: Oui, ma chérie.
1: Vous avez plus moins patience avec ta clause?
0: Ben justement, c'est une clause qui s'appelle « Close your eyes and I'll kiss you, patience ».
1: Parce que vous avez 11 000 piastres, mon spa.
0: Mais il est parti au vent comme ça,
1: oui.
0: Malgré qu'il était attaché au tuyau.
1: Oui, oui, il était attaché au tuyau.
0: OK.
1: Ouais.
0: Vous avez jamais dit, mettons, à votre spa,
1: non, non.
0: Attention, tu peux avoir une bonne relation avec tes tuyaux, mais attache-toi pas trop, tu pourras avoir de la peine.
1: Non, jamais, puis essayez pas avec vos trucs pour pas payer.
0: Non, c'est une question.

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1: Mario!
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3: Oh, c'est Jachal.
4: Salut à toi, le maniaque de sport qui manque pas une game des Canadiens, des Broncos, des Lakers et même du Paris Saint-Germain, mais qui se lève pas le dimanche matin pour aller au patin artistique de sa fille. Tu as choisi ton camp et je salue ton jugement. Et c'est Jean-Charles Lajoie, un guerrier de la littérature qui serait prêt à se battre pour ne pas lire un livre. Bon là, copilote, si vous avez envie d'un cigare, vous pouvez vous allumer direct dans ma rep, parce que j'ai le feu au cul, ça, là-bas.
3: Ah oui, hein?
4: Imaginez-vous donc que Granby, ma ville, mon amour, mon sang, vient d'être humilié sur la place publique. Et ça, je suis pas d'accord!
3: Ah oui, hein?
4: Je vous remets en contexte.
3: Okay.
4: Un matin, j'étais à pimper mon déjeuner, là, en me faisant une sandwich aux crêpes entre deux gaufres. Quand je suis tombé sur le classement des 50 villes du Québec où les Québécois sont le plus heureux. Mmh. Là, je t'assure de voir Green Bay torcher la province au complet.
3: Ouais.
4: Pas tout, salamand! Écoute bien ça, 26e position.
3: Oh.
4: Je parle encore! Granby, la perle de la rive sud.
3: La perle?
4: Le Qatar de l'Estrie.
5: Le Qatar de l'Estrie.
4: Wow. Le jardin d'Éden de la 10 en 26e place. T'en reviens pas, ça, l'avant.
3: Ouais, ouais.
4: Voyons donc, on peut pas être en arrière de Saint-Basile où ça sent le tailleur brûlé depuis 30 ans, ça, l'avant. Puis, hey, pendant qu'on en parle, Saint-Basile, le grand quoi? C'est gros comme ma gosse, ça, l'avant. Ça se dit gros, pis ça a même pas de Burger King.
3: Oui.
4: Hey, faut qu'il aille virer à Sainte-Julie pour manger un Whopper, pis tu vas me faire à quoi qu'ils sont heureux? Hey, on est aux trois rangs en arrière de Saint-Jérôme. Saint-Jérôme, le Tchernobyl des pauvres.
5: Wow.
4: Non, mais c'est insultant, calvasse, ça va. Hey.
3: Ouais, ouais.
4: Moi, quand ils ont préféré Montréal à Granby pour leur stade, j'ai plié. Pareil pour le Château Frontenac à Québec.
3: Oui.
4: J'ai fermé ma gueule.
3: Ah, oui.
4: Mais Granby, 26e meilleure ville, va chier, ça la mer. Granby, c'est le joyau de la haute Yamaska.
3: Ah oui.
4: Hey, attends une minute, on a un zoo pis trois Tim Hortons. Qu'est-ce que tu veux de plus, hein?
3: Oui.
4: Trouve-moi des places où tu peux manger des Timbits à côté sur une girafe. Pis Cowansville est même pas dans la liste.
3: Ben voyons.
4: Cowansville, notre Monaco du Québec. Là où la moitié des sous-sols sont sans terre. Allô?
3: Oui,
4: allô?
3: Oui, oui, oui.
4: En top de liste, ils ont mis Saint-Augustin de Desmaures. J'ai googlé pour le fun, Saint-Augustin de Desmaures. Écoute bien ça. Ils ont un Louis Garneau sport et les biscuits Leclerc.
3: Oui.
4: Des cuissards et des cookies.
3: Oui.
4: Si c'est ça le paradis, ils m'entendent l'autobus pour l'enfer. Ted Fermine, 5e place. Comme si la viande pour un festival de cowboys c'était le Saint Graal.
3: Oui, oui,
4: hey, je suis tous creux puis je fais du cheval, la belle retraite. Tant qu'à ça, donne Olivier du meilleur texte radio un humoriste qui fait un texte par année, ça là.
5: J'aime beaucoup ça.
4: Ah, oui. Alors, excuse-moi mon erreur, on me dit que c'est déjà ce qu'ils font.
5: C'est ça.
4: Non, mais cette liste-là est ridicule. Écoute, ben, hey, Shawinigan, 11e place. Une place où personne va en vacances. Hein, ça a beau être la ville d'électricité, ça m'allume pas pantoute, ça, vraiment. Hey, Mirabel est dans la liste, as-tu entendu? Mirabel!
3: Ah, ben oui.
4: Même les avions de l'aéroport ont sacré leur camp tellement c'est plate. Mais, ben, le summum, ce qui m'enrage le plus, calvasse,
3: oui.
4: Brassard!
3: Oui.
4: Brassard a autant sa place sur une liste sur le bonheur qu'un pop-seco le raisin a sa place d'une soupe au poids. Brassard! Toutes des petits coupes propres dans des maisons pareilles entourées de centres d'acholettes. On dirait un Desperate Housewife qui a demandé l'aide médicale à mourir. Non, merci, je ne mange pas de ce pain. Et Dieu sait que j'aime le pain.
3: Oui.
4: Tout ça pour dire que quiconque va insulter Granby va devoir me marcher sur le corps. Ce qui veut dire que mets-toi des bottes d'alpiniste puis amène-toi des mousquetons parce que couché sur le dos, j'ai l'air des Appalaches.
5: Wow.
4: On s'en parle.
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1: Il est 5h26 minutes. On vous souhaite bienvenue dans le boost de ce matin, le 23 juin.

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1: Ben oui, on vous souhaite la bienvenue. Il y en a certains qui vont l'avoir remarqué. Marc Diquet est absent ce matin. Je pense qu'il est encore plié en deux à quelque part dans le coin de sa chambre.
2: Ah ouais?
1: Probablement. Comment ça va, toi?
2: Ça va très bien.
1: Hey, je suis content de t'avoir dans le show, tabarouette. Simon, comment ça va?
2: Ça va très bien. Hey, écoute, P.A., c'est un honneur. C'est mon baptême de feu dans le bout. C'est la toute première fois que j'occupe un poste. Ben, je suis passé comme chroniqueur, si on veut, pour jaser de Survivor, jaser des sacs, de différentes choses.
1: Exact.
2: Remplacement dans les week-ends énergie, animation des sacs. Si vous êtes venu voir un match des Saguenay au Centre Georges la fin de semaine dans les derniers 3 ans,
1: c'était
2: on
1: toi.
2: S'est vu, exactement. Et là, ça fait du bien là, d'être enfin là, en place pour toute la matinée avec la gang, c'est le fun.
1: Puis là, tu sais, tu dis chroniqueur de Survivor, il y a une raison pour ça, c'est que t'as aussi été candidat dans la première saison de
2: tout
1: Survivor Québec. Et d'ailleurs, tantôt, je t'ai fait préparer un segment bien intéressant parce que, hier, c'est une bonne nouvelle. Pour les tripeux de Survivor comme toi, hier, ils ont annoncé une 5e saison. Tu sais, fait qu'on revient encore, puis je pense que c'est les légitime là, tu sais, regarde, c'est ça pogne le show là, puis tu sais, on l'a vu pendant la finale encore, tu sais, les gens en parlent, les gens ont leur propre opinion, leurs propres commentaires sur tous les candidats, puis tu sais, c'est
2: normal, ça fait réagir, ça ravive les passions, Survivor.
1: Ben oui, puis fait que regarde, tantôt je t'ai fait préparer des dessous, ce qu'on voit pas nécessairement, ce qu'on entend pas, puis c'est quoi la réalité de... puis il y en a peut-être en ce moment qui nous écoutent, qui se disent hey, j'ai envie de l'essayer. Tu sais, cette année là, j'ai envie de m'inscrire.
2: On va vous craquer.
1: Ouais, tu sais, puis surtout toi là, moi je l'ai pas fait, puis je suis pas sûr que je serais game de le faire.
2: Puis en plus des dessous, PA, toi tu vas nous parler de la nouvelle saison qui a une particularité.
1: C'est
2: différent.
1: Je l'ai même pas vu encore.
2: C'est des duos cette
1: des
2: année.
1: Duos?
2: Ouais, on s'inscrit en duo à Survivor Québec cette année. Ça c'est quelque chose qu'on avait vu aux États-Unis auparavant.
1: Faut pas que t'aies de lien de famille nécessairement.
2: Oui, il faut, c'est obligatoire. Il faut que ce soit par exemple avec ton conjoint conjointe, ta sœur, ton grand-père, peu importe. Donc ça donne des dynamiques vraiment très très spéciales. Puis ça demeure un jeu qui se joue en individuel. Fait qu'on en parle tantôt.
1: Fait que pour avoir mettons deux gars, tu sais, qui sont bien craqués, qui sont bien en forme, qui tu sais sont hétéros, mais ils se disent hey, on est en couple, ouais, on est en quoi, let's go. Hey, man, on va aller gagner ça, man. Ça se peut qu'on aille à se frencher un peu sur le bord de la plage, pas grave, là, tu sais, pour le show.
2: Faut que tu sois convaincant. Tu serais capable, toi?
1: Ouais, peut-être. Je suis bon acteur, par exemple.
2: Qui serait capable?
1: Non, lui, il serait pas capable. Qui là, lui, là, c'est un gars transparent. Il est ce qu'il est. Il l'assume de même. Fait que lui, tu peux pas lui demander de jouer des rôles, là, tu sais.
2: C'est pour ça qu'il serait bon. C'est pour ça que ça serait drôle.
1: Ah, peut-être, ouais. Il donnerait un show, en tout cas. Lui, il chialerait sur le riz puis se laver sur le bord de l'eau.
2: Tu l'imagines-tu? Pas de douche dans le sable, si pas de sommeil, rien.
1: Pas de t-shirt non plus.
2: Hey, déjà qu'il chiale quand il dort bien. Imagine quand il dort mal.
1: Ah, je serais curieux de voir ça. Mais là, Diquet, en ce moment, c'est ça. Hier, on a jasé un petit bout, puis Mané, il me dit, hey, écoute, je suis pas capable d'être là, oublie ça.
2: Pauvre lui.
1: Il a été chez la masso le matin, puis là, il a attendu que ça passe. Finalement, ça a pas passé. Il m'a dit, je serais pas là. Bon, OK, ben qu'est-ce que tu veux qu'on fasse? On va appeler Simon, hein? On a une bonne équipe, là, tu sais. C'est comme un buffet, là, tu sais. On est pas mal pris avec tout ce qu'on a, là, tu sais. Puis, fait que bienvenue, Simon, officiellement.
2: T'es gentil, P.A., c'est un honneur de partager cette première expérience dans le Boost avec toi.
1: Et dans quelques instants, d'ailleurs, on va faire un premier tour d'actualité, premier tour des sports également dans le Boost en duo, hein, pour l'été. Et on s'offre à l'instant musique, la musique. On s'offre la musique de Bryan Adams. Back to you. Ça part de même, cette chose-là.

0: On est à 5h33 minutes dans le boost et bon matin à Danny qui nous écrit, qui nous dit merci les boys pour ce boost de graines. Donc, on est des boys, hein? Fait que un show de graines, effectivement. En espérant que Dicky soit là demain, mais demain, ce sera journée spéciale, journée Saint-Jean-Baptiste. Donc, il y aura pas de boost. C'est Stereo Mike, entre autres, qui sera là. Puis, on aura aussi les plus grands succès québécois pour cette journée de la Saint-Jean-Baptiste, sans aucune surprise. Et je vous rappelle que c'est Simon qui est avec nous autres ce matin.
1: Salut, guys!
0: Qu'on va entendre dans les sports dans quelques minutes. Juste avant, on va regarder un peu ce qui s'est passé dans l'actualité dans les dernières heures. Ben, je pense qu'on peut pas vraiment passer à côté du côté de Montréal. Quartier Côte des Neiges. Hier, on a eu une fusillade et ça s'est passé. C'est pour situer le monde là. C'est comme sur le bord du boulevard des Caries. Tu sais,
1: ils l'ont bloqué d'ailleurs.
0: Exactement. Puis tu sais, tout le monde dans le secteur avait reçu une alerte hier. Finalement, on a réussi à débarrer tout ça puis à rouvrir. Puis parce que c'est quand même un coin qui est très fréquenté du côté de Montréal. Mais on s'entend que quand t'as une arme qui sort d'une fenêtre de l'hôtel dans ce coin-là, tu dis ok, il y a pas de risque à prendre. Et hier, malheureusement, on peut constater, tu sais, 3 décès, y a un citoyen, un policier et le tireur lui-même qui aurait été et appréhendé, là, je pense qu'on était au rez-de-chaussée, c'est là qu'on l'a tué. Et pour l'instant, bon, on n'a pas énormément de détails. On est dans l'enquête, les policiers hier ont pas qu'ils ont voulu, tu sais, pas trop s'avancer, mais en même temps, on fait attention dans ces cas-là. Et surtout que pour l'instant, tu sais, la ville pleure aussi l'un de ses policiers, tu sais, des gens qui, ouais, tu sais, se lèvent le matin, leur rôle, c'est de défendre la population, c'est de réagir à des situations comme celle-là. Et malheureusement, tu reviens pas chez vous le soir. Tu sais, hier, j'avais une pensée pour, tu sais, la famille, pour, tu sais, les gens qu'il connaissait, ses amis, tout ça. Tu te dis, tabarouette, hein?
1: Ses collègues aussi qui retournent à la job aujourd'hui, là.
0: Ben, c'est ça. Puis même hier, j'écoutais des, tu sais, j'écoutais RDI, j'écoutais des entrevues, des témoignages. Puis il y en a qui disaient, tu sais, faut pas se tromper, là. Il y en a qui rentrent dans le chiffre de nuit, là. Tu sais, puis peut-être qu'ils le connaissaient, là. Fait que là, tu rentres sur ton chiffre de nuit, tu rentres dans ta patrouille, t'es comme, hey man, ok, ça me tente pas tant d'être là, mais en même temps, c'est ma job, puis on sait que ça peut arriver, mais regarde, hier, c'est loin d'être drôle ce qui s'est passé du côté de Montréal. On verra s'il y aura d'autres détails aujourd'hui. Et vous dire, sinon, ben, de notre côté, David Trottier-Boucher. C'est qui, ça? Lui, c'est un des gars qui est dans la guerre de territoire qu'on a connu un peu partout, tu sais, ici, au Saguenay-Lac-Saint-Jean, okay, qu'on a connu à Québec, à Lévis, tout ça. Et finalement, 16 ans de pénitencier, sa feuille de route est très longue. Vous allez lire son histoire.
1: Dans la guerre de territoire des stupéfiants.
0: Exactement. Puis lui, là, écoute, regarde, tout a commencé du côté d'Alma en 2024, OK? Il a participé à un incendie pour allumer, tu sais, le fameux local des Devil Ghosts.
1: Ça, c'est toujours winner.
0: Après ça, il a mutilé et séquestré une victime de l'abbé. On l'a transporté à Saint-Honoré, puis on l'a magané. Il a déchargé une arme sur un véhicule sur le boulevard de l'université.
1: Toujours le fun.
0: Après ça, erreur sur la personne du côté de l'abbé. Rappelez-vous l'homme qui a été tiré à son domicile puis c'était pas la bonne personne.
1: Ouais, mais pire des erreurs, tout le monde en fait.
0: Ben ouais, sauf que lui, a fait mal, quand même pas pire. Et tentative d'enlèvement à Lens à Benjamin. Fait que lui, il a plaidé coupable. Et finalement, ben, on a réglé son dossier, 16 ans de pénitencier, seulement 28 ans. Tu sais, il est tout jeune, tu sais, puis fait qu'il va passer quelques années en dedans. Et ses collègues, tu sais, en ce moment, il y en a plusieurs qui ont été arrêtés, qui sont derrière les barreaux, qui vont devoir passer en justice. Mais pour l'instant, le dossier de David Trottier-Boucher, lui, c'est réglé. Donc, on peut lire son histoire sous la plume de Stéphane Bégin ce matin dans Le Quotidien. Du côté des sports, mon cher Simon.
1: Ça bouge à la Coupe du Monde. Je sais pas si tu regardes ça d'un œil intéressé.
0: Je sais que tu ne me crois pas, mais j'ai de l'intérêt. Tu sais, le mondial, c'est tellement gros que t'as pas le choix de le suivre un peu.
1: C'est
0: là,
1: plus gros que les Olympiques.
0: Ben, quasiment, tu sais, oui, oui.
1: Puis j'ai tendance à être d'accord avec Dicky.
0: Ouais, son corps va pas bien, Dicky.
1: Non, c'est ça. Écoute, la Coupe du Monde, cette année, en plus, là, c'est un tournoi qui va être historique pour plein de raisons. Je te parle des résultats des parties d'hier. L'Argentine se qualifie pour la ronde des 32 avec une victoire de 2-0 contre l'Autriche. Même chose pour la France, 3-0 contre l'Irak. La Norvège.

0: un très, très beau coussin.
1: Mais tant mieux, ça peut créer un buzz, ça. T'sais, nos femmes ont été bonnes des dernières années au soccer. Même, on a une médaille olympique, là. T'sais, une médaille d'or. Fait que, t'sais, ça peut aider. Puis là, si le mondial, on est capable de performer, là, on va peut-être recréer un petit buzz de soccer.
0: Ben, le buzz est déjà créé, j'ai envie de te dire. La partie de 6-0 contre le 14, c'est le match de soccer le plus regardé au Canada dans l'histoire. Puis
1: on comprend
0: pourquoi.
1: Tabarouette.
0: Je termine sur le soccer en te parlant de Lionel Messi.
1: Oui.
0: Hier, il a battu pas un, ni deux, ni trois, ni quatre. Là, j'ai terminé. 5 records du monde dans la partie d'hier.
1: Ah ouais.
0: Le plus de buts en Coupe du Monde avec 18. Le plus de matchs joués en Coupe du Monde avec 28. Le plus de matchs gagnés en Coupe du Monde avec 18, encore une fois. Et le plus de minutes jouées dans une Coupe du Monde en carrière. C'est sa 6e Coupe du Monde avec presque 2500 minutes. Donc, on est en train d'être témoin de l'histoire, réellement.
1: 28, c'est pas tant que ça, tu sais. Mais c'est juste que le mondial, il est pas chaque année. Puis, c'est un tournoi, des fois, qui va vite. Fait que, tu sais, 28, là, c'est quand même, c'est pas tant. Mais pour le contexte du tournoi, c'est énorme.
0: Non, c'est hallucinant. On est chanceux de pouvoir voir Lionel Messi à l'œuvre. Moi, sans faire, si un jour j'ai la chance d'avoir des flots, je vais pouvoir leur dire, hey, j'ai vu Lionel Messi jouer dans plusieurs Coupes du Monde. C'est le GOAT. C'est le greatest of all time. Ben écoute, je suis pas le spécialiste soccer. Il y en a qui diront Pelé, peu importe. Si vous êtes pas d'accord, 6-12-12, on en jasera. Mais pour moi, Lionel Messi, c'est le meilleur joueur de soccer de tous les temps.
1: Le monde de Montréal prenait des billets de saison du CF Montréal pour, tu sais, ils s'en foutent des autres games. Ils voulaient juste être sûr d'avoir un billet quand l'équipe de Messi allait venir à Montréal.
0: Ouais, ouais, ouais. Puis ça, c'est pas juste à Montréal. C'est partout dans la MLS. C'est l'effet de ce gars-là. C'est une superstar mondiale. Il est plus gros que The Rock. Il est plus gros que James Bond.
1: C'est tellement ça. Il y a de l'air, smart. Je l'ai vu prendre des photos avec des jeunes sur le bord, tu sais, puis pendant des entraînements, puis il prend la peine d'aller voir le. Il y a de l'air, smart. Je sais pas s'il l'est véritablement ou des fois devant la caméra, il est comme plus.
0: Ben écoute, moi, je pense que oui, parce que quand il a commencé à vivre en Floride, veut pas le gars, il faut qu'il aille à l'épicerie, qui mange, ça demeure un humain. Puis il y avait des photos de lui à l'épicerie, il y avait des photos de lui à la pharmacie, qui se promenait dans la rue.
1: Quand il va à l'épicerie, ça a l'air qu'il fait pas ses imbattables, lui.
0: Non, je pense pas qu'il regarde.
1: Il avait ben lui, c'est ah non, les piments sont ben trop.
0: Je pense ça passe sa carte de crédit, puis il y a quelqu'un d'autre qui paye la carte de crédit.
1: Fort possible.
0: Il y a même un garde du corps qui le suit en permanence, habillé en civil, un peu caché, dissimulé.
1: Ah, ça c'est clair. Ça.
0: Je te parle de basket maintenant. Il y a eu un très très gros échange hier, ok? Yanis Antetokounmpo, c'est qui ça? C'est un nom qui vaut évidemment très cher au Scrabble.
1: Oui.
0: C'est le Greek Freak, le fou grec. C'est un spécimen. Le gars, il fait quoi? 6 pieds 8, 250 livres de shape, les muscles saillants. Champion de la NBA en 2021, MVP des séries la même année, MVP de la saison régulière 2 ans de suite, en 2019 et en 2020. Il a été échangé, écoute, il s'en va au Heat de Miami. Il passe des Bucks de Milwaukee au Heat de Miami. Le Heat reçoit 2 joueurs. Bobby Portis aussi, c'est un gars qu'on a lancé dans l'échange.
1: Bon, lui, il est sur le side, lui. Il s'est fait appeler, hein, tu t'en vas à Miami. Ah, OK.
0: C'est ça, c'est comme au resto, la soupe là, tu sais, qui donne au début, ou le dessert qui est inclus, le café là, ça c'est Bobby Portis. Et en retour, les Bucks envoient 4 joueurs, 3 choix de première ronde, 1 choix de deuxième ronde et un swap de choix de première ronde, c'est-à-dire qu'en 2030, le Heat va donner son choix au box si leur choix est plus haut. Puis les choix au basket, ça vaut très cher parce qu'il y a seulement 2 rondes au repêchage. C'est pas comme au hockey, là.
1: Puis eux autres, c'est comme on se disait tantôt, tu sais, puis on va s'en reparler plus en détail tantôt, mais tu sais, quand t'as un nom clé comme ça qui vient dans ton club, c'est que, tu sais, t'as tellement pas de gars sur le terrain pis dans ton équipe que tu viens de faire un gros changement majeur avec un nom. On l'a vu des dernières années, les LeBron James, il y a plein de noms comme ça qui ont été changés dès que t'es obtiens, là. Ben, regarde, tu viens de changer ton équipe. Tu viens de te créer une chance.
0: Ils vont en vendre des camisoles.
1: Ah, je suis pas mal convaincu. On va s'en reparler un peu plus tard de ça aussi. Également, on va avoir un quiz Québec aujourd'hui, plein d'affaires. Et à venir aussi en musique, c'est la gang de Mumford and Sons. Bon matin dans le Boost sur Énergie.
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0: On a 5h50 minutes dans le boost. On vous souhaite un excellent réveil, un bon matin. Ben, je dis un bon réveil, mais tu sais, on l'a vu souvent que nos chums du boost, il y en a plusieurs là-dedans qui s'en vont se coucher à cette heure-là. Tu sais, ils sont, leur chiffre est fini, puis ils s'en vont à la maison. Mais tu regardes, bon matin aussi à Serge, le gars de la Beauce. C'est un gars de la Beauce.
1: Comme toi?
0: Non, moi, ben, j'ai travaillé en Beauce.
1: OK.
0: Mais moi, j'ai la rive sud de Québec. Mais j'ai travaillé à Saint-Georges, on peut le dire, c'est Mix 99.7. J'ai travaillé là longtemps, Cool FM 103.5, qui a donné son nom
1: à l'équipe de hockey.
0: À l'équipe de hockey, la Ligue nord-américaine de hockey. Puis, fait que peut-être que Serge m'écoutait à l'époque, je sais pas. Puis même lui, il sait pas qu'il m'écoutait à l'époque aussi, mais ça fait, ça fait déjà 15 ans de ça. C'est... Tabarouette, quel temps passe vite. Fait que non, Serge, il nous aime bien gros. Fait qu'on t'aime bien gros aussi, Serge.
1: C'est
0: réciproque. Fait que gros merci d'être là. Et aussi aujourd'hui, là, vous allez voir, on a plein d'affaires pour vous autres pour la Saint-Jean-Baptiste. Avec, j'en parlais tantôt, un quiz Québec. Et aussi, on pourra pas non plus passer à côté. Là, hier, il a fallu que je fasse quelque chose, OK?
1: Qu'est-ce que t'as fait?
0: Carey Price.
1: Ben
0: a été introduit, tu sais, il va faire son entrée au temple de la renommée du hockey.
1: On va aussi en jaser avec Marc Denis tantôt.
0: Avec Marc Denis, j'ai texté, j'ai dit Marc, exceptionnellement, je sais que t'es en vacances, là, OK? Mais tu sais, j'imagine qu'il va être à RDS aussi pour, tu sais, la période des signatures, peut-être aussi pour, tu sais, le repêchage.
1: Le repêchage vendredi.
0: Mais je me suis dit, bon, regarde. Essayez, moi, il y a un petit texto, on va voir s'il est disponible. Puis il m'a dit oui. Fait que regarde, à même heure qu'on y parle d'habitude, 8h05 ce matin, on va parler avec Marc Denis de l'entrée de Carey Price, quand même jeune, et de Patrice Bergeron aussi. Parce que Patrice, ben, c'est une grosse semaine pour Patrice Bergeron. Son numéro retiré à Boston. Et là, son entrée au temple de la renommée, lui, il disait, hey, attendez pas à ça, là. Tu sais, quand tu commences ta carrière de hockey.
1: Ben là, il s'attendait pas à ça, à un moment donné. Ça, c'est de la fausse humilité, là. Moi, j'ai pas envie de croire à ça non plus. Il savait bien, là.
0: Imagine-tu quand t'es un petit cul, là, tu sais, tu réalises ton rêve, t'arrives dans la Ligue nationale, tu sais. Ouais. Là, tu te dis, hey, tu sais, le temple de la renommée, moi, tu sais, atteindre ça. Hein, c'est pas ça l'important. Tu sais, là, je suis dans la Ligue nationale, là. Let's go, pis tout. Et tu rentres au temple. Hey, ça doit être cool. Ça doit être un... En tout cas, on va en parler avec Marc Denis plus tard. Fait qu'un gros show qui s'en vient pour vous autres, pour nous autres aussi. Fait qu'on fait une courte pause et le premier tour de table officiel du boost cette semaine.
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4: 5h57, on vous souhaite un bon matin sur Énergie dans le Boost. Et il y a déjà des chums qui sont bien connectés. D'ailleurs, c'est le pain qui m'a envoyé un message vocal un peu plus tôt ce matin pour saluer justement les chums du Boost.
5: Salut à toute la gang du Boost. Je suis de retour de vacances pour 2 semaines.
4: C'est ça.
5: Je voulais vous souhaiter une bonne journée, puis une bonne journée à tous mes amis livreurs. Sur ce, bye bye.
4: Et c'est le pain d'ailleurs, parce que nous autres, des fois, on va dire, OK, on se lève de bonne heure, on a comme un horaire qui fait en sorte que, tu sais, on se lève, oui, avant tout le monde, mais
6: right.
4: Lui, il se lève encore plus tôt, là. De souvenir, je pense qu'il se lève vers 1h du matin.
6: Moi, j'aimais ça qu'ils disent, je reviens de vacances pour 2 semaines. D'habitude, on dit, je m'en vais en vacances pour 2 semaines. Ouais. Lui, il vient travailler 2 semaines, c'est.
4: Après ça,
6: c'est
4: comme en vacances. C'est le pain, on l'aime bien, gros tabarouette.
6: Fait que, passe une belle journée, c'est le
4: pain. Ben oui, puis d'ailleurs, toi, tu t'es couché à quelle heure hier, toi, finalement?
6: Écoute, pas trop tard. 9-10 heures, peut-être.
4: OK. Fait que, tu sais, pour un matin, c'est pas si pire, mais je sais que Thomas, des fois, là, quand il fait le beau.
6: Thomas, il abuse.
4: Des fois, il est minuit et demi quand il se couche. Là, le lendemain matin, il dit Thomas, hey,
6: c'est
4: quoi,
6: l'équivalent d'une sieste.
4: En tout cas, c'est quelque chose. Hey, météo, Simon, d'après moi, ce sera pas une grande journée qu'on a aujourd'hui, là.
6: Le mot-clé pour la journée d'aujourd'hui, puis ça va être ça toute la semaine, c'est inconstance. Autant du côté du lac que de Saguenay, c'est de ne pas se fier à ce que le ciel nous laisse présager. Oui, ça se peut que des fois, il y ait du soleil, ça se peut que des fois, ce soit gris, ça se peut des fois qu'il pleuve. On attend de la pluie à Saguenay autour de 10-11 heures, puis même chose au lac un peu plus tard, autour de l'heure du dîner, début d'après-midi. Il va mouiller, même qu'au lac, là, j'ai la météo de Roberval sur Environnement Canada. On est en veille d'orage violent.
4: Oh, OK.
6: Alors, ça va prendre un parapluie.
4: Bon, cool. Fait que, ben, si c'est comme hier, tu vois-tu, hier, on annonçait bien de la pluie, puis finalement, il a fait beau. Fait que, les gars.
6: Ouais, mais tu sais, ma game dehors de tennis a quand même été annulée hier soir. Okay. Fait que là, c'est remis à ce soir. Je vais me croiser les doigts, mais j'ai peu d'espoir.
4: OK, d'accord. On va surveiller ça. Et à l'instant, ben, offrons-nous l'un des meilleurs moments de cette année de François Pérus.
7: Les assurances, t'ont-tu rappelé?
8: Non, j'ai laissé 8 messages.
7: Ben voyons.
8: Un petit peu, je vais demander à l'intelligence artificielle.
7: Ouais.
8: Comment convaincre une compagnie d'assurance de te rappeler?
7: Pour convaincre une compagnie d'assurance de vous rappeler, j'ai juste à dire bonjour, j'aimerais payer, peu importe ce que ça coûte, pour assurer mon chien qui se pitche tout le temps devant les autobus puis les souffleuses à neige, quitte à ce que ça me coûte 4 fois le prix du chien par année.
8: OK.
7: Quand tu vous rappelles, là, vous parlez de votre inondation.
8: Hey, ça fait toute l'intelligence artificielle, hein?
7: C'est-tu capable de raconter une joke?
8: Non, ça peut pas compter une joke.
7: Ah non, pourquoi?
8: Non, regarde.
7: Pourtant,
8: c'est... Compte-moi une joke.
7: C'est le gars qui arrive dans le magasin puis. Ben, ça marche.
8: Non, attends.
7: Puis l'autre, il dit, je cherche le département des jogging, là.
8: Où es-tu?
7: Puis l'autre, il dit, je ne pas parce que je suis plus...
8: C'est ça. Ça peut pas compter une joke parce que ça rit trop de sa joke.
7: Bon, OK, mais c'est intelligent pareil. Tu peux pas fourrer ça, l'intelligence artificielle. Là.
8: Un petit peu, on va essayer.
7: Ouais, donc.
8: Quelle est la différence entre un glupupstus puis un aftibdab?
7: Je ne sais pas, mais je sais la différence entre un gros épais puis un pot d'olive.
8: Ah.
7: Il y en a un qui a pas de couvercle sur la tête.
8: Bon, ben, OK.
7: T'as-tu un couvercle sur la tête, toi, ouais, mon petit truc?
8: On va te faire l'épicerie.
7: Ouais, on va le...
4: Et dans l'actualité au niveau local, on va se parler de David Trottier-Boucher, 28 ans finalement, qui va prendre le chemin du pénitencier pour 16 ans. Donc lui, il est vraiment impliqué dans la guerre de territoire. Ce qu'on a connu comme violence concernant les stupéfiants dans les dernières années au Saguenay-Lac-Saint-Jean, sur la rive sud de Québec aussi, à Lévis, tout ça. Ben lui, il a plaidé coupable. Et lui, sa feuille de route, elle est très longue. On peut la lire ce matin dans le quotidien avec Stéphane Bégin. Donc ce qu'on nous raconte, c'est que ça a commencé en 2024 du côté d'Alma, qu'on avait incendié le local des Devil Ghosts. Il a participé également à de la séquestration, mutilation d'une victime du côté de la baie. Il avait déchargé une arme sur un véhicule sur le boulevard Université. Bref, c'est une très longue feuille de route. Donc lui, avec la preuve, j'imagine, qu'on a déposée, il s'est dit, OK, ouais, je vais plaider coupable. Donc 16 ans. D'ailleurs, il a déjà fait quelques mois derrière les barreaux. Donc ça va être soustrait de son fameux 16 ans. Il y a d'autres de ses collègues éventuellement qui vont comparaître. Mais pour ce qui est de David Trottier-Boucher, on peut dire maintenant que le dossier est réglé. Et Mario, sinon dans l'actualité, on fait un retour sur la fusillade qui a fait 3 morts hier dans le quartier Côte-des-Neiges à Montréal.
9: Les drapeaux du Québec et celui de Montréal sont en berne à la mémoire du policier du SPVM et du citoyen battu par un tireur fou hier avant midi. Le policier mort en service est Mohamed Lamine Benredouane. Il était âgé de 34 ans. Il était avec le SPVM depuis 2021. Le citoyen tué est Michael Moshe Mizrahi. Il attendait son fils lorsqu'il a été atteint par balle. Le tireur originaire de l'Alberta a laissé derrière lui un manifeste dans lequel il s'en prend aux femmes et à la société actuelle. Selon la presse, il serait venu à Montréal afin notamment de s'en prendre à l'entreprise derrière le site pornographique Pornhub. L'enquête sur ce drame a été confiée au BEI et à la Sûreté du Québec. Le chef de la police de Montréal, Fadi Daguerre, était sous le choc.
10: C'est plus que terrible. C'est un drame et c'est un cauchemar. C'est l'un des pires cauchemars que tu ne veux pas avoir.
9: Sherbrooke et Trois-Rivières figurent parmi les 15 villes les plus abordables au Canada, selon un palmarès de Royal Lepage. Ce palmarès tient compte du prix de l'immobilier résidentiel dans le secteur, mais aussi du revenu médian des ménages dans la province. Trois-Rivières arrive ainsi au 8e rang et Sherbrooke au 13e rang. Près de la moitié des Montréalais, soit 48 % des répondants, affirment qu'ils seraient prêts à déménager dans l'une des villes les plus abordables. Sherbrooke suscite l'intérêt de 29 % des répondants montréalais contre 25 % pour Trois-Rivières. Québec investit plus de 600 millions de dollars sur 5 ans pour mettre en œuvre la stratégie québécoise de l'audiovisuel. On souhaite assurer la pérennité et la vitalité de l'industrie. Dans cette stratégie, une priorité est accordée à la jeunesse, notamment par la transformation de Télé-Québec, qui deviendra un média pour les jeunes de 9 à 17 ans. Et c'est ce soir, sur les plaines d'Abraham, à Québec, qu'on lancera les festivités de la fête nationale avec un grand spectacle qui réunira notamment Claude Dubois, Lou-Adrien Cassidy, Marie-Mé et Daniel Boucher. La soirée sera animée par Pierre-Luc Funk, porte-parole de la fête nationale. Pour plus de détails, consultez notre site nouveau.info.
11: Les sports maintenant, on surveille ce qui se passe du côté de la Coupe du Monde, le plus gros tournoi de soccer sur la planète. Hier, 4 parties, victoire de l'Argentine 2-0 contre l'Autriche. La France l'emporte 3-0 contre l'Irak, performance de 2 buts pour Kylian Mbappé, la star française.
4: Allez les Bleus!
11: Allez les Bleus, même chose pour Erling Haaland, la star norvégienne cette fois-là. Le gigantesque viking de 6 pieds 5 avec sa queue de cheval. 2 buts dans la victoire de 3-2 de la Norvège contre le Sénégal. Ouais, il est rendu à 4 buts. Il se dispute la tête là, il se dispute en fait le soulier d'or, qui est le trophée remis au meilleur buteur de la Coupe du Monde. Présentement, c'est Lionel Messi qui mène avec 5 buts en 2 matchs.
4: Parce que Dickie, il nous en parle tout le temps de ce Norvégien-là. Tout le temps. Même que, je sais pas pourquoi, il m'a comme donné ce club-là. Moi, ça a l'air que je suis la Norvège, moi, dans le mondial.
11: Il faut que t'écoutes un match de la Norvège. Il faut que tu regardes Erling Haaland. C'est un spécimen. Un gars de cette stature-là, qui bouge à cette vitesse-là.
4: Il pourrait jouer au rugby, lui.
11: Il est rapide. Il pourrait jouer à n'importe quoi. Il pourrait jouer au hockey. Il pourrait faire de l'aviron, il pourrait faire you name it. C'est un athlète hors pair. 2 buts hier, vous irez voir ça, les résultats sur internet rds.ca si ça vous tente. Autrement, l'Algérie 2-1 contre la Jordanie. Aujourd'hui, ce qu'on surveille, Cristiano Ronaldo est en action. Le Portugal affronte l'Ouzbékistan à 13h. À 16h, c'est Angleterre-Ghana. 19h, Panama-Croatie. Et à 22h, tard ce soir, la Colombie contre la République démocratique du Congo. Le Portugal, l'Angleterre et la Colombie peuvent toutes les trois se qualifier avec une victoire. Et demain, c'est le Canada qui joue son dernier match de la phase de groupe contre la Suisse. Et je le répète, je le disais tantôt, avec une victoire ou une nulle, on s'assure de passer. Et avec une défaite, c'est vraiment, vraiment... Ce serait un scénario invraisemblable là, dans lequel le Canada ne passerait pas à la ronde éliminatoire des 32. Mais c'est possible. Il faudrait que le Canada s'incline par une grosse marge. Et il faudrait aussi que la Bosnie-Herzégovine l'emporte contre le Qatar avec une autre très, très, très grosse marge. Autrement, au basket, un échange, un blockbuster trade, comme on dit en anglais. Giannis Antetokounmpo, le Greek Freak, change d'adresse, passe des Bucks de Milwaukee au Heat de Miami. Gros échange qui implique 5 autres joueurs, 4 choix de repêchage, dont 3 de première ronde et un swap de choix de repêchage. Un échange de choix, dépendamment des circonstances, en 2030. Fait qu'on aura le temps d'en reparler d'ici là. Puis il y a les voyageurs aussi de Saguenay qui sont en action cette semaine. C'est demain leur prochain match. Après ça, on a un programme double vendredi et une autre partie samedi. Donc, 4 matchs à domicile au stade Richard Desmeules à venir cette semaine.
4: Profitons-en. 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
4: 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Simon, j'ai... c'est le cas de le dire.
11: Je le sais où tu t'en vas.
4: Simon, mais j'ai découvert une nouvelle façon de me raser.
11: OK.
4: Et déjà que ma barbe est un running gag, fait que regarde, j'ai découvert quelque chose la semaine
11: passée. Tu m'ouvres les yeux là-dessus.
4: Je vais t'ouvrir les yeux sur la façon de me raser. C'est génial. Après,
11: ça
4: trois
11: promet.
4: Accords dans le boost.

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1: Ouais. Moi, je suis pas un gars poilu. Hein? Je sais pas. Tu sais, quelqu'un qui me regarde, mettons, sur le bord de la plage, sur le bord de la piscine, il va me dire, non, tu te rases-tu? Non. Moi, c'est juste que j'ai pas beaucoup de poils, là. Tu sais, même que j'étais en camisole ce matin, Simon.
2: Ouais.
1: Et je me suis comme levé les bras.
2: Et là, c'est là où je m'en allais.
1: T'as pas beaucoup de poils d'aisselle. Non, pis je m'y rase pas non plus. Pis en même temps, tu sais, j'ai le poil blond.
2: Ouais.
1: Tu sais,
2: il est plus clair.
1: Non plus, tu sais. Fait que ça fait en sorte que, tu sais, ma barbe, mon poil, c'est un running gag. Tu sais, moi, j'ai pas beaucoup de poils. J'en parlais la semaine passée. Écoute, je me suis rasé. Y a personne qui m'en a parlé. Et pourtant, tu sais, j'ai quand même une barbe, là, tu sais, une certaine barbe, une certaine longueur, tu sais, c'est correct, pis tout, pis... Mais je me rappelle que quand j'avais essayé la moustache, personne m'en avait parlé, pis quand je me suis rasé au grand complet, personne m'en avait parlé, OK?
2: Mais bien, si t'avais été un joueur des Sags, mettons, cette année, là, pis t'avais commencé à cesser de te raser au début des séries, t'aurais eu l'heure de quoi à la fin de la Coupe Memorial?
1: Oh! Lynn Hudson.
2: OK.
1: Non, tu sais, j'ai pas une barbe molle, tu sais, j'ai pas un pinch mou.
2: T'as une barbe dure.
1: Ouais, mais elle est pas très présente, OK? Puis là, il y a pas longtemps, je m'étais dit, tu sais, des fois, là, j'ai comme une bulle qui me passe au cerveau, là.
2: Ouais.
1: Là, je me disais, là, ça a l'air que plus t'as rase, plus le poil, tu sais, il est raide, il est gros.
2: Ben oui, comme les militaires qui se rasent à tous les jours.
1: Ben oui.
2: Quand ils prennent leur retraite, ils se ramassent avec des barbes, là, fournies, parce que justement, ça. Le poil, ça pousse plus vite quand tu te rases souvent.
1: Fait que là, je m'étais dit, OK, garde, je vais recommencer à me raser bien comme faut au lieu de juste me tailler, là, puis on va essayer d'avoir vraiment, là, une belle barbe, là, tu sais, vraiment solide, OK? Mais quand j'ai décidé ça, moi, à un moment donné, je fouille des, tu sais, c'est rare que je prends mes rasoirs. Moi, je prends, tu sais, des gilettes, là, ben normal, là, tu sais, rien de trop compliqué.
2: Mm-hmm.
1: Mais là, je me suis rendu compte que probablement que dans la maison, madame les a toutes pris. Il y a quelques mots, je sais pas, tu sais. Fait que j'en avais plus. Fait que là, je suis comme, OK, mais là, faut que je me. J'ai une rage de me raser là. Je veux ma barbe.
2: Quand ça te pogne, tu te rases.
1: Fait que là, puis j'avais ma crème. La crème, je l'avais encore. Ça, y a personne qui l'utilise. Fait que ça, j'avais ma crème, j'avais pas le rasoir. Et là, maintenant, je fouille un peu. Et là, je retrouve dans le fin fond des armoires un vieux rasoir pour dame. Et là, je me dis, on va l'essayer. Mais là, tu sais, rasoir pour dame, pas
2: c'est-tu
1: rasoir.
2: C'est-tu le genre de Vénus avec les grosses lèvres, là, le coussin tout autour? Là,
1: oui, okay. Écoute, là, je savais pas c'était quoi comme le contour. Je me suis dit, tu sais, ça doit être comme pour faire les jambes, c'est plus doux, puis tu sais, comme ça, tu te couperas pas. Mais moi, c'est d'en face. Tu sais, on va l'essayer pareil. Rendu à moustache, je suis même pas capable de couper la moustache. J'avais pas de place pour le faire. Et là, un moment donné, tu sais, moi, j'avais mis ma crème à rasage. Mais là, je commence à me raser. Et ça commence à faire des bulles, ça commence à faire du savon. Je regarde le rasoir. Christy, ils ont un savon intégré dans le rasoir, tout chose.
2: Sérieux, je savais même pas ça.
1: Je me regardais dans le miroir, j'étais rasé avec une grosse barbe de bulle, de savon, genre, j'étais comme, mais voyons là. Et là, après ça, ben, tu sais, je me dis, bon, regarde, rendu là, je vais me rendre jusqu'au bout. Fait que là, tu sais, je fais, pis surtout que moi, j'ai une peau, là, assez sensible, merci. Moi, je me rappelle.
2: Ouais, moi, tout, je sais c'est quoi. Je me coupe tout le temps. Je pensais, ben, je me coupe tout le temps. C'est pas vrai, là, mais ça m'a pris des années, sérieux, à me raser sans me couper.
1: Moi, une des premières fois que je me suis rasé, OK, je m'en allais aux expos. J'étais à Québec, puis OK, c'était match d'ouverture des expos, et moi puis mes parents, on s'est payé un trip, on s'en va à Montréal,
2: nice.
1: On était peut-être en 2004, et là, je me rase, OK, avant de partir. Quelle mauvaise...
2: T'avais quel âge en 2004? Ben, t'es né en quelle année?
1: J'avais 15 ans, à peu près,
2: okay.
1: Une quinzaine d'années, puis tu sais, j'avais un peu de poils, tu sais, c'était pas grand-chose, là, mais je m'étais dit, je vais me le raser, tu sais. Je me regarde dans le miroir, je suis coupé à 5 places. Et big time, là. Tu sais, quand tu te mets des petits papiers de toilette, là, parce que ça saigne. Écoute, j'avais assez honte, là. Je me présente au stade olympique, match des expos, chaîne de partout dans la face. Et là, je me disais, tout le monde va se dire, regarde le jeune qui a essayé de se raser. Ben oui! Regarde, qu'est-ce que tu veux, je te dis, j'ai une peau de pète.
2: Non, ils s'en souviennent tous, c'est vrai, Guerrero, il l'a dit, l'autre jour, il a dit,
1: I remember
2: P.A. Fountain, when he came to see the game, he had
1: opening
2: big
1: day.
2: Cuts. Yes, opening day, in 2004.
1: The spotlight was on him, I saw him. Je me rappelle, on ouvrait, d'ailleurs, avec une tune de Michael Jackson. Bref, pour dire que, regarde, j'ai une peau de pète. Fait que là, ça faisait bien le petit savon autour. Ouais, fait que ça faisait bien le petit savon autour du rasoir. Mais je recommencerai pas.
2: Là, ah non!
1: Je l'ai même jeté. Là, je me suis dit, là, je peux pas laisser quelqu'un d'autre prendre ce rasoir-là. Puis là, si quelqu'un arrive dans la salle de bain puis je l'ai laissé traîner, il va regarder les gros poils qui entre les lames. Il va se dire, tabarouette, quel genre de femme qui a du gros poil là, pas bon sens. Il était temps que tu fronces les jambes. Mais regarde, c'est j'ai vécu une expérience. Donc, les rasoirs pour femmes, c'est doux.
2: La vie, c'est fait pour ça, vivre des expériences.
1: C'est ça, moi je vis ma vie à fond. Fait que quand je vois un Vénus, quand je vois un rasoir pour dame, il faut que je l'essaye. Hein?
2: C'est quoi déjà la toune? C'est I'm your Venus, I'm your fire,
1: your desire. Ouais, c'est ça. Avec les petites femmes sur le bord de la plage, là, pis ça, pis c'est bien, bien le fun.
2: C'était pas commandité, c'était pas un live pour Vénus, mais je serais bon pour les faire, sérieux. S'il y a un rep de Vénus à l'écoute, là, appelez-moi.
1: Surtout, moi, je suis surtout excellent pour m'étendre sur le bord de la plage. Ça, je suis excellent. Appelez-moi pour les pubs, je suis là. On est le 23 juin, donc vous le savez, ce soir, beaucoup d'activités pour la Saint-Jean. Et ma question inutile est en lien avec ça. Là, on va s'amuser, puis oui, ça va être un peu politique, mais en même temps, c'est une question inutile. Vous avez voté quoi en 95?
2: Moi, je t'ai pas né.
1: Ça nous fait un sondage maison. Et c'est ça, je me suis dit hier, je vais l'amener dans la question inutile parce que je suis convaincu que Simon t'es même pas né.
2: J'étais pas né, mes parents se connaissaient même pas.
1: Mais moi, j'étais là. J'ai pas voté, tu sais, j'étais trop jeune. Mais j'ai une anecdote par rapport à ça, mais j'ai envie de savoir, parce que tu sais, on parle souvent ces temps-ci dans les sondages avec PSPP, le Parti québécois, tu sais, ouais, référendum, puis on se fait un petit sondage maison ce matin dans la question inutile. En 95, t'as voté quoi, toi? On s'en parle dans quelques instants dans le boost.
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0: Et c'est une question politique ce matin dans la question inutile parce que je pense que j'ai pas besoin de vous l'apprendre. On est le 23 juin, on s'enligne vers la Saint-Jean-Baptiste ce soir.
1: Demain, bonne Saint-Jean!
0: Ben oui, bonne Saint-Jean, tabarouette. Vive le Québec, tu sais. Puis même si on n'est pas séparés, on a le droit de célébrer le Québec, hein? Puis j'imagine qu'aujourd'hui, ben PSPP aura sûrement des discours à quelques endroits. J'imagine, tu sais, lui, c'est comme l'occasion. C'est surtout avant la campagne électorale, là, tu sais. Malgré qu'on le sait plus, hein, s'il est prêt à faire un référendum dans un premier mandat, mais ça... On en reparlera plus tard, la campagne électorale.
1: Il aime ça être nébuleux, là-dessus.
0: Ah! Il est nébuleux, surtout depuis Trump, tu sais, en disant, ouais, on va regarder ce que Trump va faire. Puis après ça, on verra, ce sera quoi, tu sais, quelle stratégie on va utiliser. Mais en attendant, ce matin, j'avais envie de savoir, tu sais, pour le plaisir. Tu sais, on n'est pas là pour débattre, on n'est pas là pour rire des idées de personne.
1: Ben non.
0: Si on remonte en 95, OK, on va aller au plus, tu sais, 95, c'est le plus récent. Vous avez voté quoi? Pour la séparation du Québec. Et moi, le souvenir que j'ai de ça, je me rappelle, moi, j'étais ticu. J'étais, ben, toi, t'étais pas né. T'es
1: même
0: né en quelle année pour le fun?
1: Je suis né en 2001, j'ai 25 ans, Pierre.
0: Hey man, t'es né dans les années 2000. Ça n'a pas de bon sens. Tu sais, il y a plein d'affaires que vous autres... Tu sais, le 11 septembre, tu l'as pas connu, là?
1: Je l'ai, j'étais bébé.
0: Ben non, ça,
1: je l'ai pas connu.
0: T'étais nouveau naissant, t'as aucun souvenir de ça.
1: J'étais dans bassinette en train de me faire bercer par ma mère.
0: Je
1: sais pas.
0: Je te dis Orlando Bloom, tu sais de qui je parle.
1: Ouais, Pirates des Caraïbes.
0: OK, cool.
1: Je sais très bien, ouais.
0: Parce qu'il y a des joueurs des Sags, moi, à qui je demandais Orlando Bloom, tu sais qui? Puis il me disait non. Voyons, non, tu sais, Orlando Bloom, c'est marrant, il y a le Seigneur des Anneaux. Est-ce que c'est ça? En tout cas, peu importe. Mais en 95, moi, j'étais un petit cul, j'avais à peu près 7 ans, OK? Et ma mère, je me rappelle, allait voter à mon école primaire, qui s'appelait La Passerelle, sur la rive sud de Québec, à Charny. Écoute, je sais pas pourquoi, mais j'ai encore des images de ça. De ma mère qui m'amène à un vote, puis là, tu sais, ils m'ont permis de la suivre. Fait que, tu sais, je m'en vais avec elle, je m'en vais dans l'urne, puis là, je la regarde, puis elle me dit un peu comment ça marche, puis tout, puis elle a fait son vote, puis je me rappelle c'est quoi son... Je vous le dirai pas, là, ben, je sais pas si ça veut que je dise ça comme ça at large, publiquement, mais de souvenir, elle avait voté non.
1: OK.
0: De souvenir. OK? Puis, fait que finalement, tu sais, on est ressorti tout ça. Fait que c'était comme ma première expérience.
1: Moi aussi, j'ai des souvenirs de ça. De rentrer dans l'urne. Ben, de pas rentrer dans l'urne, je rentrais pas là-dedans. Mais de rentrer dans le cubicule, là, derrière les cartons derrière lesquels tu te caches pour voter avec ma mère, là, j'ai déjà fait ça souvent.
0: Tu sais, on dirait qu'on sent important. T'sais, on est quelqu'un, on vote pas là, tu sais, mais au moins regarde, t'as peur là, tout le monde est comme silencieux, puis là faut pas que tu dises qu'est-ce que tu fais, puis après ça tu mets ça dans la boîte.
1: Ouais, j'ai même déjà fait les X à la place de ma mère, j'étais pas censé là, mais elle me dit regarde. Fais un X là, il faut pas que tu dépasses.
0: Non, c'est comme du coloriage. Fait que regarde, c'est une belle activité.
1: C'est encore plus important que du coloriage.
0: C'est malade.
1: Il y avait de la pression.
0: Mais là tantôt tu m'as posé la bonne question. Tu m'as dit
1: c'est quoi déjà je t'ai demandé?
0: Si t'avais à le faire là.
1: Ouais.
0: Quoi?
1: Je pensais pas que t'allais aller là.
0: Je voterais non.
1: OK.
0: Je voterais non personnellement. Tu sais, je nous vois pas en tête. Tu sais, je sais qu'on a quand même des ressources qui sont intéressantes. T'sais, l'hydroélectricité pour le Québec, c'est intéressant. Tout ça, mais tu sais, j'ai des questions par rapport à la monnaie qui serait utilisée, nos relations avec les autres pays en Amérique du Nord, notre armée aussi. Tu sais, va falloir quand même se défendre. Tu sais, on a des partenariats, veut pas, avec l'armée canadienne, avec d'autres pays dans le monde. Tu sais, ça, c'est tout à refaire. En tout cas, j'ai plusieurs questionnements là. Tu sais, mettons que j'avais PSPP devant moi là, j'ai quelques questions à y poser. OK, on va prendre. J'ai déjà été d'ailleurs dans une entrevue avec PSPP one-on-one, puis super sympathique le monsieur, OK? Mais j'aurais des questions concernant cette fameuse indépendance-là. Toi, tu voterais quoi, tu?
1: Moi, je serais comme toi. Je voterais non, mais à contre-cœur, parce que mon cœur aurait envie de voter oui. Moi, je suis attaché à l'identité québécoise. J'aime notre culture, j'aime nos artistes, j'aime notre langue. J'aurais envie que le Québec soit un pays, mais je crois que en tant que gars de 25 ans qui commence dans la vie puis qui a pas vécu le référendum de 95, de ce que j'ai lu là-dessus, je me suis renseigné beaucoup. J'étais un gars curieux, j'aime ça lire. Je pense que c'était notre chance et que malheureusement, on l'a raté.
0: C'est
1: là qu'il fallait que ça se passe. J'aimais beaucoup la vision du Québec de Parizeau, qui voulait un Québec fort, qui voulait un Québec fort économiquement, qui était puissant sur la scène mondiale, qui était la porte sur l'Atlantique en Amérique du Nord, se servir de notre accès à l'eau,
0: ben
1: à
0: oui,
1: nos
0: pour
1: ressources, notre hydroélectricité, exactement.
0: C'est ça,
1: un Québec qui investit, un Québec qui bâtit ses entreprises, qui joue un rôle sur la scène internationale dans les relations puis dans les affaires aussi. Moi, c'est le Québec que j'aimerais avoir. Puis la vision de Parizeau, s'il était vivant aujourd'hui, qu'on me proposait la même chose, c'est avec ça que j'irais. Mais malheureusement, ça, c'est mon éditorial d'aujourd'hui, de la journée du mardi. Le Québec qu'on me proposerait aujourd'hui, c'est pas un Québec dont j'ai envie. Un Québec qui est un peu au niveau de la... On régresse, j'ai l'impression. On se développe peu. On nous dit, plutôt que de bâtir des nouveaux barrages ou de construire, d'augmenter les services, on se limite. On dit, ah ben, starte pas ton lave-vaisselle pendant les heures de pointe.
0: Surtout, on n'aura pas le choix d'augmenter ça parce qu'éventuellement...
1: Fais pas de séchage pendant le souper. Tout ça, je me dis, caline de bine. Je trouve ça dommage qu'on ait cette mentalité-là au Québec. Puis je pense que économiquement, humblement, j'ai pas de connaissances autres que celles d'un gars qui fait de la radio, mais... Je ne sais pas si ce serait une très bonne idée économiquement. Je pense qu'on perdrait beaucoup de pouvoir si on était indépendant.
0: Et je respecte PSPP quand même qui veut ramener l'idée, puis il l'assume. Tu sais, je trouve ça, tu sais, si quelqu'un a cette idée-là, cette mentalité-là, puis qui a pas jusqu'au bout, regarde, je peux pas être contre ça. Tu sais, moi, je vais te donner mon opinion, toi, t'as la tienne, puis c'est bien correct. Tu sais, fait que j'ai hâte de voir pendant la campagne électorale, mais, on a Étienne qui nous dit, j'ai voté oui, malheureusement. Le non était fort dans la métropole. Il y a Louis aussi qui nous dit un gros non pour moi. Guillaume Racine, lui, nous dit, salut PA, j'ai voté oui, et j'ai été très déçu de voir qu'on s'était fait voler. Ça aussi, c'est un commentaire qu'on voit très souvent.
1: Et on a aussi c'est un fait, hein. En passant, moi, j'ai lu un livre de Guy Nantel qui s'appelle Je me souviens de rien. Un très bon bouquin que je conseille à tous les gens qui s'intéressent à la question indépendance au Québec. Dans lequel il parle du love-in, dans lequel il parle aussi, malheureusement, je vais utiliser des mots graves, là, mais tu sais, l'argent et le vote ethnique, c'est pas pour rien que Parizeau a dit ça. C'est vrai. Il y a des communautés qui ont voté en bloc. Il s'est passé pas mal de choses un peu louches au niveau du référendum en 95, là. Il y a des choses intéressantes à découvrir lorsqu'on se penche là-dessus.
0: Ouais, effectivement. Puis quelqu'un qui nous dit, waouh, bonjour, c'est qui, lui, Simon? Ben, c'est toi.
1: C'est moi. Salut.
0: Animateur radio, animateur de foule, participant de Survivor Québec, plein d'affaires. Ouais. Fait que,
1: joueur de tennis amateur, joueur d'échecs amateur.
0: Aussi. Puis vous allez le voir cet été aussi, t'as des semaines de remplacement qui sont prévues avec Dicky, là, de souvenirs aussi là pendant l'été.
1: Il y en a une seule, ouais, vers la fin du mois d'août, la dernière semaine avant le retour de l'équipe complète à la rentrée officielle de la nouvelle saison de Radio 26-27, je serai seul avec Dicky.
0: Et t'es la fin de semaine à Rouge aussi.
1: La fin de semaine du côté de notre antenne sœur, voilà.
0: Exactement. Donc, on attend vos commentaires concernant le oui ou le non à 95. Et parlant d'un groupe qui a remarqué le Québec, hein? Ah, puis en plus... saveur locale là-dedans, avec la gang des colocs. On s'offre bon lieu, bon matin, bon réveil dans le Boost sur Énergie.

0: On a d'autres commentaires qui sont entrés via le 6-12-12. Vois-tu, j'ai une personne ici, j'ai pas son nom nécessairement, mais qui dit « J'ai voté oui, mais aujourd'hui, je voterai non. » Il dit, tu sais, on a de la misère à gérer un chantier de construction. Imagine un pays.
1: Ça m'a fait rire, ben, ça.
0: Y a pas tant. Tu sais, on va y donner, mais tu sais, au-delà de ça, hier, je me suis amusé, je suis retourné sur le site Québec 125, qui est un site sur lequel, tu sais, mettons que vous voulez les grandes lignes ouais. de ce que, tu sais, c'est des sondages. Tu sais, ils font de l'analyse de sondages, ils font de l'analyse de contexte politique.
1: Il y a c'est précis, là.
0: Exactement. Puis ils ont une bonne moyenne au BAT. OK, on va se le dire, là, Québec 125. Et si on regarde pour ce qui est de la souveraineté du Québec, leur plus récent coup de sonde fait en sorte que, puis tu sais, ils se sont basés dernièrement sur Léger, sur même des sondages comme Palace Data, Synopsis Recherche, tu sais, regarde. En ce moment, si on avait à voter pour la souveraineté, OK?
1: Mm-hmm.
0: Ce serait non à 68 et oui à 32.
1: Ah non, c'est une défaite, c'est à plat coup sûr.
0: Là, c'est pas majorité plus un, là. Tu sais, c'est clair comme message. Puis si PSPP voit ça ce matin, puis c'est sûr qu'il suit ça, là. Il n'y a pas le choix. Pour établir sa stratégie politique, il faut qu'il regarde qu'est-ce que le monde pense. Fait que j'ai bien hâte de voir à l'automne comment ça va virer cette affaire-là. Mais un gros merci de participer comme d'habitude à cette question inutile qui ce matin est un petit peu plus politique qu'à l'habitude. Mais regarde, c'est la Saint-Jean, puis il y en a certains qui vont la célébrer ce soir. Sylvain qui nous dit « Allô les boys, pour fêter la Saint-Jean ce soir, c'est au domaine du ranch de Sainte-Jeanne d'Arc. » Et c'est un spectacle hommage aux colocs.
1: Cool!
0: Justement, puis tantôt, on va essayer de se faire une petite tournée, là, de ce qu'il va y avoir, zone portuaire, ce qu'il va y avoir du côté d'Alma, du côté de...
1: Ah oui, puis allez-y, faites comme Sylvain sur le 6-12-12. Dites-nous ce que vous faites ce soir pour la Saint-Jean. Y a-t-il des endroits cool dans la région dont on n'a pas entendu parler nécessairement? Ou si vous faites des gros parties chez vous, on a envie de savoir.
0: On veut l'adresse. On va aller faire un tour.
1: Open house.
0: Et d'ailleurs, parlant de célébration ce soir, côté météo, ça va ressembler à quoi?
1: Côté météo, je le disais tantôt, je le redis, c'est inconstance aujourd'hui. C'est pas le temps de se faire des gros plans parce que la météo est incertaine. C'est généralement nuageux partout sur la région. Je regarde d'abord les prévisions du côté de Robertval sur Environnement Canada. 60% de probabilité d'averse et même risque d'orage maximum de 20. C'est très, très, très humide. Même chose à Saguenay. Alternance soleil-nuage avec 60% d'averse. Encore une fois, on attend de la pluie tard en matinée, là, un peu avant l'heure du dîner. C'est là où est-ce que ça devrait tomber à Saguenay.
0: OK, fait que, tu sais, si on est capable de s'en débarrasser assez tôt, après ça, ben garde, on sort dehors pour en profiter.
1: C'est ça le plan?
0: Ben oui, fait que garde espoir. Probablement qu'il y aura de la belle météo pour les spectacles de ce soir. Et sinon, dans les sports, rapidement, Simon?
1: Rapidement dans les sports, ce qui retient l'attention, c'est la Coupe du Monde. Évidemment, hier, l'Argentine, la France et la Norvège se sont toutes les trois qualifiées pour la ronde des 32. Aujourd'hui, le Portugal, l'Angleterre et la Colombie ont l'occasion de faire la même chose dans leurs matchs respectifs. Et pour nous, le Canada, c'est demain à 15h, le dernier match de la phase de groupe contre la Suisse. On se qualifie automatiquement avec une victoire ou une nulle. Et les chances de ne pas participer à la ronde des 32 avec une défaite sont pratiquement inexistantes. Aujourd'hui, je suis presque en mesure de vous dire qu'on va jouer dans la ronde éliminatoire. C'est pratiquement garanti.
0: Ce serait très hot, ça. Tu sais, ne serait-ce que de le vivre, tu sais, on l'a jamais vécu, ça, dans le mondial, nous autres, le Canada. Fait que c'est pour ça que, des fois, tu sais, Dickie me disait, toi, c'est la Norvège, ton pays, OK? Je te dis ça de même. Toi, c'est la Norvège. Ouais, mais t'as peu. On a le Canada dans le tournoi, puis visiblement, on a une chance. Fait que, on peut-tu être derrière le Canada?
1: Ouais, mais toi, c'est parce que t'as l'air d'un Norvégien. T'es blond.
0: Tu
1: sais, je pense que si tu faisais un test, tu sais, Ancestry ou 23andMe,
0: j'ai des ancêtres vikings ou quelque chose
1: d'ADN,
0: aussi,
1: là, pas, c'est là. Sûr que t'es des ancêtres vikings.
0: Bah, peut-être pas viking. Je suis pas poilu. Je suis pas un gros mâle alpha non plus, là. Il y en a qui m'ont dit aussi, je ressemblais finlandais.
1: Mais d'abord, un mélange de vikings avec, c'est qui un peuple peu poilu, mettons, un vietnamien, là. T'as peut-être de ça un peu.
0: j'ai des petites branches partout, moi.
1: T'es bon, international.
0: Mes racines s'en vont partout, moi, tu vois.
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0: Et surtout, je ressemble à un mélange de Steven Stamkos et de Josh Donaldson.
1: C'est vrai, ça.
0: Le baseball, un beau mélange. Dans l'actualité, on va ce matin dresser la liste, la longue liste des méfaits qui avaient été commis par David Trottier-Boucher. Vous le savez, nos policiers, autant le service de police de Saguenay que les gens de la Sûreté du Québec travaillent en collaboration depuis des années concernant la violence sur le territoire pour la guerre de stupéfiants. T'sais, on le sait, il y a Dave Le Pic Turmel là-dedans, il y a Al Boivin aussi, t'sais, les Blood Family Mafia, toute cette gang-là, ça a brassé pas mal, OK? Et David Trottier-Boucher, vous allez lire sa feuille de route ce matin dans le quotidien avec Stéphane Bégin. Pour ceux qui savent pas encore c'est qui Stéphane Bégin, ça, c'est la Bible du Palais de justice, OK? Stéphane Bégin, dans les dernières années, s'était déjà présenté pour le Parti libéral dans une élection, mais surtout, il a travaillé au bureau d'André Laforêt. Il a travaillé au bureau également de l'ERD au niveau municipal. Puis moi, Stéphane, C'est au palais que je l'ai connu. Tu sais, quand j'ai beaucoup couvert le palais de justice, Stéphane t'es jamais bien loin. On dirait qu'il avait la clé passe-partout. Lui pouvait aller partout dans le palais, OK? Et quand il a quitté les bureaux, quand André Laforêt, finalement, n'a pas été réélu, tout ça, puis ben, Tabarouette, il s'est reviré vers ses amours du palais de justice et il est de retour avec son crayon, son papier, dans les salles de cours du palais de justice. Et j'aime toujours ça lire Stéphane Bégin. Il est excellent, c'est un gars d'expérience. Et il nous dresse la liste un peu de David Trottier-Boucher, 28 ans, qui, a plaidé coupable, 16 ans de pénitencier. Ça, c'est dossier réglé. Merci, bonsoir. Mais ça remonte à février 2024. Ses premiers méfaits. Et là, peut-être qu'il y en a eu avant, mais ceux-là qui ont été présentés en cours, sur lesquels il fait face à des accusations, c'est ceux-là. Premièrement, février 2024, lui et ses chums décident d'aller au local des Devil Ghosts. Les Devil Ghosts, pour ceux qui savent pas c'est qui, c'est le club-école des Hells Angels. Fait que c'est pas des doux, OK? C'est pas des...
1: C'est comme le Rocket de Laval des criminels.
0: Exactement, c'est ça. Puis, ils ont décidé de mettre le feu à ça. Fait que déjà là, on s'entend que tu sais ça part une guerre pas pire. Après ça... Quelques mois après, même quelques jours après, ils se sont dirigés du côté de la baie. Et là, ils ont pris un Airbnb dans le coin de Saint-Honoré. Ils ont pris le gars de la baie, ils l'ont amené dans le Airbnb. Puis à ce moment-là, ils l'ont mutilé. Ils l'ont séquestré. Écoute, ils te l'ont magané, ça n'a juste aucun bon sens. Et lui, il était aussi dans cette opération-là. C'est pas terminé. Rappelez-vous, un moment donné, il y avait des policiers sur le boulevard de l'université qui, tu sais, faisaient des... On voyait des véhicules, puis on cherchait...

0: ici, là, qui avait des trous, tu sais, dans la carrosserie, tout ça. Fait que lui aussi, il est comme dans tout cet événement-là du boulevard de l'université, donc il est impliqué là-dedans. Après ça, du côté de la baie, un homme qui est chez eux, puis de souvenirs, qui s'occupe même de sa mère dans son logement, tout ça.
1: Un proche aidant.
0: Exactement, puis lui, ben, il se fait tirer dessus un soir. En plein quartier tranquille de la baie, puis c'était une erreur sur la personne. C'était pas le bon gars, c'était pas la bonne adresse.
1: Je peux même pas m'imaginer. Tu t'imagines-tu le PTSD après ça? T'as peur chez vous, t'as peur de sortir. Je peux pas concevoir. Pour personne.
0: Tu sais, le hasard des choses fait en sorte que je m'étais retrouvé à l'urgence peut-être une journée ou deux après, puis son frère était là, puis il en parlait dans la salle d'attente, puis tout. Puis c'est pas bon, là. Le poumon perforé, puis écoute, gars, c'est l'enfer. Fait que lui, il était là-dedans. Et finalement, il a fait partie également d'une tentative d'enlèvement du côté de Lens à Benjamin. Il y avait un homme qui était ciblé là-dedans. Et à l'intérieur, la personne qui ciblait n'était pas là. Mais il y avait des jeunes enfants, puis il y avait une personne âgée. Et fait que, tu sais, ils ont quand même fait du trouble un peu. Après ça, ils sont partis, parce que l'homme qui voulait enlever, il était pas là. Mais il était là-dedans aussi. Donc lui, garde, la feuille, là, elle était longue. Ça commençait à être une bible, là, OK? Fait que finalement, ben, garde, il a plaidé coupable, 16 ans de pénitencie. Il en a déjà, tu sais, réglé plusieurs mois, là, derrière les barreaux. Fait que, mais au moins, le dossier de David Trottier-Boucher, celui-là, il est réglé.
1: Hey, 16 ans au Québec, c'est une lourde peine. Là. Il y a des gens qui pognent moins que ça pour des meurtres. Là. Des fois, c'est le juge a été sévère.
0: Puis il va faire combien?
1: Mais moi, je suis content de ça.
0: T'sais, il va faire combien en bout de ligne? T'sais, bonne conduite, tout ça. Des fois, ça peut aller très vite. Mais en prison, présentement, c'est loin d'être drôle parce que la guerre est pognée même en prison. Puis, t'sais, je l'ai déjà expliqué souvent, mais là, la particularité, c'est que quand il y a un membre d'un gang qui vient comme, tu sais, pour comparaître virtuellement, il faut que tu t'assures qu'il croise pas les membres des autres gangs.
1: Dans les corridors, dans les cellules, pis ces choses-là, ouais.
0: Sinon, il y a du trouble. Et ça amène quand même certains délais dans le système judiciaire. Mais écoute, regarde, c'est la réalité qu'on a sur le terrain et en prison. Mais donc, on a réglé un dossier de plus du côté du palais de justice. Dans quelques instants, Olivier Martineau, c'est l'un de ses meilleurs moments. Je vous promets que c'est pas Marketplace. Et aussi, un peu plus tard, si d'ailleurs, il y en a déjà qui ont l'intention de vouloir jouer tantôt dans notre quiz spécial Québec. Textez-nous 612-12, je veux jouer. 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
1: Et je vous avertis, j'en ai eu un avant-goût tantôt off-mic. 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Ça prend des experts du Québec, là, puis au 6-12-12 aussi, sur le micro ailleurs, vous réagirez. C'est pas des questions faciles.
0: Tout ça s'en vient dans le Boost. Bon matin.
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0: Et à 6h48 minutes, on vous souhaite un bon matin, bon réveil, bonnes vacances et aussi ben bon chiffre à ceux et celles qui, tu sais, tout le monde est dans des contextes bien différents, sont pas de joueurs là.
1: C'est bizarre pour ça l'été, hein.
0: Ouais, exactement. Puis tu sais, comme nous autres, la chaise musicale en bon.
1: C'est vrai, on en est la preuve.
0: C'est galvaudé là comme expression, mais tu sais, c'est la chaise musicale qui est partie. Dicky, lui, ce matin, c'est son problème de dos. Donc normalement, va être de retour jeudi, puisque demain on n'est pas là, c'est la Saint-Jean. Mais on est bien content de t'avoir dans le show, Simon. Fait que.
1: T'es smart, c'est réciproque.
0: Première du boost, t'avais été en observation, c'est drôle parce que tu sais, ça fait longtemps que t'es avec la gang de Belle, mais t'étais en observation pendant ton stage dans TN, il y a quoi, il y a quelques mois, quelques semaines?
1: Pour la forme.
0: C'est ça, fait que là t'es dans le boost pour vrai. Fait que bienvenue officiellement encore ce matin dans le boost et ben à l'instant même, Olivier Martineau, on adore ses personnages. Et hier, justement, dans sa rentre au poste, il nous a offert l'un de ses fameux personnages.
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3: Ah, ben bonjour, grand-maman.
4: Ah ben! Attends un petit peu, ça fait longtemps. Ah ben, bon... Ah, pas bonne voix. Ah ben, bonjour, Sébastien! Bonjour à toi, Ben!
5: C'est Jen.
4: Oui, ça fait plaisir, Ben! J'ai le téléphone parce que j'aimerais profiter des ondes pour parler à mes enfants. Vous savez, j'en ai eu 14, hein?
3: 14 enfants?
4: 14 ingrats! Ça fait des mois qu'ils viennent plus me voir à résidence. Là, je sais qu'ils écoutent la radio. Ils ont rien d'autre à faire. Ils sont retraités. Ils se voient! Donc, mes enfants, si vous m'écoutez, votre mère vous aime, j'aimerais ça vous voir. Ah. Et ils viennent pas me voir, mes 14 enfants. Ah, pourtant, je les ai tant aimés. Je les ai tous eus par césarienne, moi.
3: Ah oui?
4: Ouais, à l'époque, c'était pas comme aujourd'hui. Aujourd'hui, c'est le grand luxe. Dans mon temps, c'était rough. Oui, l'électricité était même pas inventée. On s'éclairait avec des lampes à l'huile de baleine. Eh bien, un hiver, alors que j'accouchais, on a manqué d'huile de baleine. Eh bien, ils m'ont opéré dans le noir pour ma césarienne. Ils m'ont tout ouvert le cul. J'étais couché sur le ventre.
3: Mais non!
4: Eh oui, avec un petit couteau à huître en plus.
3: Mais non!
5: Avec
3: mais...
5: un couteau à huître!
4: Mais c'était comme ça en Allemagne à l'époque.
5: Ah!
4: Oui, j'habitais en Allemagne dans ce temps-là, dans la région de Schlucken-Frappenhausen. Une région magnifique, hein? Vous la connaissez probablement. Elle est réputée pour les Strommelgruben.
3: Mais vous n'avez pas d'accent allemand, hein?
4: Mais non, c'est ça. Mais c'est qu'à l'époque, j'avais déjà l'accent québécois.
3: Ah, OK.
4: Ce qui fait que là-bas, le monde trouvait ça bizarre. Mais je suis contente de vivre à Séville, au moins pour avoir vu le mois de juin.
3: Le mois de juin?
4: Oui, parce que dans mon temps, le mois de juin n'existait pas, hein?
3: Ah.
4: Il y avait juste 6 mois dans l'année. Janvier, février, mars, avril, septembre, janvier. Ah. Et oui! Il y avait 2 mois de janvier. C'était très mal organisé. Et c'était notre...
3: Eh oui, c'était mal organisé.
4: Et c'était d'autant plus plate pour moi, parce que on manquait toujours ma fête. Moi, je suis né en juillet.
5: Ah, ben là.
4: Fait qu'on fêtait jamais. Parlant de l'Allemagne, ça me rappelle quand moi et mon amie Cécile, on faisait de la contrebande. J'ai parlé de Cécile, la grande conne. Mais oui, je pensais m'en débarrasser, mais là, ils l'ont mis comme chambreuse avec moi à résidence.
3: Ah.
4: On faisait de la contrebande, nous autres, à l'époque. Oui, on appelait ça être une mule pour la drogue.
3: Mais
4: c'était pas comme aujourd'hui où le monde se cache ça dans une valise ou bien dans son péteux. Nous autres, à l'époque, on était créatives, on mettait de l'effort, on se déguisait en vrai cheval.
3: Moi,
4: je faisais la tête et Cécile faisait le derrière. On s'est fait arrêter une fois, hein, oui, parce qu'on n'avait pas pris le même train. Et puis, c'est un cul qui parle sans dire l'attention. Et parlant de Cécile, j'ai des mauvaises nouvelles, elle va moins bien.
3: Ah oui?
4: Oui, à la résidence, parce qu'ils nous ont forcés à faire une comédie musicale, là, d'Aladin.
3: Oui?
5: Non.
4: Ah oui, mais c'est parce qu'on fait toujours une comédie musicale chaque année de Disney. Cette année, c'était Aladin.
3: OK.
4: Et pour la lampe magique, on a pris l'urne de Monsieur le Duc.
5: Oui.
4: C'était assez beau quand un génie apparaissait dans la scène, on lançait une poignée de cendres dans les airs. Ça faisait des effets spéciaux, et on a sauvé 40 piastres de machine à boucan. Cécile, elle a joué le tapis volant, elle était bien fière. Mais le soir de la première, elle s'est lancée du deuxième étage, elle pensait voler pour vrai. Elle t'a pété en miettes.
5: Elle
4: est pleine d'ostéoporose.
3: Ah.
4: Cette femme-là a la texture d'une nouille de piscine. C'est là, c'est... drôle, là, ça fait 3 semaines qu'elle ramasse au balai. Mais vous, mais vous savez, Cécile n'a jamais pris de bonnes décisions. Hein? Même à l'époque, elle était tombée folle amoureuse d'un marin du nom de Samuel de Champlain.
3: Ah oui.
4: Dire que Cécile, c'est une vraie plotte à bateau. Autre nouvelle à la résidence, là, rapidement, c'est, ça faisait des semaines que je pense. Je sais pas, je l'avais dit, hein?
3: Ça faisait des semaines
4: que je mangeais des raisin bran. Ben finalement, c'était des cornflakes, puis ils ont trouvé des souris dans la pénitrice. Allez, ils font Harvey Derzen!
0: J'adore Olivier Martineau, vous allez le retrouver encore dans Sa rentre au poste un peu plus tard aujourd'hui. Et grosse été hein, qui s'en vient dans Sa rentre au poste. Vous allez voir, Sébastien va quand même rester un bout. Tu sais, souvent les équipes vont changer pour l'été, surtout du côté de Montréal. Mais Sébastien, lui, s'est gardé quand même un bon moment dans Sa rentre au poste cet été, un peu comme l'été passé. Donc, il n'y aura pas tant de changements.
1: Le capitaine reste dans le bateau.
0: Exactement. Donc, vous allez le retrouver dans Sa rentre au poste à bien des reprises dans le retour ici à Énergie. J'ai envie qu'on se parle un peu d'un musicien que j'adore personnellement qui s'appelle Jack White.

0: J'adore ça. Jack White, qu'on connaît, ben, pour plusieurs, qu'on connaît un peu plus pour les White Stripes. Avec sa sœur, d'ailleurs, je le disais un peu, parce qu'à un moment donné, je m'étais demandé pourquoi White Stripes n'existe plus. Hein? Sa sœur n'est pas nécessairement très à l'aise avec le vedettariat. Puis, tu sais, Jack White, lui, c'est un pété, là. Tu sais, c'est un artiste, un gars qui a plein d'imagination. Tu sais, lui, il aime ça créer. Et là, à un moment donné, il n'y a pas longtemps, tu sais, je lis un peu. Tu sais, moi, j'aime ça lire sa musique, tu sais, lire un peu sur les artistes. Puis, à un moment donné, je réalise que Jack White, lui, il a une passion dans la vie. Tu sais, des fois, on se fait demander, hey, toi, si tu faisais pas de la radio, tu ferais quoi? Ah, ben ça, c'est une bonne question. Sais-tu que je le sais pas? Mais Jack White, lui, il a une réponse à donner à ça. Mettons que Jack White avait pas été un artiste mondialement connu, qu'est-ce qu'il aurait fait?
1: Je sens que ça va être complètement champ gauche.
0: Il aurait rembourré des fauteuils.
1: Ben non!
0: Écoute, il s'est découvert une passion pour le rembourrage puis retaper des meubles. Et quand il était jeune, c'est ça qu'il faisait. Oui, tu sais, sur le side, tu sais, comme tout le monde, il essaye de se monter un band, il essaye de créer de la musique puis de devenir connu, mais en même temps, lui, il avait une passion pour la tu sais, l'ébénisterie puis...
1: le rembourrage.
0: Les sièges, le rembourrage, le tissu, ça a l'air qu'il était tapissier quand il était jeune, Jack White. Puis pourtant, tu sais, quand tu le regardes, il y a l'air d'un gars qui... En même temps, on est tous si surpris. Tu sais, lui, le tissu, tout ça, puis la mode, puis tu sais, le look, le tu sais, pour lui, c'est ça a l'air bien important. Mais lui, il reproduisait ça dans les meubles quand il était jeune.
1: Lui, chez Matelas Avantage, il capoterait.
0: Oui, oui. C'est fou, pareil, là. Ce gars-là, il est assez spécial. Et même que aujourd'hui, ça a l'air qu'il en fait encore à location. Et même que là, il a décidé d'ouvrir. Il va avoir une... vraiment, c'est à Londres. Il s'est loué un local, puis il va nous présenter comme des œuvres d'art. Comme il s'est préparé comme je sais pas trop, là. Il va avoir des meubles, des toiles, plein d'affaires. Puis ce gars-là, tu sais, il est taponneux dans le bon sens du terme, là. Mais il aime ça créer. Fait qu'il a décidé de s'ouvrir une place à Londres pour présenter ce qu'il crée, ses œuvres, au-delà de la musique.
1: Donc, c'est... ce sera pas un, si j'ai bien compris, ce sera pas un magasin, là, où est-ce que tu peux aller acheter ta chaise ou ton fauteuil ou quelque chose. C'est des choses exposées, des choses extravagantes, des œuvres d'art. C'est pas du rembourrage. Écoute, parce que là, j'allais te demander, si moi, j'achète un fauteuil ou une chaise sur Marketplace, veux-tu me ramasser chez Jack White?
0: Je sais pas, pis imagine, là, t'achètes un fauteuil que Jack White a fait, pis là, tu lui dis, signe-moi-le. Comment ça peut valoir, ça? T'sais, pis d'après moi, il fait de la belle ouvrage. Alors, regardez un peu ce qu'il fait, Jack White. Il fait de la belle ouvrage. Puis surtout que ce gars-là, savais-tu qu'il était un gros passionné de baseball?
1: Ben là, écoute, tu pourrais me dire n'importe quoi. Je vais te dire oui, parce que quand t'es passionné de rembourrage, il y a aucune passion après ça qui est invalide. Là.
0: Et à un moment donné, c'est drôle parce que j'écoutais un match. OK, là, c'est champ gauche, champ mauvais jeu de mots. Là. Il était à une game des Nationals de Washington. Puis là, les présentateurs en première, deuxième manche, ils parlent de lui parce qu'il est là. Et là, il a quitté en troisième manche. Il y avait un show à aller faire. Il y avait une prestation à aller faire. Il est revenu à la fin de la game.
1: Finir sa bière.
0: Fait que, tu sais, il a fait 1-2 dans le stade, 3-4-5-6, il est allé faire son show, puis 7-8-9, il est revenu. T'sais, il voulait vraiment voir la game de balle, pis c'est un gros, gros, gros fan de la MLB. Donc, lui, regarde, il s'en permet. De toute façon, t'sais, il y a l'équipe pis l'argent pour le faire. Mais Jack White, Lazaretto, ce qu'on vient d'entendre comme tune, c'est du solide. J'adore ça. D'ailleurs, parlant de solide et parlant de Québec et de la Saint-Jean, eux autres, on les aime bien gros aussi. Québec Redneck Bluegrass Project. 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

0: À 7h01, on vous souhaite un excellent réveil. Bon matin sur les ondes d'énergie sans Marc Diquet qui en ce moment est plié en deux. D'après moi, il a payé une équipe pour être capable de le maintenir debout jusqu'à temps qu'il puisse revenir. Non, mais problème au dos hier. Il y en a certains qui étaient dans le show puis qui se demandaient, écoute, Diquet, il est-tu correct? Dès qu'il riait, écoute, il barrait du dos, là. Fait que là, man, c'est dit, Diquet, faut que tu fasses de quoi?
1: Il est pas dans le meilleur show pour ça.
0: Il a réussi à avoir vraiment, tu sais, un rendez-vous d'urgence et puis garde, il, là, il s'en remet. Fait que normalement, jeudi, il va être des nôtres. En attendant, Simon, ben c'est toi qui es là ce matin.
1: Oui.
0: Et côté météo, qu'est-ce qui nous attend dans les heures à venir?
1: Ce qui nous attend aujourd'hui, c'est de la pluie. 60% de probabilité d'averse et même risque d'orage du côté du lac Saint-Jean. Ce dont je vous parle, ce sont les prévisions d'Environnement Canada, celle de Robert Val. Du côté maintenant de Saguenay, l'histoire est semblable. On attend de la pluie un peu plus tôt, par contre. Ça devrait commencer là, autour de 10h ce matin, se poursuivre vers l'heure du dîner. Mais pour le restant de la journée, c'est de la grisaille et peut-être de la pluie par moment. Donc, ce que je vous dis, c'est de ne pas prendre le ciel pour acquis aujourd'hui, d'avoir un parapluie dans sa poche arrière ou dans le coffre à gants. Ça pourrait être bien pratique par moment. La météo est incertaine.
0: Et sinon, à l'instant même, avant d'aller vers les manchettes, et on a obtenu un peu plus de détails concernant tout ce qui s'est passé hier du côté de Montréal. Allons-y dans la légèreté. Les meilleurs moments de François Pérusse de l'année dernière.
2: Les assurances, sont-tu rappelé?
3: Non, j'ai laissé 8 messages.
2: Ben voyons.
3: Un petit peu, je vais demander à l'intelligence artificielle.
2: Ouais.
3: Comment convaincre une compagnie d'assurance de te rappeler?
2: Pour convaincre une compagnie d'assurance de vous rappeler, j'ai juste à dire bonjour, j'aimerais payer, peu importe ce que ça coûte, pour assurer mon chien qui se pitche tout le temps devant les autobus et les souffleuses à neige, quitte à ce que ça me coûte 4 fois le prix du chien par année.
3: OK.
2: Quand tu vous rappelles, là, vous parlez de votre inondation.
3: Hey, ça fait toute l'intelligence artificielle, hein?
2: Es-tu capable de raconter une joke?
3: Non, ça peut pas compter une joke.
2: Ah non, pourquoi?
3: Non, regarde.
2: Pourtant, c'est...
3: Compte-moi une joke.
2: C'est le gars qui arrive dans le magasin puis. Ben, ça marche.
3: Non, attends.
2: Puis l'autre, il dit, je cherche le département des jogging.
3: Où es-tu?
2: Puis l'autre, il dit, je ne sais pas parce que je ne suis
3: plus. C'est ça. Ça peut pas compter une joke parce que ça rit trop de sa joke.
2: Bon, OK, mais c'est intelligent pareil. Tu peux pas fourrer ça, l'intelligence artificielle. Là.
3: Tu peux, on va essayer.
2: Ouais, donc.
3: Quelle est la différence entre un glupupstus puis un aftibdab?
2: Je ne sais pas, mais je sais la différence entre un gros épais puis un pot d'olive.
3: Ah.
2: Il y en a un qui a pas de couvercle sur la tête.
3: Bon, ben,
2: oui. T'as-tu un couvercle sur la tête? Toi, mon petit truc.
3: On va te faire l'épicerie.
2: Ouais, on va le...
0: Et sinon, ben dans l'actualité, on vous rappelle que David Trottier-Boucher, 28 ans, ben finalement a eu sa sentence, 16 ans de pénitencier dans son cas. Lui qui était rattaché à plusieurs événements au Saguenay-Lac-Saint-Jean concernant la guerre de territoire et les stupéfiants, tout ça. Donc, David Trottier-Boucher. Oui, bon, il y avait certains de ses comparses qui, eux aussi, ont été arrêtés. C'est pas tout le monde qui a eu leur dossier réglé au palais de justice, mais lui, ça s'est vraiment réglé hier. Donc, 16 ans, c'est sûr qu'il y en a déjà fait une partie, là, mais écoute, là-dedans, on parle de séquestration, on parle d'erreurs sur la personne aussi avec des armes à feu qui avait été utilisé du côté de la baie, a incendié le local des Devil Ghosts. Donc, longue feuille de route pour David Trottier-Boucher, qui finalement avait reconnu sa culpabilité. Il nous manquait le nombre d'années au pénitencier. Ben, c'est 16 ans pour David Trottier-Boucher. Et sinon, ben, Mario, dans l'actualité, on a obtenu un peu plus de détails là, concernant ce qui s'est passé à Montréal hier.
4: L'homme originaire de l'Alberta, habillé en militaire, est venu à Montréal pour s'en prendre à l'entreprise Halo, propriétaire du site Pornhub, c'est ce que rapporte la presse. L'Albertain a laissé un manifeste derrière lui. Il s'en prend à la société actuelle, au capitalisme, aux promoteurs immobiliers, aux banquiers, aux politiciens, mais avant tout aux femmes. Il s'inspirerait de l'idéologie incel, soit ses célibataires involontaires. Le drame a fait 3 morts, dont un policier du SPVM et un citoyen. La mairesse Soraya Martinez-Ferrada a salué le travail des forces de l'ordre qui ont éliminé la menace.
5: Je tiens à souligner le courage, le professionnalisme et le sang-froid des policiers et policières du SPVM qui ont intervenu dans des circonstances d'une extrême dangerosité afin de protéger la population.
4: À l'étranger, les discussions entre l'Iran et les États-Unis se sont conclues en Suisse avec la mise en place de groupes de travail. Ces comités se pencheront sur plusieurs dossiers litigieux, incluant le nucléaire. Contrairement à ce qui avait été annoncé par le vice-président américain J.D. Vance hier, Téhéran ne permettra pas l'inspection de ces sites par l'Agence internationale de l'énergie atomique. Le PQ propose qu'un Québec souverain se dote d'une armée, d'un ministère de la Défense nationale et adhère à l'OTAN avec des dépenses militaires atteignant 5 % du PIB d'ici 2035. C'est ce qui ressort du livre bleu du Parti québécois publié hier. Le document de plus de 500 pages ratisse large avec des chapitres sur l'identité, l'économie, les relations internationales, la citoyenneté, le français ou encore l'environnement. Et les employés de la construction au Québec ont reçu près de 727 millions de dollars en chèques de vacances la semaine dernière. Pas moins de 216 millions d'heures ont été travaillées l'an dernier, ce qui constitue un nouveau record selon les données de la Commission de la construction du Québec. Pour plus de détails, consultez notre site nouveau.info.
0: C'est à toi, mon Simon. Les sports.
1: Merci, Pierre, pardonne-moi.
0: Yes.
1: Hier,
0: c'est ta première, c'est bien correct. De toute façon, des fois, nous autres, Dicky, dans ces moments-là, il est sur la mise en veille de son ordi. Fait que...
1: Tu vois, je le remplace bien.
0: Faut chercher à sourire un peu, on n'a pas le choix.
1: Résultat d'hier à la Coupe du Monde, victoire de l'Argentine, 2-0. La France aussi, 3-0. Puis je te parle de la France, je prends une seconde pour saluer notre chum Ben Baudet.
0: Ouais,
1: Ben,
0: okay.
1: Qui a la double nationalité française et canadienne.
0: Ah ouais, Ben.
1: Il me textait tantôt sur Messenger, c'est ça, il me textait quand on en parlait de la Coupe du Monde. Lui, il se dit que c'est un affenaf, un chien bâtard, un père français et une mère québécoise.
0: Non, Ben, t'es pas un bâtard, là, tu es plus d'estime pour toi-même, là, mais...
1: Alors, salutations pour Ben. La Norvège aussi se qualifie pour la ronde des 32 avec une victoire de 3-2 face au Sénégal. Sinon, aujourd'hui, Cristiano Ronaldo est en action. Le Portugal affronte l'Ouzbékistan à 13h. L'Angleterre affronte le Ghana à 16h. Panama-Croatie à 19h. Et finalement, tard ce soir, à 22h, pendant qu'on va célébrer la Saint-Jean, Colombie-République démocratique du Congo. Et notre match à nous, le Canada affronte la Suisse demain à 15h. Ça va être diffusé sur RDS et sur Crave. Autrement, il y a eu un très gros échange dans la NBA. Giannis Antetokounmpo passe des Bucks de Milwaukee au Heat de Miami.
0: Tu l'as pratiqué combien de temps, son nom, pour le fun?
1: Je trouve que ça se dit bien. Il y en a plein qui sont pas capables de le dire, mais écoute, je trouve que ça roule sur la langue. Antetokounmpo.
0: C'est un bel exercice de diction, quand même. Tu sais, c'est comme quand tu tombes dans les Olympiques, là.
1: Je serais pas capable de te l'appeler, par contre.
0: Ouais, non, c'est ça. Ça, c'est autre chose, là. Parce que je pense qu'il y a des trémas pis des drôles de... En tout cas, mais c'est tout qu'un nom. Mais c'est tout qu'un joueur aussi, surtout.
1: Tout à fait.
0: Tout qu'un athlète.
1: Puis finalement, je termine en vous parlant des Voyageurs de Saguenay qui débutent une série de 4 matchs à domicile au stade Richard Desmeules demain. Il y a un programme double vendredi et finalement une partie samedi.
6: Dis-quoi?
0: Hier, c'est tombé hier, Carey Price va faire son entrée au temple de la renommée du hockey. Et je savais que ça allait arriver à un moment donné, mais j'ai hâte de parler à Marc Denis tantôt. Faut-tu surprendre que ce soit arrivé aussi vite? Hein? Parce que, tu sais, il est jeune encore, Carey Price. Et hier, j'ai trouvé ça drôle parce que les Sharks de San Jose qui ont fait un post sur les médias sociaux, l'as-tu vu?
1: C'est écrit. Oui, les Sharks sont, ils sont servis de la joke.
0: Félicitations à cette légende des Sharks. Parce que, tu sais, faut se rappeler que son contrat avait été échangé à San Jose.
1: Ouais.
0: Fait que, tu sais, sur papier, il était un Shark de San Jose, mais tu sais, c'était pas vraiment le cas, là. Mais n'empêche qu'il va faire son intronisation, puis il va le faire avec Patrice Bergeron, qui est un Québécois qu'on aime bien gros, qui a vu son numéro aussi être retiré par les Bruins de Boston. Mais là, hier, je me suis dit, regarde, on va aller regarder ses stats, parce que c'est quand même des stats impressionnantes pour ce qui est de Carey Price. Puis quand je vous dis, là, il y avait pas vraiment de questions à se poser. Il va faire son entrée au temple de la renommée. 361 victoires en carrière. Ça, là, c'est la première place chez le Canadien de Montréal. Il avait battu les Jacques Plante, qui en avait 314, puis les Patrick Roy, qui en avait 289. Donc, dans l'histoire du Canadien, il est numéro 1. Dans l'histoire de la Ligue nationale, il est 24e, Carey Price. Si tu regardes aussi au niveau des Jeux blancs, il est au 3e rang chez le Canadien de Montréal, avec 49. Celui qui domine, c'est Ken Dryden, tu sais, quand même, tu sais, mais c'est une autre époque aussi. C'est tout le temps difficile de se dire qu'on va comparer des époques, puis des, tu sais, c'est pas la même mentalité.
1: C'est ce que j'allais dire. Tu me disais que Carey Price était au 24e rang pour les victoires de tous les gardiens dans l'histoire de la Ligue, mais il a joué à une époque où est-ce que c'était beaucoup plus taxant sur le corps d'un gardien de gauler à tous les soirs. C'était pas possible pour lui de gauler une saison complète, de gauler des 70 matchs comme les Brodeur et Kiprusov faisaient autrefois. Lui, c'est pas possible, là.
0: Pis même avant ça, tu sais, les goalers gaulaient toutes les saisons. Ben oui, c'était pas 82 matchs, là, mais n'empêche que t'as des gardiens de but, là. Tu sais, surtout à l'époque où on restait debout, là.
1: Puis les blanchissages, Ken Dryden, il y avait toute une équipe devant lui. Carey Price a jamais joué avec des superstars, là. Je pense qu'il y a un seul joueur qui a fait au-dessus de 80 points dans sa carrière, là.
0: Fait que, tu sais, c'est louable. Et, tu sais, Ligue nationale, pour son classement dans les blanchissages, écoute, c'est 34e. Donc, quand même, puis... Mais là où vraiment il a réussi à battre un record, c'est vraiment sa saison 2014-2015. Écoute, c'est la première fois qu'on voyait ça, un joueur comme lui gagner 4 trophées dans la même année. Le Hart, le Vezina, le Jennings, puis le Ted Lindsay. Donc, ça s'est jamais vu avant, 4 trophées. Puis, tu sais, c'est sûr que celui qui va lui manquer, c'est celui de la Coupe Stanley. Puis, il a passé proche pendant la pandémie, mais encore là, tu sais, probablement que les gens auraient dit « Ouais, mais c'était pas une saison normale. » Tu sais, on affrontait, on avait comme notre Ligue canadienne. Tu sais, rappelez-vous, tu sais, passer les douanes, c'était pas possible. Fait que, tu sais, pendant un certain moment, on affrontait tout le temps les Jets, les Flames, les Oilers, c'est une drôle de saison qui nous a rendu jusqu'en finale de la Coupe Stanley, puis on commençait à avoir du monde dans le Centre Bell. Mais quand même, il a fait une finale de la Coupe Stanley.
1: Ouais.
0: Il a une médaille d'or olympique.
1: Il en a deux.
0: Il a gagné aussi au championnat mondial junior. Tu sais,
1: la Coupe du monde.
0: Ligue américaine aussi. Ligue américaine, il a gagné. C'est là qu'on l'avait connu, nous autres, à Montréal. Tu sais, on s'était dit, il est-tu vraiment bon, lui? On l'avait amené dans la Ligue américaine vers la fin d'année, puis il avait gagné la Coupe dans la Ligue américaine. Fait que, tu sais, Carey Price, c'est un gars qui a une feuille de route sublime, extraordinaire. Puis, tu sais, pour bien des jeunes, là, c'est leur idole aujourd'hui. Tu sais, des chandails de Price, on va en voir encore dans le Centre Bell. Tu sais, tout le monde a des souvenirs de ça. Tu sais, comme, mettons, toi, ton idole de jeunesse, c'est qui? Mettons, domaine sportif, toi, t'as-tu une idole de jeunesse?
1: Absolument. Ben, moi, c'est la réponse plate, là. Je suis vraiment désolé, là. Je vais être poche, mais c'est Sidney Crosby.
0: C'est normal.
1: Quand j'ai commencé, moi, je suis né en 2001, je l'ai dit tantôt, Sidney Crosby est rentré dans la Ligue nationale en 2005. Alors, je commençais à écouter le hockey sérieusement, à m'intéresser à la Ligue nationale, à connaître des noms, à gamer aussi à NHL, en même temps que Sidney Crosby est rentré dans la Ligue. Moi, j'ai connu l'arrivée de Crosby et Ovi. En même temps, je les ai vus évoluer pour l'entièreté de leur carrière, puis ça va vraiment... Je sais pas qu'est-ce que ça va me faire, en fait, lorsque ces deux-là vont accrocher leur patin. J'ai jamais connu la Ligue nationale sans Sidney Crosby ni Alex Ovechkin.
0: En fait, tu vas pogner un coup de vieux.
1: Vraiment.
0: Là, pour la première fois de ta vie, tu vas voir des gars rentrer dans la Ligue nationale et sortir de la Ligue nationale. Ça, dans ce temps-là, tu te fais, OK, c'est correct, on vieillit, hein? Fait que toi, tu l'as pas connu avec l'Océanique pantoute, là, zéro, là.
1: Zéro pis une balle.
0: Moi, je me rappelle l'avoir vu à Québec, puis il fallait se battre pour avoir des billets, puis je l'avais vu faire un but deux passes cette journée-là, je pense, contre les Remparts.
1: Game. Fait
0: que, ouais, une petite game pour Crosby dans ce temps-là, un but deux passes. Fait que, tu sais, pis moi, mon idole, quand j'étais jeune, c'était Vladimir Guerrero, puis au baseball, puis je prenais le même swing que lui. Tu sais, ça devient comme des influences majeures pour, tu sais, nos façons de faire, nos façons d'être aussi dans le sport. Puis, tu sais, il y en a plein de petits gardiens de but là, qui sont revenus dans leur équipe et qui ont décidé de prendre des techniques comme Carey Price.
1: De
0: puis...
1: porter le 31.
0: Exactement, tu sais, des 31, d'après moi, il y en a partout, là. Fait que, tu sais, c'est un joueur qui a été marquant, oui, pour la Ligue nationale, oui, pour le Québec, surtout pour le Québec, tu sais, à Montréal, tout ça. Fait que, on va en parler avec Marc Denis, d'ailleurs, un peu plus tard, vers les 8h05. Marc Denis, exceptionnellement, qui va nous parler, il m'a dit oui tout de suite hier. Fait que, Marc,
1: il vient nous voir, nous autres.
0: Ouais, ben, on va l'appeler. Il est censé passer une partie de l'été au Saguenay, mais je pense qu'il est pas rendu encore. Tu sais, il y a le 1er juillet, pis ça aussi dans les.
1: Non, mais il vient nous voir, il va être avec nous autres, là. C'était au sens figuré.
0: Je veux pas créer de faux espoirs. Dans quelques instants, on va jouer dans la zone de jeu et on va jouer à un quiz. Connais-tu ton Québec?
1: J'ai hâte.
0: Textez 61212. Je veux jouer. Vous pourriez gagner votre forfait dégustation double pour le Festival des bières du monde. Et un quiz pas nécessairement facile. Il est pas trop difficile. Il est accessible, mais c'est quand même des questions pointues. On vous demandera pas la couleur du drapeau, là, tu sais. On va aller ailleurs. Mais 61212, je veux jouer. On fait ça après Nickelback et Photograph dans le boost.

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1: On est à 7h18 minutes dans le Boost et c'est un quiz. Connais-tu ton Québec? Parce que on est le 23 juin. On va tomber dans les festivités de la Saint-Jean. Et d'ailleurs, la personne qui est en bout de ligne en est une qui organise une activité pour la Saint-Jean. C'est Barbara qui est en bout de ligne. Salut Barbara!
2: Salut!
1: Hey, qu'est-ce que t'organises pour ce soir, là? C'est Simon qui me disait ça. Ça a l'air que tu fais partie d'une grosse organisation, toi, là.
2: Ouais, une grosse organisation de municipalité quand même, mais ouais, ah, on va faire le char de le hockey bottine, on fait des quiz sur Guy Lafleur, cool. On a un bricolage de Guy Lafleur aussi pour les familles, des jeux gonflables de hockey, je vais sortir les pétanques, les jeux, excusez le mot, le jeu de couilles, puis on change tout ça, là.
3: C'est où, ça,
2: Barbara? On va laisser ton verre aussi à Rivière-Éternité. Hein? C'est 81 rue Sainte-Thérèse.
1: Et là, pour ceux qui connaissent pas le jeu de couilles, OK? Parce que là, elle l'a mentionné, ça, c'est le jeu où il y a comme des cordes, puis il faut que ce que t'as dans les mains, c'est une corde avec deux boules de chaque barre, puis il faut que ça s'enroule autour. Fait que, regarde, il y a pas de. C'est pas grivois, tout est beau, il y a pas de jeu de sexe.
2: Non, on reste habillé,
1: Ah, ça, c'est une bonne. Ben, peut-être que certains vont finir, tu sais, à la fin de la veillée, des fois, à la Saint-Jean, on boit un peu
3: on
1: trop.
3: On le sait jamais.
2: Puis, ah, regarde. Ouais, là, ben là, il faut griller au méga feu de joie qu'on a. Ah, ben, c'est correct.
1: Voilà. Fait que, garde, on n'est pas là pour juger. Hein?
2: Ben, non, on est là pour avoir du fun.
1: Hey, Barbara, donc, un quiz sur le Québec. J'ai trois questions pour toi. Si t'as deux bonnes réponses sur trois, tu vas remporter ton laissez-passer, en fait, ton forfait dégustation double pour le Festival des bières du Monde. T'es prête?
2: Oui.
1: J'ai un choix de réponse. Première question. En quelle année le Québec est devenu une province du Canada? A. En 1867. B. En 1608. Ou C, en 1763?
2: Madame, quand tu me parles que quand c'est devenu la province de Québec, notre province of Québec, là?
1: Exactement.
2: C'est en 1867.
1: Et c'est une bonne réponse, tabarouette. Ça part en feu, Barbara. Deuxième question. Comment s'appelle le Parlement du Québec? A, est-ce que c'est la Chambre des communes? Est-ce que B, c'est le Sénat du Québec? Ou encore C, l'Assemblée nationale?
2: L'Assemblée nationale.
1: Tiens, c'est un deux en deux! Bravo, Barbara!
3: Barbara, on va voir si t'es vraiment une experte du Parlement. Pour un demi-point supplémentaire, dis-moi, comment s'appelle l'endroit où est-ce que les députés, premiers ministres, présidents de l'Assemblée nationale discutent cette salle-là?
2: C'est pas le salon vert, le salon bleu,
3: le salon bleu. T'as fait toutes les couleurs, tu l'as eu.
1: Ah, puis regarde, tant qu'à être là, puis tu sais, j'avais même un extrait musical. Là. Ma dernière question, c'était très simple. Qui a composé la toune qui suit?
4: Jean du pays, c'est
2: Mignon.
4: Ouais,
2: c'est Mignon.
4: 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Jean du pays, c'est
2: la plus belle chanson du monde.
1: Ah, tu sais, disons que ça représente bien le Québec, puis ça nous prendrait ma
2: beauté. Ah oui, je l'aime, c'était tout un monsieur.
1: Ah, ben ça fait plaisir, Tom T. C'est dans ce temps-là que ça prendrait Mario Tessier. Barbara, félicitations, reste en ligne, on va prendre toutes tes coordonnées, tout ça, puis tu gagnes ton forfait double dégustation pour le Festival des bières du monde, puis ben bonne Saint-Jean, ta barouette, Barbara.
2: Bonne Saint-Jean, vous autres, merci.
3: Et bon party à soir.
1: Yes!
2: Alors, on va voir gros
1: Donc, un gros merci d'avoir joué, puis vous allez voir cette semaine, peut-être pas demain, mais jeudi, vendredi, on aura encore des laissés-passer doubles à vous donner pour le fameux Festival des bières du monde. À venir, on va parler d'actualité, on va revenir sur ce qui s'est passé à Montréal, entre autres. Et sinon, ben, en musique, on va s'offrir George Ezra et Shotgun. 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

0: On est à 7h25 minutes. Je pense que dans les derniers instants, tu as eu des nouvelles de JR, notre chum du Boost.
1: Tout à fait. Notre chum du Boost, JR, qui, ouais, ben, il se fait opérer cette semaine, là, dans les jours à venir. Ça fait longtemps qu'il attend son opération aux hanches. Le pauvre, il marche avec une canne depuis des années.
0: C'est vrai.
1: Fait que là, on va lui souhaiter, ben, que ça se passe bien, l'opération. Mais écoute, il est en bonne main à l'hôpital de Chicoutimi. Ça va très bien se passer. Écoute, les médecins là-bas sont excellents. C'est des experts, c'est des pros. JR, en plus, c'est un vaillant. Alors, on va le revoir au Centre Georges, puis durant nos émissions à Énergie, parce que chaque fois qu'on sort sur le terrain, ça c'est un fait sur JR, là. À toutes les fois qu'on sort sur le terrain pour le boost le matin ou encore avec Tom la fin de semaine, JR vient nous voir.
0: Ah ouais, tout le temps. Puis quand on fait les avant-matchs des Sax aussi, il est là. Puis tu sais, c'est drôle parce qu'il est un partisan, oui, des Sax, mais aussi des Blue Jays.
1: Et puis des voyageurs.
0: Il porte toutes les chandails. Tu sais, puis il a toutes les couleurs de toutes les équipes sur lesquelles il trippe. Puis tu sais, lui, il a pas peur d'aller sur la route là pour aller voir, tu sais, oui, les Blue Jays, mais aussi les Sax.
1: Le Canadien.
0: Ah ouais, fait garde, c'est un vrai craqué de sport là. T'sais.
1: Un vrai chum du boost.
0: Hier, c'est un vrai tabarouette. Fait que on te salue. Bon matin, puis prompt rétablissement.
1: Ben, bonne opération, puis prompt. Ben, là, c'est pas fait encore, là, mais prompt rétablissement, bonne convalescence après ça, parce qu'écoute, se faire remplacer une hanche, là, c'est pas comme Dicky qui se fait masser puis qui a mal dans le dos, là. T'as mal un peu plus longtemps, là, ouais.
0: Fait que JR, prochaine saison des Sacs, je veux te voir twerker. C'est un minimum. Côté météo, Simon, qu'est-ce qui s'amène au Saguenay-Lac-Saint-Jean?
1: Ce qui s'amène, c'est de la pluie. On attend de la pluie dans les prochaines heures, entre autres, du côté de Saguenay, ben, un peu partout dans la région, en fait, mais je commence avec Saguenay. La pluie devrait débuter autour de 10 heures cet avant-midi et se poursuivre jusqu'à sur l'heure du dîner environ. Mais après ça, la météo va être inconstante. Là. Ça va être alternance de grisaille, soleil, il va peut-être mouillasser un peu. Alors, conserver un parapluie dans sa poche arrière, un tout petit parapluie format collation, ça peut être bien pratique. Du côté de Roberval, l'histoire est semblable. La pluie, 60% de probabilité d'averse et même un risque d'orage maximum de 20 degrés. Donc, ça va être une journée chaude, humide, mouillée. Ça va être tout ça en même temps.
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0: Et ce matin, on n'a pas vraiment le choix de passer à côté des événements qui se sont passés hier du côté de Montréal. On est dans le coin du boulevard Descaries, un coin qui est très passant du côté de Montréal. Puis, tu sais, pendant l'alerte, il a fallu vraiment bloquer le trafic. Parce qu'on avait un homme à une fenêtre qui avait une arme quand même à longue portée. Et il était là pour faire du dégât. Et après, quand on constate un peu justement ces fameux dégâts, on parle de 3 décès hier. Et parmi les décès, ben, il y a un citoyen, il y a un policier et il y a le tireur. Qui lui, finalement, au rez-de-chaussée, ben, a été atteint par un tir. Et lui aussi est décédé dans tous ces événements-là, mais c'est triste pareil. T'sais. Puis des fois, tu essaies de te mettre dans la tête que, tu sais, oui, les policiers savent quel risque ils courent en faisant ce métier-là. Tu sais, en rentrant à l'école, probablement qu'ils s'en vont parler aussi. Il y a beaucoup de sensibilisation qui est faite, mais quand tu le vis pour de vrai sur le terrain... Là, c'est une autre game.
1: Tu touches un point intéressant, PA. J'ai aucune manière de le savoir. Écoute, ma job, puis on en parlait off-mic, là. Tu sais, on se disait, nous autres, on rentre le matin, on anime à radio. Peu importe ce qui se passe, ça se peut qu'on se lève du mauvais pied. Ça se peut qu'écoute, on aille un show dont on est peu fier. Ça se peut que, regarde, il y en a des mauvaises journées. Peu importe c'est quoi que tu fais dans la vie, il y en a des mauvaises journées. Mais quand t'es policier, tu acceptes le fait qu'en te présentant au travail le matin, il y a une possibilité réelle que ce soit ta dernière journée. C'est pas pour rien que t'as un gun sur toi, c'est parce que tu fais un métier dangereux. Puis tu parlais des 3 décès. Mm-hmm. Faut mentionner aussi qu'il y a une policière qui a été gravement blessée, puis on ne connaît pas encore son état de santé. Là.
0: Puis tu sais, il y en a. Puis hier, j'écoutais, mettons, RDI, j'écoutais les émissions spéciales qu'ils ont fait, tu sais, là-bas. Puis même si c'est à Montréal, tu sais, ça nous touche. Une fusillade comme celle-là au Québec, c'est rare que ça arrive, tu sais. Puis lui, il nous disait. Au niveau des policiers, c'est sûr qu'il va y avoir de l'aide qui va être proposée. Parce que, tu sais, t'en as certains là-dedans qui le connaissent. La victime, le policier qui malheureusement est mort en service. Tu sais, il y en a qui ont pris leur chiffre de nuit, là. Tu sais, ça prend des gars, ça prend des filles dans les patrouilles, puis on continue comme, ben, tu sais, pas comme si de rien n'était, mais n'empêche que, tu sais, la vie continue. Fait que pour eux, c'est de mentalement se dire, OK, vivre ce moment-là, se dire, hey, ça aurait pu m'arriver à moi. Tu sais, l'appel, tu sais pas qui va le recevoir, sur quel événement tu vas arriver en tant que policier, qui est là, est-ce qu'il y a des armes, est-ce que ça va ramener le débat aussi là de toutes les en tout cas, peu importe le port d'armes, tu sais, au Canada, tout ça, les registres et tout. Mais n'empêche que ça a marqué ben du monde ça hier et on commence à avoir un peu plus de détails, OK? Là, ce qu'on sait, puis je lis entre autres l'article de la presse, c'est que ce sera un homme de l'Alberta qui est débarqué du côté de Montréal. Un homme qui a envoyé un manuscrit de 105 pages à plusieurs médias. Et là-dedans, il expliquait un peu sa vision, ce qu'il voulait faire. Et lui, ce qu'on nous dit, c'est qu'il y avait une longue liste de cibles. Et il voulait attaquer, tu sais, parce que lui, il dit, il accuse les grandes sociétés de profiter de l'ordre social actuel. Et il voulait s'en prendre à des sièges sociaux internationaux, dont ceux de pornographie. Et l'une des raisons pourquoi il aurait été à Montréal, c'est pour s'en prendre à Pornhub. Parce que Pornhub, c'est à Montréal, le siège social est à Montréal, les propriétaires sont là, ceux qui gèrent le site sont là du côté de Montréal, et donc c'est la façon qu'on explique sa présence et son acte. En même temps, je sais pas s'il s'attendait à être capable de faire un world tour puis d'aller où, tu sais, partout au Canada puis partout aux États-Unis pour faire ce genre d'attaque-là puis s'en prendre aux sièges sociaux. Mais hier, la cible, semble-t-il, que ça pourrait être Pornhub. Et on parle d'un homme aussi, tu sais, quand on lit un peu dans les détails, puis on est toujours conditionnel parce que, tu sais, on est vraiment au début de l'enquête.
1: Ouais, ça c'est provisoire.
0: Tu sais, c'est ça, mais on parlerait d'un homme qui est misogyne, qui...
1: Un incel.
0: Exactement, c'est le terme qui... Tu sais, puis hier, il y en a qui voyaient ça, incel, ça veut dire quoi? C'est cette gang-là, tu sais.
1: C'est incel, c'est la contraction de deux mots. C'est involuntary celibate, les célibataires involontaires, les hommes frustrés qui croient que les femmes sont contre eux ou
0: des
1: purs misogynes.
0: Ces gens-là aussi ont comme des groupes de discussion sur lesquels, tu sais, ils vont nourrir cette haine-là et qui vont s'échanger des propos qui sont alarmants, qui sont, tu sais, c'est... Puis, tu sais, je lisais hier des commentaires de femmes sur mon Facebook qui disaient « Voici pourquoi je suis féministe encore, tu sais, en 2026. C'est à cause de situations et d'hommes comme lui. » Donc, tu sais, ça amène tout un gros débat ce qui s'est passé à Montréal hier. Oui, c'est important, mais on dirait qu'on a comme sous-estimé un peu l'impact que ça peut avoir dans notre débat de société, tu sais. Puis, je te racontais aussi que j'ai dormi dans cet hôtel-là. Ça s'est vraiment passé dans un quartier, c'est... Un genre de quartier jeune professionnel à Montréal, tu sais, jeune célibataire, 30
1: quartier
0: ans.
1: Trendy.
0: C'est ça, tu sais, parce que c'est un hôtel qui existe depuis pas très longtemps. Juste à côté, t'as des condos, t'as des logements.
1: C'est un
0: bel hôtel. C'est ça, tu sais. Puis il y a comme plein de petits restaurants, il y a des petites épiceries fines, des cafés dans le coin, puis tu sais, c'est vraiment une belle place. Et lui, ben, c'est là qu'il a choisi de commettre son acte. Donc, l'enquête se poursuit parce que pour l'instant, comme je vous dis, c'est à peu près les détails qu'on a. Donc, lui, il aurait vraiment ciblé Pornhub. Il voulait s'en prendre à toutes les grandes sociétés, les entreprises internationales dans le domaine de la pornographie, comme quoi on profite du contexte social. Bref, c'est une grosse histoire à suivre au courant de la journée. Le SPVM qui a fait son point de presse hier aussi. J'imagine qu'ils donneront éventuellement plus de détails, mais c'est triste. On va se le dire, c'est triste. On va changer de sujet. En quelques instants, fête du Québec. Je me souviens, là, on est-tu tanné? On est-tu rendu à changer de devise au Québec?
1: Ah non, c'est pas quelque chose qu'on change, voyons donc.
0: Ça existe depuis quand?
1: Non, je ne sais pas.
0: 1883. 1883?
1: C'est qui avait dit ça? Je vais faire une recherche.
0: Non, mais t'as pas besoin. Je l'ai fait pour toi.
1: Tu le sais.
0: Puis on va s'en parler dans quelques minutes. Puis je vous demande, 6-12-12 et sur Facebook aussi, j'ai mis le post sur notre page Facebook d'Énergie 94.5. Si on avait trouvé une nouvelle devise pour le Québec, ce serait quoi?
1: Hey, c'est une bonne question que tu poses, on pense à ça.
0: Exactement, puis on va s'en reparler en détail. Juste après, Jimmy Eat World, une toune qui, moi, a bercé mon secondaire. Voici The Middle sur Énergie dans le Boost, partout au Saguenay-Lac-Saint-Jean.

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1: Tu me niaises.
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4: Et c'est la Saint-Jean, il y en a plusieurs ce soir qui vont célébrer dans les différents événements qu'on a au Saguenay-Lac-Saint-Jean. D'ailleurs, comme on a dit tantôt, gênez-vous pas, hein, 6-12-12, si vous avez des spectacles ce soir dans votre municipalité. Tu sais, tantôt, on y reviendra, tu sais, c'est sûr qu'il y a la zone portuaire, il y a la Seine du côté d'Allemand, il y a, tu sais, il y a
5: la plein pyramide à l'abbé.
4: Exactement, exact. Là. Tu sais, même qu'il y avait des rumeurs quand Jeanne de Poitrine faisait celui de l'abbé, mais...
5: J'ai vu ça aussi sur un spothead à quelque part.
4: Pense pas que ce soit le cas. Les gars, ils ont de l'air bien, bien loin du Québec actuellement. Puis de toute façon, ben, célébrer le Québec, pas de parole. C'est bien beau, Sébastien! C'est tranquille, on va se le dire. Mais donc, la machine à café, c'est directement rattaché à la Saint-Jean parce que je me souviens, ça commence à dater pas mal. OK, je me souviens, je te l'ai dit tantôt, ça a été créé en 1883 et c'est un architecte qui l'a créé, ce slogan-là, cette devise-là, c'est Eugène Étienne Taché. Et lui, c'est parce que dans le fond, c'est lui qui a fait le concept de l'Assemblée nationale. Mm-hmm. Et lui, il fallait qu'il trouve une devise pour mettre sur l'Assemblée nationale, et c'est la phrase qu'il a trouvée. Mais elle est devenue officielle un peu plus tard. C'est en 1939 que c'est devenu comme officiel, qu'on l'a mis dans l'armurerie du Québec. Et sur les plaques, sais-tu en quelle année on l'a eu sur les plaques, je me souviens?
5: Je vais aller d'un guess en 1977.
4: T'es pas loin.
5: Ouais.
4: Une année plus tard.
5: Sérieux, Colin?
4: 1978, c'est là qu'on a retrouvé « Je me souviens sur les plaques ». Ah ben oui, non, c'est très fort. Mais tu sais, toi, tu connais ça. T'as fait génie en herbe quand t'étais plus jeune, toi.
5: J'étais dans le club de génie en herbe de mon école secondaire en secondaire 1, oui.
4: Et toi, je suis convaincu que tu répondais avant la fin de la question.
5: C'était ça l'objectif, en fait. Ça, c'est une stratégie à génie en herbe de couper la question pour répondre. Même des fois, tu peux prendre un risque. Fut un temps, je me souviens d'une partie. Écoute, là, on va revenir dans le sujet, PA. C'est mon dernier aparté. C'était un vrai ou faux. C'était un vrai ou faux, puis on perdait solide. J'avais coupé la question, j'avais dit vrai. C'était faux. Non, j'avais pas eu.
4: Le gars, il a pris un guest, t'sais. Mais là, il y en a plusieurs qui se demandaient, c'est quoi l'origine? Et là, c'est là que l'histoire part partout. Il y en a qui disent que c'est rattaché directement à la Nouvelle-France. Il y en a qui disent que ça vient d'un poème. Il y en a certains qui disent que c'est Eugène Étienne Taché qui l'a trouvé lui-même en disant, je me souviens, il faut qu'on fasse des choses.

0: soyons fiers de ce qu'on nous sommes. Ou, regarde, je vais le couper, hein? Soyons fiers.
1: Hey, c'est le fun, ça. C'est quoi, j'adore ça, Pierre. Je trouve qu'on manque de fierté au Québec.
0: Ben, c'est ça, l'affaire. Puis, tu sais, des fois, on se dit, tu sais, on est quoi dans le Canada? Puis, est-ce qu'on devrait devenir un pays? Puis, regarde, on va régler ça avec la devise. Soyons fiers. Point barre. Puis, tu sais, ça rentre sa plaque. Soyons fiers.
1: J'adore ça. Sur le 6-12-12, Raph me fait bien rire. La suggestion de Raph, c'est « Tu vas me donner ». Après ça, vous êtes une gang aussi à dire, à y aller un peu dans la même veine. Là. J'ai aucun souvenir aussi, ça peut faire, on me dit.
0: Pascal, lui, c'est « J'ai oublié au Québec hein, ». Lui aussi, c'est ça. Il y en a plein qui rentrent. Regarde, Marie-Lou aussi, « J'oublie ». Maxime, lui, c'est si jamais... Attends un peu, OK, non, lui, c'est une activité de la Saint... Là, c'est on a comme des noms de plaques puis des événements de la Saint-Jean qui s'entremêlent un peu partout. C'est génial.
1: Moi, de mon côté, ma devise, ce serait hot chicken ou barbecue. Ou sinon, le fameux, ben écoute, Jérôme 50, t'es au Québec ici. Ça serait le fun, ces plaques, ça.
0: Hey, imagine-tu.
1: Ou imagine si on avait un choix quand tu vas immatriculer ta voiture, là, ton embarcation, ta moto, ton bateau, quoi que ce soit, tu t'en vas à la SAG pour faire ça.
0: Ouais.
1: Si t'avais un choix de 5-6 phrases, mettons... Ce serait cool quand même que tu puisses décider qu'on te laisse justement comme hot chicken ou barbecue, qu'on ait une suggestion. Peut-être aussi que certaines années, il y ait des nouveautés puis que ça indique peut-être en quelle année t'as eu ta plaque pour la première fois.
0: Ouais.
1: Si, mettons, telle phrase était disponible en 84, ben là, ça veut dire, écoute, t'es un vétéran de la route. Ou au contraire, si la phrase est toute nouvelle puis que tu l'as choisie, ben t'es un jeune ou une jeune conducteur sur la route du Québec. Je pense à ça de même, là.
0: Ah, c'est bon.
1: Je pense que je vais écrire à Yannick Gagnon.
0: Fait qu'à une certaine époque, ce serait « Je suis boomer », mettons.
1: J'ai les cheveux blancs.
0: Ah, c'est ça, tu sais.
1: Hey, je vends plus.
0: Sur Facebook, on en a plein aussi. Il y a Martin qui nous dit « Déficit un jour, déficit toujours ».
1: Écœuré de payer, m'en rappelle plus. J'ai le doigt.
0: Il y a aussi... Il y en a plein, là. Qu'est-ce qu'on a aussi?
1: Doucement, pas vite.
0: Tu sais, le pire, c'est qu'hier, quand j'ai eu l'idée, je me suis dit, c'est sûr que le monde va déconner, puis c'est ça que je veux. Puis visiblement, on n'a pas une image très glorifiante de notre Québec. Hein? Ça, c'est aussi le côté triste d'un exercice comme celle-là. Jacinthe qui nous dit « La vache à lait du Canada ».
1: C'est bon, ça.
0: C'est une belle devise. T'as peu. Puis il y en a plusieurs, c'est, je me souviens plus. Je pense que c'est plus populaire.
1: Go, Sax, go. Ça pourrait être une devise, ça.
0: Pour le Saguenay-Lac-Saint-Jean, ça serait bon.
1: Non,
0: ça.
1: Pour le Québec au complet.
0: Ouais. Parce que je pense que. Pense pas que ça passe ailleurs.
1: Mais c'est pas grave.
0: Pense pas que l'autre bord de la vin, ça passe.
1: Ils ont pas le choix, c'est nous les champions. Qu'est-ce qu'ils vont faire?
0: Jusqu'à l'année prochaine. On pourrait être champion aussi l'année prochaine.
1: Quelqu'un dit, mets de la vaseline. Province de taxes.
0: OK. Il y a comme un sous-entendu de « on veut pas se faire fourrer ».
1: C'est très
0: drôle. C'est comme dit poliment ou bien dans d'autres mots, tu sais. Fait que, ou bien il y a Danny qui nous dit « le Guacoubec ». Il y en a plein, écoute, ça rentre.
1: Ah, ça, c'est-tu un jeu de mots de genre « Guacoubé » là? Tu sais, tes enfants, ils te disent pas ça, toi?
0: Non.
1: Ils sont trop jeunes pour ça, mais ça, c'est un trend sur les réseaux sociaux. C'est pas de ma génération, c'est de ceux qui sont peut-être 10 ans plus jeunes que moi ou un peu plus, là, mais fut un temps, c'est sûr et certain, si vous savez, si vous êtes des parents, 6-12-12, confirmez-moi que Guacoubé, vous l'avez entendu souvent à la maison.
0: Moi, j'ai eu 6-7, mais j'ai pas eu celui que tu viens de dire. Et aussi, Ben, lui, il rechange la phrase un peu, il dit « Je veux oublier ». Pas « J'ai oublié » ou « Je m'en souviens plus », lui, c'est « Je veux oublier ».
1: Ben écoute, Ben, c'est la bonne soirée pour ça.
0: Exactement. Fait que Ben Baudet, qui a de la double citoyenneté, on vous le rappelle, donc il est autant canadien que français. Comment il disait ça tantôt? Il est un bâtard.
1: Un chien bâtard, exact.
0: Oh, j'adore Ben. Salutations à Ben, qui lui aussi, d'après moi, Go Sax Go, il va être d'accord avec
1: ça. Ah, Ben, il adhère à ça, je le confirme. Ben, c'est une famille d'accueil des Sags, c'est pour ça qu'on dit ça.
0: Exactement. Celui qui s'amène à l'instant, c'est celui qui vient nous visiter sur les plaines au courant du mois de juillet. C'est Jelly Roll Lighter dans le Boost.

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1: On a 7h46 minutes et on se casse le bessic. J'ai décidé d'y aller avec quelque chose qu'on n'a pas fait depuis un moment quand même.
2: OK.
1: Une devinette.
2: Ah, j'aime ça.
1: Et d'après moi, toi, tu vas être bon, toi.
2: J'adore les devinettes. J'adore tout ce qui est quiz, tout ce qui est question. Je triple là-dessus.
1: Et ça va comme suit. Je suis quelque chose qui t'appartient, mais que les gens utilisent plus que toi. Qui suis-je? Je répète.
2: Mon compte Netflix.
1: Ça, t'as des comptes à régler si ça arrive. Mais ça, il y a tout le temps quelqu'un qui te demande « Hey, t'as-tu mon mot de passe? » Comme d'ailleurs, il y a un de mes comptes, je pense que c'est Thomas. Je pense qu'il y a mon mot de passe pour Sportsnet.
2: Voilà, toutes les fois que je rentre sur mon compte Netflix, j'ai plein d'affaires, mettons, ça dit « Continue watching », poursuivre le visionnement et tout. C'est plein d'affaires que j'écoute pas. C'est quelqu'un d'autre qui les écoute à ma place.
1: Ce qui est frustrant, c'est quand tu te connectes puis que là, t'as atteint le nombre limite d'écran, t'es comme « Mais là, c'est parce que c'est de mon compte. »
2: C'est moi qui paye, c'est ma carte.
1: C'est connectez-vous. Non, mais c'est pas la bonne réponse. Mais je vous répète la question, la devinette. Ça va comme suit. Je suis quelque chose qui t'appartient, mais que les gens utilisent plus que toi.
2: Oh, on a eu les bonnes réponses.
1: Penses-tu, je vais aller voir si on a la bonne réponse. Sans dire c'est quoi. Il y en a qui ont la bonne réponse. Il y en a qui ont des bons guesses, mais il y en a plusieurs qui ont la bonne réponse.
2: C'est vrai qu'il y a des bons guesses.
1: Effectivement. Donc, une dernière fois avant d'aller en pause, je suis quelque chose qui t'appartient, mais que les gens utilisent plus que toi. Qui suis-je?
2: 16-12-12.
1: La réponse à venir.
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1: Et ce matin, on avait une devinette pour vous autres, puis tu sais, il y a plusieurs bonnes réponses qui sont entrées. Je vous rappelle d'ailleurs quelle était la fameuse devinette. Je suis quelque chose qui t'appartient, mais que les gens utilisent plus que toi. Qui suis-je? Et quel genre de réponse qu'on a eue sur les messageries texte, Simon?
2: La réponse qui m'a fait le plus rire, c'est pas la bonne, malheureusement, mais quelqu'un dit « ma patience ». C'est excellent. Quelqu'un a une autre bonne réponse qui n'était pas celle qu'on cherchait, malheureusement. « Mon numéro de téléphone ». C'est vrai que tu t'appelles jamais, c'est juste les autres qui l'utilisent.
1: C'est vrai.
2: Et la bonne réponse, on l'a reçue des dizaines et des dizaines de fois. P.A., je te laisse aller.
1: Mon nom.
2: Ton prénom.
1: C'est vrai. Ben, on l'utilise nous autres même, oui, quand on s'inscrit puis on appelle à quelque part. Puis, mais tu sais, on s'entend que notre prénom, normalement, c'est les autres qui l'utilisent. Ce n'est pas nous. Donc, c'était la réponse qu'on cherchait et plusieurs bonnes réponses qui sont entrées. À venir, la toune de 1990 de Jean Leloup. Et tu t'es amusé à faire une recherche. Qu'est-ce qui s'est passé dans l'histoire du Québec
2: ouais.
1: en 1990?
2: Je me suis amusé avec l'intelligence artificial. J'ai demandé qu'est-ce qui s'est passé de majeur au Québec en 1990. La crise d'Oka et l'accord du lac Meech, c'était les sujets chauds.
1: Des gros événements historiques, si on s'entend, c'est dans les livres d'histoire, ça va toujours le rester. Donc voici Jean Leloup et 1990 dans le boost. 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

0: mon âme avec cette chanson.
1: Ah, on a 8 heures pile, on vous souhaite un excellent matin, un bon réveil dans le boost à Énergie 94.5. On est là jusqu'à 9h ce matin.
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1: Et on va regarder un peu les détails météo qui s'en viennent, mais tu sais, je vous dirais que tu sais, tantôt on parlait des événements qui ont lieu pour la Saint-Jean, et j'ai vu que Danny, notre représentant, m'a texté il y a une heure.
3: Ok,
1: de le voir. Tu sais, on s'entend. Et, excuse-moi, Danny, là, pendant que j'ai pas eu le temps, mais Québec Redneck Bluegrass Project gratuit demain sur le vieux port à Chicoutimi. Donc, s'il y en a qui veulent les voir en show, tu sais, c'est une bonne raison de prendre une petite frette, ça. C'est eux autres, les shows, là, ça revole de tous les bords du côté. Là,
3: je les avais vus l'été dernier au Grand Cru. Là,
1: ouais.
3: C'était débile, le spectacle.
1: Ouais.
3: Ils savent allumer ça, pardon, un show.
1: Fait que demain, sur le Vieux-Port, allez vous crinquer, comme dirait leur toune. Puis Québec Redneck Bluegrass
3: Gratis
1: Project.
3: En plus.
1: Exactement. Sinon, ben justement, on parlait de la météo. Qu'est-ce qui s'en vient pour aujourd'hui, là, puis demain?
3: À Saguenay, en ce moment, c'est relativement froid. 13 degrés ressentis à l'extérieur. Puis les prévisions météo ont un peu changé. Au début, on prévoyait de la pluie autour de 10h, 11h. Là, maintenant, l'avertissement s'est transformé en risque d'orage pour Saguenay. Même chose pour Robertval. 60% de probabilité de pluie plus tard aujourd'hui. Risque d'orage, encore une fois, maximum de 20 de ce côté-là. Alors aujourd'hui, il faut se préparer à toute éventualité. Il va pleuvoir de toute évidence, mais on ne sait pas exactement quand. Ça va alterner grisaille, soleil, mouillage. Ça va être ça la journée aujourd'hui.
1: Et allons-y d'un peu de rire. Allons-y avec l'un des meilleurs moments de François Pérusse de la dernière saison.
4: Les assurances, t'ont-tu rappelé?
5: Non, j'ai laissé 8 messages.
4: Ben voyons.
5: Un petit peu, je vais demander à l'intelligence artificielle.
4: Ouais.
5: Comment convaincre une compagnie d'assurance de te rappeler?
4: Pour convaincre une compagnie d'assurance de vous rappeler, j'ai juste à dire bonjour, j'aimerais payer, peu importe ce que ça coûte, pour assurer mon chien qui se pitche tout le temps devant les autobus et les souffleuses à neige, quitte à ce que ça me coûte 4 fois le prix du chien par année.
5: OK.
4: Quand tu vous rappelles, là, vous parlez de votre inondation.
5: Hey, ça fait toute l'intelligence artificielle, hein?
4: Es-tu capable de raconter une joke?
5: Non, ça peut pas compter une joke.
4: Ah non, pourquoi?
5: Non, regarde.
4: Pourtant, c'est...
5: Compte-moi une joke.
4: C'est le gars qui arrive dans le magasin puis. Ben, ça marche.
5: Non, attends.
4: Puis l'autre, il dit, je cherche le département des jogging.
5: Où es-tu?
4: Puis l'autre, il dit, je ne sais pas parce que je
5: plus capable. C'est ça. Ça peut pas compter une joke parce que ça rit trop de sa joke.
4: Bon, OK, mais c'est intelligent pareil. Tu peux pas fourrer ça, l'intelligence artificielle. Là.
5: Tu peux, on va essayer.
4: Ouais, donc.
5: Quelle est la différence entre un glupupstus puis un aftibdab?
4: Je ne sais pas, mais je sais la différence entre un gros épais puis un pot d'olive.
5: Ah.
4: Il y en a un qui a pas de couvercle sur la tête.
5: Bon, ben.
4: T'as-tu un couvercle sur la tête, toi, mon petit truc?
5: On va te faire l'épicerie.
4: Ouais, on va le
1: Et dans l'actualité, ben la police de Saguenay qui a fait une opération dimanche pour cibler les véhicules qui étaient maganés. Parce qu'il y en a qui roulent avec des affaires que tu te dis, je peux pas croire. Je peux pas croire que ces gens-là roulent de même. Il y a des chars, écoute, le bumper traîne quasiment à terre. Il y a un pneu de secours qui est là depuis peut-être 6 mois. Et ils ont décidé d'aller directement sur le boulevard Talbot. Et vois-tu, ils ont quand même donné 13 constats d'infraction. C'est pas rien, là. Fait que visiblement, il y en a qui roulent avec des vieilles minounes, donc ça ferait du bien une fois de temps en temps de leur donner un peu d'amour. Et sinon, ben on va aller du côté de Mario. Mario, on revient sur la fusillade là, qui a fait 3 morts hier là, du côté de Montréal dans le quartier Côte-des-Neiges.
6: Les drapeaux du Québec et celui de Montréal sont en berne à la mémoire du policier du SPVM et du citoyen battu par un tireur fou hier avant midi. Le policier mort en service est Mohamed Lamine Benredouane. Il était âgé de 34 ans. Il était avec le SPVM depuis 2021. Le citoyen tué est Michael Moshe Mizrahi. Il attendait son fils lorsqu'il a été atteint par balle. Le tireur originaire de l'Alberta a laissé derrière lui un manifeste dans lequel il s'en prend aux femmes et à la société actuelle. Selon la presse, il serait venu à Montréal afin notamment de s'en prendre à l'entreprise derrière le site pornographique Pornhub. L'enquête sur ce drame a été confiée au BEI et à la Sûreté du Québec. Le chef de la police de Montréal, Fadi Daguerre, était sous le choc.
7: C'est plus que terrible. C'est un drame et c'est un cauchemar. C'est l'un des pires cauchemars que tu ne veux pas avoir.
6: Sherbrooke et Trois-Rivières figurent parmi les 15 villes les plus abordables au Canada selon un palmarès de Royal LePage. Ce palmarès tient compte du prix de l'immobilier résidentiel dans le secteur, mais aussi du revenu médian des ménages dans la province. Trois-Rivières arrive ainsi au 8e rang et Sherbrooke au 13e rang. Près de la moitié des Montréalais, soit 48% des répondants, affirment qu'ils seraient prêts à déménager dans l'une des villes les plus abordables. Sherbrooke suscite l'intérêt de 29% des répondants montréalais contre 25% pour Trois-Rivières. Québec investit plus de 600 millions de dollars sur 5 ans pour mettre en œuvre la stratégie québécoise de l'audiovisuel. On souhaite assurer la pérennité et la vitalité de l'industrie. Dans cette stratégie, une priorité est accordée à la jeunesse, notamment par la transformation de Télé-Québec, qui deviendra un média pour les jeunes de 9 à 17 ans. Et c'est ce soir, sur les plaines d'Abraham, à Québec, qu'on lancera les festivités de la fête nationale avec un grand spectacle qui réunira notamment Claude Dubois, Louis-Adriane Cassidy, Marie-Mé et Daniel Boucher. La soirée sera animée par Pierre-Luc Funk, porte-parole de la fête nationale. Pour plus de détails, consultez notre site nouveau.info.
3: Au sports, maintenant EA Sports, Cinegame. Hier, à la Coupe du Monde, victoire pour l'Argentine, la France et la Norvège qui se qualifient toutes les trois pour la ronde éliminatoire des 32. À noter les performance de 2 buts de Lionel Messi, Kylian Mbappé et Erling Haaland dans la victoire des leurs. Aujourd'hui, les matchs à surveiller, celui de Cristiano Ronaldo en action à 13h contre l'Ouzbékistan. Cristiano qui joue pour le Portugal, l'Angleterre affronte le Ghana, le Panama contre la Croatie et finalement, tard ce soir, la Colombie contre la République démocratique du Congo. Le Canada, lui, de son côté, va jouer son dernier match de la ronde des qualifications contre la Suisse demain à 15h. La partie va être diffusée évidemment sur RDS, comme tous les matchs du Canada, soit dit en passant, disponible aussi également sur Crave. Le match de demain est important pour le Canada, oui et non, évidemment, on veut gagner, mais avec une victoire autant qu'une partie nulle, on se qualifie pour la ronde des 32 et même avec une défaite, ça prendrait un score complètement invraisemblable et dans le match du Canada ainsi que dans celui de la Bosnie contre le Qatar pour que le Canada ne se qualifie pas pour la suite. Au basketball, il y a eu un échange monstre. Mm-hmm. Tantôt, on en parlait, PA, off mic, on se disait, si j'avais comparé Giannis Antetokounmpo à un joueur de la LNH.
1: Mettons, là, ce serait qui?
3: Ce serait Nathan MacKinnon. C'est okay. Le nom qui m'est venu en tête. Imaginez que Nathan MacKinnon changeait d'adresse. C'est ça, la pesanteur de l'échange qu'il y a eu hier. 2 joueurs que le Heat reçoit, dont Giannis Antetokounmpo, Bobby Portis aussi, qui est comme la valise, là, que Antetokounmpo traîne avec lui. En retour, les Bucks de Milwaukee reçoivent du Heat de Miami 4 joueurs ainsi que 4 choix de repêchage, 3 choix de première ronde et 1 choix de deuxième ronde. Les choix repêchage au basket, ça vaut encore plus cher que ce que ça vaudrait, par exemple, au hockey ou au football ou autre.
1: Parce qu'il y en a moins.
3: Il y a seulement 2 rondes ouais. de repêchage au basketball. C'est excessivement difficile d'être repêché dans la ligue. Ces choix-là valent très cher. Et aussi, je termine en disant que Lionel Messi, je reviens sur le soccer, a battu 5 records. Hier, pendant la partie, le plus de buts pour un joueur de soccer à la Coupe du Monde avec 18, le plus de matchs joués avec 28, le plus de matchs remportés à la Coupe du Monde avec 18 et le plus de minutes jouées au total dans toutes les parties dans l'histoire de la Coupe du Monde, c'est le GOAT.

0: Denis.
1: Et la grosse nouvelle dans le monde du sport depuis hier, c'est le temple de la renommée, Carey Price, finalement, qui a été nommé. Puis ça a longtemps été un débat. T'sais, est-ce que Carey... Tu sais, le débat, c'était ça. Il mérite-tu d'y aller? Il a pas gagné de Coupe Stanley, mais en même temps, il y a des statistiques qui sont extraordinaires. Pour ma part, je suis pas surpris. On va aller voir si Marc Denis, lui, est pas surpris. Salut, Marc!
2: Salut, vous autres, comment ça va?
1: Ça va super bien. Écoute, moi, pour ma part, Marc, je suis pas vraiment surpris. J'imagine que toi non plus, là, de voir Carey rentrer au temple, c'est une question de temps, là.
2: Oui, c'était effectivement une question de temps, pour être bien honnête, à sa deuxième année d'admissibilité. C'est sûr que à partir du moment où des gardiens qui n'ont pas remporté la Coupe Stanley ont fait leur entrée, je pense qu'un des comparables, c'est Henrik Lundqvist. C'était une question de temps pour Carey Price. Tu parles d'un débat. Bon, c'est vrai qu'il y a une époque où il fallait absolument être décoré de cette Coupe Stanley, mais Carey Price ça fait partie des joueurs qui ont remporté les Jeux olympiques, les championnats mondiaux, juniors, tout ce qu'on a mis en place comme compétition internationale. À chaque fois qu'il a eu une équipe compétitive, il a été un très bon gardien, il a été un gardien dominant et c'est le gardien qui a le plus de victoires pour l'équipe historique de la Ligue nationale de hockey. Alors, on met ça bout à bout, puis effectivement, en compagnie de Pecorine, qui fera son entrée en même temps là, que Carey Price au Temple, d'ailleurs, là, il y a deux gardiens donc cette année qui le font et ce ne sont pas des gardiens qui ont nécessairement mis la main sur la Coupe Stanley.
1: Est-ce qu'il faut être surpris aussi que ça arrive aussi rapidement? Parce qu'il y en a peut-être certains qui auraient pu se dire, OK, ouais, première que tu sais ronde de vote, peut-être que Carey aurait pas été choisi, mais il va rentrer très jeune au Temple de la renommée du hockey, là, faut ça le dire.
2: Oui, très jeune, mais c'est pas sa première année d'admissibilité, c'est à la deuxième. Donc, c'est sûr que l'année passée, il y avait de grosses pointures en Chara, en Alexander Mogilny, en qui on jugeait que c'était peut-être même une injustice. Cette année, à sa deuxième année d'admissibilité, il fera son entrée. En 2023, je le rappelle, lorsqu'Henrik Lundqvist a fait son entrée au Temple de la renommée, je pense qu'on a établi une norme qui allait dire maintenant, parce qu'il n'y avait pas beaucoup de gardiens au Temple, maintenant, il y a des gardiens qui n'auront pas gagné la Coupe Stanley qui feront leur entrée, puis pour moi, c'est une question de temps. Alors, tu sais, il n'y a pas grand débat, il y en a toujours. Un athlète comme Carey Price, quand je suis à Montréal, va souvent être polarisant, va galvaniser l'opinion des gens par moment, mais pour moi, il n'y avait pas de très grand débat à y avoir de ce côté-là, c'était simplement une question de temps.
3: Marc, Carey Price, tu l'as côtoyé parce que tu as joué une saison pour le Canadien en 2008-2009. Tu étais dans l'environnement de l'équipe, tu as porté le chandail. Comment est-ce qu'il est comme personne à l'aréna, à l'extérieur de la glace, au resto, you name it, dans le corridor? C'est quoi côtoyer Carey Price, l'individu?
2: Ben, il a une prestance, une présence. Il est parfois plus grand que parle fort puis qui dérange. Là. C'est un gars qui est très, très, très... est imposant de par sa stature. Moi, je te dirais, bon, c'est 3, c'est 4, 220-225 livres, c'est juste ça, mais il est d'un calme, c'est le cas de le dire, là, d'un calme olympien. C'est un gars qui semble très peu dérangé par les fins détails. T'sais, ce qui est important pour lui. Il met énormément de temps, surtout à la fin de sa carrière, à se préparer pour les matchs qu'il devait jouer. Je pense, entre autres, à cette présence un peu inattendue en finale de la Coupe Stanley en 2021. Mais pour ce qui est du reste, c'est un gars qui est à son affaire, sans plus, qui dérangera pas, qui prendra pas toute la place, qui va prendre sa place. C'est de cette façon-là qu'il assumait son leadership. C'est de cette façon-là qu'il a été le gardien de but gagnant aux Jeux olympiques en 2014. Puis même s'il était au sein d'une grosse équipe en 2016 pour la Coupe du monde, encore là qu'il était le gardien partant, c'est un gars très, très calme.
3: Puis maintenant que le temple de la renommée, ça, c'est réglé, il a sa place, il fait son entrée cette année, est-ce que la prochaine étape, c'est d'avoir une bannière à l'effigie du 31 au sommet, dans les hauteurs du Centre Bell?
1: Ouais,
2: ben ça, c'est un autre débat. Chose certaine, ceux qui sont au temple de la renommée, mais qui n'ont pas leur chandail retiré, font partie de l'anneau d'honneur. Là, il faut le dire, là, dans quelques heures, là, mais le 1er juillet, c'est terminé, son contrat à Carey Price, oui, la gloire des Sharks de San Jose, il n'aura évidemment jamais enfilé l'uniforme des Sharks, mais il leur appartient toujours. Moi, par la suite, je pense que dans l'ordre des choses, ce sera peut-être, ne serait-ce que de signer un contrat symbolique d'une journée pour terminer sa carrière comme joueur du Canadien, le seul uniforme qu'il aura porté dans la Ligue nationale de hockey, et on verra pour la suite. Ça, pour moi, c'est un bien plus grand débat, parce que d'être au temple de la renommée, ça ne suffit pas pour être dans les hauteurs du Centre Bell. Maintenant, encore là, est-ce qu'il y a un standard... Tu sais, on en parlait quand c'était le flambeau. Là, est-ce qu'il y a un standard de Coupe Stanley? Tu sais, quand il y a Rosabella qui a eu le flambeau, est-ce que ça, c'était assez? Fait qu'il y aura toujours ce genre de débat-là à Montréal. Pour moi, qui est quelque peu futile, mais chose certaine, là... Pensez pas que le prochain gardien qui va porter l'uniforme du Canadien va porter le 31, on va se le dire comme ça.
1: Puis tu sais, quel est son leg envers le Canadien de Montréal? Parce que pendant des années, il a été l'effigie pendant que, tu sais, l'équipe... était très ordinaire sur la glace. Il y a des games, on s'en rappelle, il y a des soirs au Centre Bell, c'est lui qui volait les matchs, c'est lui qui nous amenait en séries éliminatoires. Le leg de Carey Price pour l'organisation du CH est quand même très important, là, tu sais.
2: Ben, ouais, puis j'ai envie de dire, là, la leçon qui va être retenue et qui semble être en voie de l'être, c'est que maintenant, on bâtira plus une équipe autour d'un gardien. Non pas que c'est impossible de gagner, mais ça a longtemps été le lot du Canadien. Et rappelez-vous, José Théodore, on peut penser même à Patrick Roy. Même les années, là, de Vache Maigre, c'était les Cristobal Huet qui étaient la grande vedette de l'équipe, là. Moi, je pense que ce leg-là, c'est celui-là. C'est celui de dire, maintenant, faut bâtir une équipe. Pas juste se fier sur un gardien parce que il n'est pas le seul responsable en 2021 ou encore en 2014 lorsqu'il a été 2015 lorsqu'il a été 2014 lorsqu'il a été blessé en séries éliminatoires, mais on voyait bien que souvent la présence plus tard en série du Canadien dépendait d'un seul homme. Maintenant, ce n'est plus le cas et pour moi, ça c'est peut-être le leg. Pour ce qui est de lui, ben c'est un joueur pour qui les paroles résonnent. T'es pas toujours obligé de parler plus fort puis plus souvent pour être entendu. Et moi, c'est ce que je vais retenir de la présence puis de l'avoir côtoyé, tout d'abord un peu comme joueur à la fin de ma carrière, puis par la suite comme analyste des matchs canadiens pendant plusieurs années pendant sa carrière.
1: Et avant de te laisser aller, Marc, on peut pas passer à côté non plus de Patrice Bergeron, qui c'est une grosse semaine pour Patrice, là, son numéro retiré chez les Bruins. L'entrée au temple de la renommée, tu sais, pour Patrice, je pense c'est pleinement mérité, là. Lui aussi, c'est une question de temps avant qu'il soit nommé, là.
2: Ben voilà, un homme tellement humble, Patrice Bergeron. L'exemple de la fiabilité. A mis la main sur le trophée Selke remis aux joueurs défensifs, à l'attaquant défensif 6 fois en plus de gagner la Coupe Stanley, d'avoir reçu le trophée Marc Messier pour son leadership. C'est un double médaillé d'or olympique. Bref, fait partie des membres de la Coupe Couronne, qui ont gagné le championnat du monde, les Olympiques et la Coupe Stanley. C'est un homme, moi je l'ai côtoyé aussi tard dans ma carrière. Lui, il a commencé à peine au championnat du monde de hockey deux fois, là, en 2004 et en 2006. Puis j'ai toujours adoré être en sa présence. C'est vraiment une personne tellement humble, un gars de grande classe, qui a été le capitaine d'une des équipes les plus détestées, les Big Bad Bruins, mais que pourtant, on adore. Donc, ça en dit long sur la personne.
1: Ben un gros merci, Marc, d'avoir pris le temps. Est-ce qu'on va te voir sur RDS pour le repêchage ou le 1er juillet?
2: Oui, exactement. Pour le 1er juillet, ce sera ma dernière assignation. Pour le repêchage, on n'a pas les droits pour la diffusion du repêchage, mais on va rester quand même à l'affût. Le Canadien qui pourrait être très actif. On espère peut-être d'ici le 1er juillet régler les dossiers de Samuel Montembeault, mais surtout celui de Brendan Gallagher. Il y a des choix au repêchage qui ont peut-être perdu un peu de valeur en étant 28e, mais qui pourraient être transigés. Il y a des besoins à combler du côté du Canadien. Alors, s'il y a quoi que ce soit, je demeure disponible, bien entendu. Sinon, on se revoit le 1er juillet sur les ondes d'RDS. Puis après ça, là, c'est les vraies vacances. Je serai même pas capable de me trouver si tu veux me déranger.
1: Parfait, il n'y a pas de problème. Un gros merci, Marc.
2: Salut.
1: Salut, bye.

0: On a 8h19 minutes, c'est drôle parce que tantôt tu faisais un comparable sur la transaction de la NBA avec l'important nom des Bucks de Milwaukee qui s'appelle
1: Giannis Antetokounmpo.
0: Exactement. Puis là tu disais bon, pour que tout le monde comprenne, c'est comme si Nathan MacKinnon avait été transigé. Okay? Mettons là, tu sais. Et là t'as fait peur à PO, il dit fais-moi plus peur de même, man. Je pensais que MacKinnon était échangé. Je sais pas si PO est un fan de l'Avalanche Colorado, ça se peut très bien. Mais non, Nathan MacKinnon n'est pas transigé. Ok, on n'est pas rendu là. Mais dans la NBA, on le voit souvent. C'est comme on se disait tantôt, c'est que oui, il y a beaucoup de noms, il y a beaucoup de choix qui changent de côté, mais en même temps, dans NBA, quand tu fais des transactions comme celle-là, t'as pas des grosses équipes. Fait que dès que tu rajoutes un gros nom, ça vient d'avoir un impact, puis ton joueur, il peut jouer une bonne partie de la game, là, tu sais. Mettons, Ligue nationale. Regarde, on va faire des comparatifs.
1: Allons-y.
0: Si tu vas chercher un gars, un gros nom de premier trio, là, mettons MacKinnon ou whatever, il va jouer 18 minutes, tu sais, mettons 18-19 minutes, là, ouais. Mettons qu'il est très très hot. C'est même pas une période entière sur trois. Mais NBA, là, quand t'es une vedette, tu vas jouer une bonne partie de la game, là. Tu sais, t'es capable de jouer pas mal de minutes. Fait que, pis si tu veux décider, regarde, y a pas de goaler devant le panier, là. Si tu veux décider de tirer, let's go, vas-y, mon chum, t'es bon.
2: Pis de la façon dont la ligue est structurée aussi, on pourra en parler longtemps, là. Mais tu sais, le terreau est beaucoup plus fertile dans la NBA pour des gros échanges avec des ouais. noms de grande envergure, des gros profils qui changent d'adresse. Ça arrive relativement plus souvent, ben, beaucoup plus souvent, en fait, dans la NBA que dans les autres ligues,
0: là. Exactement. Fait que, ça, c'est réglé. Nathan MacKinnon n'est pas transigé. Et dans quelques instants, on va se parler de la bonne nouvelle concernant Survivor Québec.
1: Oui.
0: Et là, je t'ai demandé, je veux que tu me sortes des sous. Survivor Québec.
2: Parce que pour les gens qui se joignent à nous, ben, j'ai fait la première saison de Survivor, ouais.
0: Tu l'as fait, donc tantôt, tu vas nous dévoiler certains détails bien intéressants sur Survivor Québec. Et aussi, ben, on a des grosses tonnes qui s'en viennent. On est là jusqu'à 9h dans le Boost. Bon matin.
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0: Ça te rappelle des souvenirs.
1: Ça me rappelle des souvenirs, tu dis. Je vais tout le temps me souvenir pour le restant de mes jours, PA. Le soir de la première émission, le premier dimanche de la saison 1 de Survivor Québec. Moi, ça faisait peut-être un mois que j'étais de retour au Québec. Je regarde ça, écoute, je me souviens de comment je me sentais, j'en shakais.
0: Ah ouais.
1: Mon corps tremblait, j'étais dans le salon chez ma mère, avec ma mère, des amis, de la famille, on regardait ça en gang. Puis le feeling, là, je te le répète, je vais m'en souvenir toute ma vie, le cœur qui pompait, qui voulait me sortir du chest, parce qu'il n'y avait pas eu de saison encore, c'était la toute première.
0: Oui, c'est ça.
1: Je savais pas de quoi j'allais avoir l'air à la télé, je savais pas de quoi allait avoir l'air l'émission, j'avais aucune idée à quoi m'attendre, je savais juste que j'allais être là.
0: T'avais-tu peur du montage final? T'avais-tu peur de... Tu sais, des fois, au montage, on essaye de se créer des personnages, puis tu sais, de créer de la bisbille qui n'existe pas.
1: Oui, j'avais peur un peu, mais en même temps, non, parce que qu'est-ce que tu veux qu'ils inventent? Ce qui vont passer, c'est des trucs que j'ai fait, puis c'est des trucs que j'ai dit.
0: Okay,
1: ça,
0: ouais.
1: Ça faisait même partie des choses dont j'avais discuté avec la prod. On a énormément de rencontres, de contrats, de tests médicaux. Écoute, c'est à ne plus finir les préparatifs qu'il faut, auxquels il faut se soumettre pour participer à Survivor Québec. Puis dans une rencontre avec une des productrices qui m'avait demandé justement, qui m'avait posé cette question-là, mm-hmm. As-tu une crainte par rapport à l'émission? J'ai dit non, j'ai pas peur de me blesser, j'ai pas peur de survivre dans la forêt, rien. J'ai juste peur de ce de quoi je vais avoir l'air à la télé. J'ai peur qu'on déforme mes propos puis qu'on me fasse passer pour un clown.
0: C'est
1: puis elle m'avait shut down tout de suite. Elle m'avait dit, là, son sourire avait comme disparu de sa face. Puis elle m'avait dit, ben, tu sais, Simon, nous autres, on peut pas inventer des trucs que tu dis pas.
0: Ah, bon.
1: Fait que là, ça m'avait un peu rassuré. J'avais dit, ben oui, j'ai juste à focusser sur ce que je dis.
0: Ah oui.
1: Puis il y aura pas d'autre chose. Ils peuvent pas mettre des paroles dans ma bouche que je n'ai pas dites.
0: Ben, c'est ça, tu sais. Puis là, la bonne nouvelle, pour ceux qui sont des tripeux de Survivor Québec, c'est que ça revient. Donc, on a annoncé une cinquième saison. Tu m'en parlais tantôt en duo. Donc, faut que ce soit des duos quand même, tu sais, qui, c'est pas un ami, un chum. Je pense qu'il faut que ce soit familial. Là,
1: faut que ce soit familial. Ça peut être un conjoint. Ça peut être, voilà, votre partenaire de vie, un couple. Non, ça s'est déjà vu dans la saison 27 et dans la saison 29 de Survivor US. La saison 27, ce qu'on avait fait, c'est qu'on avait ramené 10 anciens joueurs marquants de saison précédente, qui étaient accompagnés chacun d'une personne de leur entourage.
0: Okay.
1: Donc, il y avait un couple homosexuel, il y avait un couple avec une énorme différence d'âge, il y avait des frères et sœurs, il y avait un père avec son fils, il y avait toutes sortes de match-up comme ça, de duo. Puis là, après ça, ben, la dynamique est intéressante parce que ça demeure un jeu, c'est pas un jeu d'équipe. Oui, tu le joues en équipe, il y a quelqu'un de ton entourage qui est là, mais c'est pas tout le monde qui gère un peu la collégialité, la collaboration de la même façon.
0: Non,
1: on avait vu un couple là qui avait complètement éclaté pendant l'émission, ça en était presque comique là,
0: on
1: se tenait tout
0: là,
1: le temps sur l'île. Les autres, je pense qu'ils se sont séparés pendant l'émission on cam. Il y avait un père qui s'entendait pas du tout avec son fils qui s'est mis à manigancer contre lui. Puis tu sais, les Américains aussi, c'est sont flyés là. Faut dire que autres, leur casting, c'est dans une classe à part là. C'est un autre niveau aux États-Unis, tout à fait. La game est très très rough. Puis au Québec, étant sensible comme on l'est, étant aussi, on a des valeurs familiales au Québec qui sont primordiales. J'ai envie de dire que c'est les valeurs primaires chez à peu près tout le monde, là, 6-12-12, si je me trompe. Ça va être très intéressant de voir comment est-ce que les gens vont traiter le départ de leur être cher, parce que forcément, il y en a un des deux qui va être éliminé en premier.
0: OK, fait qu'on n'élimine pas des duos, là.
1: C'est ça la particularité. Okay. Puis je te pose une bonne question, merci de le faire. Si vous posez la question à l'écoute, là, ça demeure un jeu individuel.
0: Okay.
1: À la fin, il va avoir un seul gagnant.
0: Okay, bon,
1: donc, qu'est-ce qui arrive? Il y avait une situation dans la saison 27 dont je te parle. La personne, l'homme qui avait gagné la saison ultimement, à un moment donné, lui, il jouait avec sa femme.
0: Okay.
1: Puis, il avait trouvé une immunité cachée. Un bon soir, sa femme était celle qui, de toute évidence, allait partir. Elle était sur le chopping block, comme on dit en anglais, était en danger. Puis là, ils discutent ensemble dans la forêt et tout. Elle lui demande, ben, tu sais, toi, t'as une immunité, joue-la pour moi. Puis il lui a dit, ben, tu sais, chérie, je vais pas la jouer pour toi. Parce que je continue de penser qu'en la gardant, c'est comme ça que toi et moi, on se donne la meilleure chance de gagner le jeu. Puis finalement, ça avait été une décision qui avait été payante. Donc des fois, il y a des choix déchirants.
0: Okay.
1: Il faut aller à contre-cœur. Il faut utiliser sa logique pour essayer d'avancer dans le jeu le plus loin possible. Et c'est à une saison comme ça qu'on va avoir droit au Québec. J'en ai des frissons, PA. J'en peux plus d'attendre. Puis c'est le moment de vous inscrire sur le nouveau.ca, sur Crave aussi. Là, c'est un long questionnaire quand même auquel il faut répondre. On vous demande aussi de soumettre une photo de vous deux ensemble. couple, vous et votre la personne avec qui vous allez compétitionner, un cousin, une cousine, une sœur, je l'ai dit, ça demeure quelqu'un. On vous demande d'avoir une relation, un lien familial quand même. Là, il faut pas que ce soit juste un collègue ou un voisin. Là, ça marchera pas. Mm-hmm. Alors, deux personnes, vous vous inscrivez en duo, vous envoyez votre vidéo, vous répondez au questionnaire et peut-être qu'on va vous rappeler pour des rondes d'audition et qu'on va vous voir à la télé cet automne.
0: Et parlant, tu sais, allons-y en rafale
1: ce
0: un
1: printemps,
0: peu, là.
1: Pas cet automne.
0: On veut des sous, là. On veut des sous. Vas-y en rafale, là. Qu'est-ce qu'on sait pas, là, nous autres, qu'on voit pas nécessairement à TV, là?
1: Tu vas être surpris d'apprendre, PA, que c'est pas Patrice qui explique les défis.
0: OK. Okay.
1: Quand Patrice explique un défi, là, c'est juste un voice-over. Ça, c'est pour la télé.
0: Okay, hey, vous tu savez déjà, là.
1: Ben, non, on le sait pas. Okay. Patrice, il dit, hey, on va grimper, tu grimpes dans l'échelle, tu récupères ton coffre, tu défais tel nœud, tu plonges dans l'eau, ramasses le ballon, puis après ça, sonne la cloche. Okay. C'est de même. Mais après ça, il y a une coupure, puis après ça, c'est la production qui vient expliquer le défi pendant une bonne heure. Là. On fait le tour de toutes les stations.
0: Une bonne heure?
1: Ben oui, c'est super long. Là, c'est important de d'écrire les risques aussi.
0: Okay, ouais.
1: Si il faut grimper à quelque part, ben on te laisse le tester. On dit, OK, ben essaye-toi en premier, vois c'est quoi le feeling, tout ça. S'il faut, moi, dans un défi que j'ai fait, je m'en souviens, il fallait utiliser une catapulte pour lancer des sacs de sable sur des cibles. Ben on m'avait laissé faire un petit test au départ là, pour voir c'était quoi le feeling de l'élastique, comment placer mon sac dedans et tout.
0: C'est bon, parce que je me suis toujours demandé des fois comment vous faites pour déjà savoir comment le jeu fonctionne, parce que des fois ça va vite.
1: Ouais.
0: T'écoutes ça à la TV, c'est comme OK, let's go, on part. OK, mais c'est parce que t'as pas eu là, je suis pas sûr que j'ai retenu toutes les règles.
1: Puis ça m'amène sur mon prochain point, c'est les délais. Il y a énormément de délais pendant un tournage de Survivor. Il y a aucune fluidité. À la télé, ça passe crème. T'as l'impression, OK, hey, les tribus, venez me voir, tout. On arrive sur le tapis. Parfois, on explique les règles. Let's go, pif, paf, vous êtes prêts? On commence. Mais entre le moment où est-ce que Patrice explique les règles ou est-ce qu'on se fait expliquer les règles plutôt par la production, comme je viens de le dire, et le moment où le défi s'amorce, il peut avoir 2 heures.
0: Hey,
1: ou entre le moment où est-ce que le défi termine, puis on remet l'immunité, on pose des questions, un débrief après ça entre tribus.
0: T'as le temps de bronzer,
1: ça
0: là.
1: Peut être... Ah oui. On t'amène dans une tente à l'ombre dans laquelle c'est silence. T'as pas le droit de te regarder, t'as pas le droit de parler et tout. Hey. Puis là, on te ramène au lieu de tournage lorsque c'est le temps pour toi d'être présent. Il y a énormément de délais. Le conseil de tribu, ça dure des heures. Ça dure des heures et des heures et des heures. C'est excessivement long. C'est pas les gens, hey, ça va être tour de voter, allez-y, à queue-leu-leu. C'est pas, hey, PA, il est allé voter, parfait, c'est à mon tour. Il peut avoir un 10 minutes entre chaque vote.
0: Ils veulent la bonne shot de caméra, puis être sûr que c'est pour le montage.
1: Exactement, le temps que les caméras se replacent et tout.
0: Ouais.
1: Lorsqu'on vote aussi, il faut dire un commentaire, il faut expliquer pourquoi on vote pour la personne, ou il faut lui envoyer une petite flèche, une petite pointe, un compliment, peu importe, il faut dire quelque chose. Des fois, si c'est pas à la hauteur, ou si c'était pas bon, ou si c'est pas quelque chose qui est utilisable, on va te demander de revoter une deuxième fois et de redire une phrase. Sur les îles aussi, ça c'est un point important. Il y a peu de vie de camp qui est filmé, peu ou pas. Je te dirais que c'est, si j'avais même à arrondir à la hausse, je te dirais que c'est 5% de ce qui se passe sur l'île qui est filmé. Autrement, il y en a pas de caméra.
0: Okay.
1: Et les îles, c'est pas l'endroit où a lieu les épreuves ou encore les conseils de tribu. On prend un bateau pour se rendre sur la terre ferme, pour ensuite prendre une voiture pour se rendre au lieu de tournage du conseil de tribu.
0: Ah,
1: imagine
0: ouais, okay,
1: que le jeu de imagine que le jeu de Survivor a lieu, par exemple, je vais prendre un exemple régional ici sur les îles, dans le lac Saint-Jean, dans le coin de Saint-Gédéon.
0: Ok. Mettons.
1: Les tribus sont là, c'est là qu'on vit.
0: Ok.
1: Ben le conseil de tribu là, le soir, ils viennent nous chercher en bateau. Après ça, on s'en va en bateau à Saint-Gédéon, puis après ça, on pogne le char jusqu'à Saint-Nazaire, mettons.
0: Ah ouais.
1: Pour aller faire le conseil de tribu avec les yeux bandés, pour ne pas voir de gens, pour ne pas voir de pancartes, de lumière, d'affiches, de restaurants, de tout ça. Ils veulent vraiment qu'on demeure dans une bulle d'isolation totale. Et le simple fait de voir des civils ou d'autres gens, ça pourrait, je sais pas, sparker quelque chose chimiquement dans le cerveau de quelqu'un qui le ramène dans sa réalité, je ne sais trop, mais ils veulent vraiment préserver l'isolement complet. Donc, lorsqu'on est en voiture, on est comme dans des gros Econolines style autobus avec des sièges de bus voyageurs, les yeux bandés, puis on circule comme ça, on circulait comme ça aux Philippines.
0: Hey, c'est quand même particulier.
1: C'est spécial, hein?
0: T'en as-tu un petit dernier ou ben?
1: Absolument, j'en ai un dernier. Il y a aucune bouffe à Survivor. Je lisais beaucoup de commentaires sur les réseaux sociaux à l'effet que, hey, moi, je peux pas croire que les candidats, ils mangent pas parce que, hey, ils ont encore l'air en forme, sont encore beaux, ils ont les dents propres et tout. Ils ont les dents propres parce qu'ils mangent juste du riz. Puis ils se curent les dents avec des cure-dents, ben des branches de bois ou des feuilles, du gazon, peu importe, à longueur de journée, t'as juste ça à faire.
0: Ben
1: fait
0: oui,
1: que tes dents sont très, très propres, puis tu manges pas de sucre non plus, il y a rien de sucré, c'est des fruits, c'est du riz. Alors, il y a pas de danger pour l'hygiène bucco-dentaire, puis c'est vrai qu'il y en a aucune bouffe. Là. Si t'as pas de riz ou que tu pêches pas, que tu cueilles pas de fruits, la production vient pas donner un brownie. Là. Ça, c'est la vérité.
0: Non, c'est ça. Il y a pas de nourriture qui trouve à Survivor. Long, là, tu sais, là-dedans. Puis t'es pas là non plus pour aider les autres à se nourrir non plus. Là, tu sais, Mané, j'imagine, c'est, tu l'as dit, c'est du chacun pour soi aussi à quelque part. Là.
1: Ça dépend de la personnalité de chacun.
0: OK. Puis c'est là que tu peux jouer ta stratégie aussi un peu. Ça se peut-tu que c'est là que t'embarques pas mal? Tu sais, qu'est-ce que je fais? Tu sais, je l'aide-tu, je l'aide-tu pas? Tu sais?
1: Ben oui, parce que tu, à quelque part, surtout dans la phase de tribu, tu veux que ta tribu soit en forme, tu veux que ta tribu ait de l'énergie pour gagner l'immunité. La meilleure façon de ne pas être éliminé, c'est de ne pas aller au conseil de tribu. Alors, on priorise justement le fait que tout le monde se nourrisse, que tout le monde soit en forme, prêt à performer. Mais après ça, lorsque le jeu devient individuel, écoute, moi, si je pêche un poisson, là, je vais le garder pour moi. Si j'ai la chance de manger une petite portion de riz de plus ou que ta ration ne termine pas, je vais la prendre. Là. C'est pas vrai qu'il va y avoir du gaspillage.
0: Ben, tu sais, à un moment donné, c'est ça, la compétition embarque, puis ça devient un jeu, faut jamais l'oublier. Puis c'est ça qu'il y en a plusieurs qui nous l'ont dit, parce qu'on a reçu des candidats, tu sais, de Survivor en studio, puis, tu sais, au-delà de ça, oui, une compétition, oui, une stratégie, mais ça reste quand même des amis, là, tu sais, c'est des gens qu'on apprécie, ça devient des chums, mais, mané, faut que tu penses à toi, là.
1: Mais il y a un respect qui se développe, ça, t'as pas le choix. Du simple fait de, moi, pour le restant de mes jours lucides, j'aurai un respect intarissable envers quiconque qui désire ou qui se lance dans une aventure à la télé, que ce soit un souper presque parfait, OD, l'amour est dans le pré, je ne sais trop. Ça prend une quantité de courage.

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1: On est à 8h45 minutes dans le boost. On vous souhaite un bon matin, un bon réveil. J'ai eu confirmation dans les dernières minutes. Dicky sera de retour jeudi. Donc, il m'a dit textuellement, je l'ai tué pas loin, je l'ai juste dit. Il dit, je vais être correct jeudi. Bon, fait que...
2: C'est réglé.
1: Parce que hier, il a vu, tu sais, il a vu sa masso. Donc, là, tu sais, on a corrigé le problème de son dos. Mais là, ça faisait mal encore hier. Fait que là, il s'est dit, on va prendre une petite journée off. Je vais être de retour jeudi. Il va profiter de la Saint-Jean aussi. Fait que je confirme le retour de Dicky. En attendant, mais Simon, on est bien content de t'avoir.
2: Ben ça, oui, ça m'a permis de passer la matinée avec vous autres.
1: Puis on va te réentendre aussi plus tard dans l'été. Et ben entre autres, l'une des utilités qu'on a avec toi, c'est la météo. Fait que qu'est-ce qui s'en vient côté météo, d'ailleurs?
2: Ça s'en vient de la pluie, autant du côté du lac que de Saguenay. 60% de probabilité d'averse et même d'orage. Ça, c'est du côté de Roberval. Et à Saguenay, c'est la même histoire. Il fait 13 présentement. C'est relativement froid. On prévoyait seulement des averses en début de journée. Maintenant, l'avertissement s'est transformé en risque d'orage encore une fois. Alors, soyez prudents à l'extérieur. Sortez si vous en avez besoin. Traînez un parapluie non loin dans le coffre à gants ou dans votre poche arrière. Il va être bien pratique.
1: Effectivement. Et sinon, ben, dans l'actualité, on vous parle, tu sais, je vous parlais de la campagne électorale qui va se lancer officiellement très bientôt. Puis les candidats, ben, commencent à être nommés. Et dans Chicoutimi, on va revoir un visage qu'on a vu durant la partielle où Marie-Carline Laflamme l'avait emporté pour le Parti québécois. C'est Jeanne Palardy qui va se représenter pour Québec solidaire dans Chicoutimi. Donc, c'est un match revanche contre Marie-Carline Laflamme, si on veut. Et, tu sais, là, il va commencer pas mal en région. On va avoir une carte, tu sais, on a pas mal de représentants déjà d'annoncer, là.
2: Ben, il manque qui? Il manque les libéraux.
1: Il va nous manquer des conservateurs, il va nous manquer des libéraux, il va nous manquer, tu sais, souvent les partis qui ont comme moins de chances de gagner, puis ils savent, des fois c'est plus long avant d'annoncer les candidats, parce que faut que tu trouves quelqu'un qui accepte quand même d'embarquer là-dedans, puis des fois ils vont prendre des membres de bureau, ben des attachés ou tu sais peu importe pour tu sais des fois être, on va se le dire là, d'être parachuté là, tu sais, mais on verra. Mais quand même, on a déjà beaucoup de noms qui sont sur la ligne de départ pour ce qui s'en vient à l'automne dans la campagne électorale. Sinon, dans l'espace, moi.
2: Hier, Lionel Messi, le plus grand joueur de soccer de notre génération et possiblement de tous les temps, a fracassé 5 record du Coupe du Monde, de la Coupe du Monde de la FIFA, pardonne-moi. Le plus de buts en Coupe du Monde avec 18, le plus de matchs joués, 28, le plus de matchs remportés avec 18 et le plus de minutes passées sur un terrain de soccer en Coupe du Monde de la FIFA avec presque 2500. On est vraiment en train de vivre l'histoire qui se dessine sous nos yeux. Je vous parlais de l'Argentine, ils ont remporté hier leur partie 2-0 contre l'Autriche, ainsi se qualifiant pour la ronde des 32. La France a fait pareil, 3-0 contre l'Irak. La Norvège aussi se qualifie avec un gain de 3-2 contre le Sénégal. À noter des performances de 2 buts pour Kylian Mbappé et Erling Haaland dans leurs victoires respectives. Aujourd'hui, c'est Cristiano Ronaldo et le Portugal qui sont en action à 13h. Après ça, l'Angleterre et la Colombie, respectivement, peuvent accéder eux aussi à la ronde des 32 lors de leur partie. Autrement, le Canada, le dernier match de la phase de groupe, c'est demain. On est pratiquement qualifiés, nous aussi, pour la ronde des 32, à moins là, l'inverse d'un miracle. Il faudrait que ce soit un cas de force majeure. Une débandade, comme tu le dis, une débandade dans deux matchs. Il faudrait que le Canada perdent par un gigantesque score et qu'en plus de ça, la Bosnie-Herzégovine l'emporte contre le Qatar avec encore une fois une grosse marge. Alors ça regarde très bien pour le Canada. Match demain à 15h diffusé du côté de RDS en français si ça vous intéresse sur Crave aussi. Et autrement, ça c'est au basket, un très très gros échange. Giannis Antetokounmpo, deux fois joueur de l'année en saison régulière, MVP des séries en 2021, l'année où son équipe, les Bucks de Milwaukee, ont été champions. Il passe donc des Bucks au Heat de Miami et en retour, les Bucks reçoivent 4 joueurs et 4 choix au repêchage. Un gros échange.
1: Effectivement. Donc, là, je sais que c'est la Saint-Jean. OK, on est correct. Ce soir et demain. Mais on va s'offrir Joe et Lazy avec Au Canada. Petite parenthèse.
2: Dans une semaine.
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4: On a 8h57 et c'est le temps de terminer cette première pour Simon.
5: Ben oui.
4: Un beau sur Énergie.
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4: Qui est venu frapper en relève de brillante façon parce que notre cher Diquet, il est sur le dos et c'est le cas de le dire, son dos lui fait mal. Mais il y a quand même, tu sais, il y a eu des soins hier. Fait que, tu sais, Diquet me l'a confirmé tantôt, il sera de retour jeudi parce que demain, c'est une programmation de la Saint-Jean, donc il n'y a pas de boost et beaucoup, ça va être Stéréo Mike demain qui va prendre la place pas mal dans la programmation. On va se retrouver jeudi matin avec Diquet si Dieu le veut, comme dirait l'autre. Mais toi, Simon, on va te réentendre au courant de l'été, là, vers la fin de l'été, je pense.
5: Exactement. Dans la même formule un peu comme aujourd'hui, mais là je vais prendre ta place à la fin du mois d'août. Je vais leader le boost avec Diquet en duo. Ça va être comique pas mal, ça promet. La dernière semaine là avant la rentrée radio au mois de fin mois d'août septembre.
4: À peu près. Fait que garde, au moins t'as cassé la glace. Donc c'est fait. Tant mieux, puis tu l'as fait de belle façon.
5: Puis t'es gentil, P.A., puis je prends une seconde aussi pour te remercier. Merci les auditeurs aussi, vous avez été quelques-uns, quelques-unes sur le 6-12-12 à dire « Hey, c'est cool, Simon, tu fais une belle job », tout ça. J'adore ça vous lire, c'est vraiment le fun d'avoir des bons commentaires. Vous savez pas à quel point ça me fait un beau petit velours, puis d'avoir partagé ma toute première dans le boost avec toi, P.A.
4: Ça te permet aussi.
5: Souvent, c'est un grand honneur d'avoir partagé le micro avec toi aujourd'hui pour ma toute première émission du matin en carrière d'animateur radio. C'était vraiment cool.
4: On te connaît un peu plus, tu sais, dans le sens que des fois on t'entend sur l'antenne, tu sais, les matchs des sacs. Puis, tu sais, les fins de semaine aussi. Fait que là, au moins, ça permet de jaser un peu plus puis d'avoir le temps de le faire, tu sais. Fait que,
5: tout à fait.
4: Puis surtout Survivor Québec, puis tous tes dessous, puis toutes tes affaires. Fait que non, ben
5: toutes mes dessous, je suis encore habillé.
4: C'est ça, non, c'est ça. Ben, en remarque, je le vois pas si t'as un pantalon. Hein, ça, c'est moi, en ce moment, j'ai juste des écrans à la console, fait que je vois pas si t'as un pantalon.
5: Check mes shorts.
4: Yeah! Mais t'as des belles cuisses là-dessus, tabarouette, des bons
5: gentil,
4: à
5: part
4: de merci, Simon, d'avoir frappé en relève comme ça un peu, dernière minute ou presque. Puis on se retrouve sinon, comme je vous disais, jeudi, 5h25 dans le boost avec le retour de Marc Diquet. Et on s'en va dans le mid avec ton chum PA. C'est moi, ça. Puis on débute ça avec Alanis Morissette. Bon mardi.
5: Salut, guys.

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1: Et je vous souhaite un bon mardi sous la pluie, tristement, au Saguenay-Lac-Saint-Jean. Donc, mais tu sais, normalement, là, c'est censé se tasser d'ici la fin de la journée, puis on va être capable de préparer, de profiter de toutes les activités qui sont prévues pour les fêtes de la Saint-Jean-Baptiste. Et d'ailleurs, je vous rappelle, hein, demain, on aura une programmation spéciale. C'est pas mal que Stéréo Mike qui va prendre beaucoup de place dans l'horaire. Nous autres, le boost et tout ça, puis ton chum PA, ben, ça va revenir jeudi seulement. Donc, bien content d'être là. J'espère que ça va bien de votre côté à venir dans quelques instants. On a la musique de Pink, on a R.E.M., on a Somber, on a Philippe Phillips qui s'amène très bientôt du côté de Robertval à la Grande Traversée. On va être trippant, ça, Philippe. Philippe, chez nous, on a aussi du Van Joyce et on débute ça à l'instant avec la gang de Weezer et Island in the Sun sur Énergie.

La gang de Blink-182 a souligné il y a pas longtemps les 25 ans de l'album Take Off Your Pants and Jacket. Pour moi, un album qui a vraiment marqué mon secondaire. Je l'ai tellement écouté, là. J'ai fait brûler le CD, d'après moi, tellement je l'ai écouté. Voici d'ailleurs une des grosses tunes de l'album, The Rock Show.

Ils s'en viennent chez nous le 2 juillet prochain sur la zone portuaire avec c'est les grands crus musicaux qui vont les présenter. La gang de Papa Roach qu'on s'offre avec leur plus récente Wake Up Calling sur Énergie. 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
1: 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Un bel événement qui est maintenant condensé en 11 jours avec une méchante belle programmation avec les Marshaux, les Bleus Jeans Bleus, les Cœurs de Pirates également. On est fiers partenaires de l'événement qui, on vous le rappelle, est toujours gratuit. 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À venir, c'est Poison sur Énergie.

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0: Salut, c'est la gang de Ça rentre au poste. Jen, tu seras pas là tantôt.
1: Ben non, absolument pas. Je serai pas là tantôt. C'est Magali Saint-Vincent qui va être là, la formidable, la fabuleuse. Elle va parler Saint-Jean avec vous autres, bien évidemment. Ça fit, là. T'sais,
0: ben
1: on
0: oui,
1: est 23,
0: ben oui.
1: Là, mané.
0: Puis, Olivier, toi, tu nous annonces une grande nouvelle, là.
2: Ben oui, moi, je serai là. Inquiétez-vous pas, parce que j'ai besoin de cash.
0: Je veux dire, moi, je parlais de ton film, là.
2: Ah, ben oui, je sors un film dans pas très longtemps et je vais vous en faire entendre quelques extraits qui, ma foi, ne sont pas piqués des rats.
0: Ça promet d'être très brillant dès 14h55 à Énergie.

Miles Smith a vraiment travaillé fort sur son nouvel album qu'il nous a présenté la semaine passée. Un album même qui a dû retarder un certain moment pour être sûr d'être capable de peaufiner certains petits détails. Puis il dit, j'ai travaillé fort, là. J'étais épuisé. Mais voilà, Miles Smith, nouvel album qui a paru la semaine dernière. Le voici en collaboration avec Niall Horan avec Drive Safe sur Énergie.

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2: 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Et à venir dans quelques instants, The Cult sur Énergie.
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1: Ça avait l'air d'être un méchant show ça, au Stade de France. David Guetta, la semaine dernière, qui était en spectacle. Un stade rempli à rebord avec des invités un après l'autre. Il y a eu des Jennifer Lopez, il y a eu des Bébé Rexha. Il y a eu aussi, à moins que je me trompe, tu sais, même Teddy Swims, qu'on va entendre dans les prochains instants, parce que c'est ça qui s'en vient. David Guetta, je ne l'ai pas encore vu en show. Mais j'ai une curiosité. Je suis pas un grand fan habituellement des shows de DJ, mais David Guetta, j'ai une curiosité. Il s'amène dans pas longtemps avec Teddy Swims et on va s'offrir également une tournée de l'actualité avec les gens de Nouveau Info sur Énergie.
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6: Bonjour, ici Étienne Phoenix. La mairesse de Montréal, Soraya Martinez-Ferrada, va faire le point dans les prochaines minutes sur cette fusillade qui a fait deux morts hier avant midi. Le policier Mohamed Lamine Ben Redouane, 34 ans, est tombé sous les balles d'un tireur fou originaire de l'Alberta. Un citoyen fait aussi partie des victimes. Une policière a été blessée, mais sa vie n'est pas en danger. Les drapeaux sont en berne et ce soir, la tour du CN à Toronto sera éteinte 5 minutes au début de chaque heure en hommage à ce policier mort en service. La police de Lévis enquête de son côté sur la découverte d'une femme sans vie enterrée dans un secteur boisé de Lévis. Un suspect âgé dans la soixantaine a été arrêté et est présentement interrogé relativement à cette affaire. La femme dans la cinquantaine avait été rapportée disparue quelques heures seulement avant cette macabre découverte. Les 1900 ingénieurs du gouvernement du Québec annoncent que leur grève deviendra générale et illimitée à compter du 6 juillet prochain. Leur convention collective est échue depuis 3 ans. Ils estiment que la crise des infrastructures fait en sorte qu'ils devraient être considérés comme une catégorie de travailleurs prioritaires. Voici le président de l'Association professionnelle des ingénieurs du gouvernement du Québec, Marc-André Martin.
9: Mais là, c'est ironique là, de faire la grève pour s'assurer d'avoir une meilleure gestion des infrastructures, mais on est rendu là, là. On ne fera pas rire de nous encore longtemps.
6: Et près de 40 000 personnes sont attendues à Québec ce soir pour le grand spectacle de la fête nationale sur les plaines d'Abraham. Les portes du site ouvriront dès 18h et la soirée sera animée par Pierre-Luc Funk. Ça complète. Pour d'autres nouvelles, consultez le nouveau.info.
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On va se retrouver jeudi matin, 5h25 dans le Boost avec le retour de Marc Diquet. Et je serai là également, P.A. Fontaine. Donc, demain, c'est une programmation spéciale de la Saint-Jean-Baptiste. Donc, une petite journée de congé pour l'équipe. Donc, on se dit à lundi matin, 5h25. Bonne journée sur nos ondes. Bonne Saint-Jean!

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4: Bon mardi 23 juin, Reg LaPlanche avec vous pour les 90 prochaines minutes. Tellement heureux de vous retrouver pour le road trip à Reg. J'aimerais prendre quelques petites secondes en commençant pour envoyer une petite pensée et mes sympathies aux familles des victimes de la fusillade d'hier à Montréal. Évidemment aussi une pensée à tous ceux et celles qui ont été touchés par cette tragédie. Ce n'est jamais quelque chose qu'on aime voir, là, un événement de la sorte. Quand ça se passe un petit peu plus près de chez nous, c'est toujours plus frappant. Donc, voilà. Tout autre hors d'idée, parce que oui, le road trip à Reg, c'est de la bonne musique, c'est du fun et c'est de la bonne humeur. On est le 23 juin, donc ce soir, du côté de la capitale nationale, c'est le grand spectacle de la fête nationale. On commence les festivités de la Saint-Jean. Il va y avoir des activités et des spectacles un peu partout en province. Pour le gros show, c'est plein. C'est gratuit, soit dit en passant. C'est à 18h que le site va ouvrir. 19h30 pour la première partie. Ensuite, le grand spectacle commence à 21h. C'est diffusé à la télé de Télé-Québec. C'est diffusé aussi sur notre station sœur à Rouge, un peu partout en province aussi. Une belle brochette d'artistes qui monteront sur scène. Présenté et animé par l'excellent Pierre-Luc Funk, en gros, du Clos Dubois, Marie-Mé, Daniel Boucher qui est là, Mélissa Bédard, Gab Bouchard, à la claire ensemble, tellement une belle liste d'artistes. Donc, c'est ce soir que ça se passe. Et la bonne nouvelle, parce que on se souvient que l'année dernière, Dame Nature a décidé que ce show-là allait être annulé. Beaucoup plus qu'un orage, on parle de quasi-tornade. On a dû évacuer le site, donc la bonne nouvelle, c'est nuageux du côté de Québec. Peut-être quelques gouttes, mais grosso modo, on va s'en sortir et avoir une belle soirée sur les plaines. D'ailleurs, on va en jaser de la Saint-Jean. Là, je vous lance des petites questions comme ça. On va jaser musique québécoise. On va jaser de souvenirs qu'on a de la Saint-Jean et discuter via le 6-12-12. On va jouer à Hitster un petit peu plus tard aussi. Et te souviens-tu du clip? On va jaser d'un clip du Prince des Ténèbres. Mais on commence tout de suite cette émission du 23 juin en musique. C'est une reprise du grand classique de Roy Orbison, sorti en 1964. C'est Van Halen qui est là avec Pretty Woman. Vous êtes dans le road trip à Reg. Ton été, ton Van Halen, ton fun. Ça se passe, bien sûr, à Énergie. Bon mardi, tout le monde. Pretty Woman!

Corias avec Printemps, c'est ce qu'on vient d'entendre dans le road trip à Reg à Énergie. Un petit rappel que vous pouvez toujours échanger avec nous ici en studio via le 6-12-12. Vous allez avoir besoin de ce numéro de texto dans les prochaines minutes. Les numéros de téléphone pour nous lâcher un petit coup de fil parce que ce serait le fun aussi de jaser avec des gens aujourd'hui, veille de Saint-Jean comme ça. 1-800-665-5440 pour les gens un peu partout en province, dans la région de Montréal. 514-790-0943. N'oubliez pas que vous pouvez toujours aussi nous écouter en direct sur l'application iHeart. C'est la veille de la Saint-Jean et la question que j'ai pour vous, je veux savoir l'anecdote ou l'histoire de votre Saint-Jean la plus marquante. Voir la Saint-Jean, la vôtre, la plus mémorable même. 6-12-12, racontez-moi cette histoire-là, cette anecdote-là. Et si vous voulez justement me lâcher un petit coup de fil et me raconter en direct à la radio l'anecdote ou l'histoire, ça me ferait bien plaisir de jaser avec vous. Moi, c'est assez spécial parce que mon meilleur souvenir de la Saint-Jean et ma Saint-Jean la plus mémorable ne se passe même pas dans un gros spectacle avec des milliers de personnes. Ça se passe sur la côte nord du Québec, début 2000, plus précisément du côté de cette île et plus précisément sur une des îles à cette île. Et je vous mens pas, ceux qui le savent, l'île s'appelle la Grosse Boule. On était une cinquantaine, gros road trip pour monter là, avec mon ami collègue de l'époque, Nabi Alexandre Chartier. On est monté à cette île, fêté avec des amis puis une belle gang sur la Grosse Boule. Et pour moi, ça a été une soirée, un 24 heures complètement magique et mémorable. Je veux connaître vos histoires, votre anecdote, votre Saint-Jean la plus mémorable. Donc, un petit coup de fil ou, si vous voulez, via le 6-12-12 et je vais lire et jaser avec vous dans les prochaines minutes. Pour le moment, allons-y avec une formation canadienne que j'aime beaucoup. La première fois que j'ai interviewé cette formation-là, c'était des ados. Mais oui, les gars de Sum 41. Peut-être pas ma chanson préférée de Sum 41, mais définitivement leur plus belle, Pieces.

0: C'est le fun de vous lire via le 6-12-12. Merci pour vos textos, vos histoires, vos anecdotes. Alexandre de Saint-Jean-sur-Richelieu qui écrit « Mon meilleur souvenir de la Saint-Jean, c'est quand j'étais jeune, mon grand-père avait un grand terrain avec une rivière, il faisait des feux d'artifice directement chez lui et on regardait ça en famille. J'oublierai jamais ça. » C'est souvent des souvenirs de jeunesse. Hein? On a eu de beaux moments plus jeunes lors de la Saint-Jean. Quelqu'un nous écrit « Mes Saint-Jean de jeunesse furent à Lebel sur Quévillon. Le plus grand feu avec les meilleurs amis, c'était jadis, mais c'était mémorable. » Et salutations à la personne qui nous a envoyé un petit message que je vous lis à l'instant. « Salut, me suis fait arrêter. » Sorti de prison en octobre, suivi d'une thérapie, et maintenant 10 ans sobre aujourd'hui. Salutations à cette personne-là pour ton anniversaire de sobriété qui est aujourd'hui. 6-12-12, si vous avez à nous envoyer des petits messages, les numéros de téléphone, je vous les redonne dans les prochaines minutes. Je vais ouvrir les lignes, on va jouer à Hitster avec quelqu'un. Il y aura aussi, bien sûr, l'excellent montage musical du Road Trip qui risque de brasser avec un peu de Twisted Sister.
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ce mardi 23 juin. Qui veut jouer une petite partie de Hitster avec Reg Laplanche? C'est là que ça se passe. On ouvre les lignes. Vous voulez jouer et peut-être gagner une copie de Hitster Party d'été? C'est là qu'on appelle. 514-790-094-3 pour les gens de la région de Montréal. Si vous êtes à l'extérieur de cette belle région-là, 1-800-665-5440 à vos téléphones. Lâchez-moi un petit coup de fil et on va s'amuser avec une petite partie de Hitster. Bien important d'écouter ce qui s'en vient parce que je vais choisir les trois extraits dans le montage. Donc, c'est le moment de baisser les fenêtres si vous êtes en road trip, de monter le volume de votre radio en ce moment parce que c'est le montage road trip à Ridge.

0: Aujourd'hui, dans le Road Trip à Reg, on joue une petite partie de Hitster avec Christine qui est au bout du fil. Comment ça va, ma chum?
1: Ça va bien.
0: Hey, Christine, tu nous appelles de où?
1: De Saint-Anne-des-Plaines.
0: Et qu'est-ce que tu faisais en écoutant le Road Trip à Reg?
1: Ben, je travaille sur la route en ce moment.
0: OK, parfait. Là, tu t'es mis sur le côté du chemin, t'es en toute sécurité pour jouer?
1: Absolument.
0: Parfait, parfait. Est-ce que tu connais le jeu Hitster? As-tu déjà joué?
1: Oui, à la maison.
0: OK, excellent. Donc, rapidement, je t'explique que tu vas avoir trois cartes, trois chansons. Je place la première chanson et ensuite, tu vas devoir mettre les deux autres extraits avant ou après, selon l'année de sortie. Voici, Christine, ta première chanson. Kings of Leon, Sex on Fire, et je vais te donner l'année, mais j'ai le goût de te tester là, tes connaissances musicaux, donc tes connaissances musicales. Est-ce que tu sais l'année de sortie de Kings of Leon?
1: Ouais.
0: C'est quelle année?
1: C'est en 2008.
0: Oh, OK, t'es bonne. C'est 2009, OK? Mais c'est OK, on joue avec quelqu'un qui s'y connaît. OK, fait que ta première carte, c'est... Kings of Leon, Sex on Fire, sorti en 2009. Voici le premier extrait que tu dois placer. On l'écoute. Est-ce que cette chanson, Christine, est sortie avant ou après 2009?
1: Avant.
0: Est-ce que tu connais, est-ce que tu as replacé la chanson?
1: Ça, c'est Offspring, Pretty Fly.
0: OK, t'es bonne. The Offspring, Pretty Fly for a White Guy, qui est sorti en 1999, donc une première bonne réponse. Je la trouvais assez facile, celle-là. Ça va se corser, Christine, avec le prochain extrait. Voici la deuxième chanson que tu dois placer. Là, est-ce que cette chanson-là, Christine, est sortie avant ou après 2009?
1: Grand après.
0: Et c'est une bonne réponse! Le petit hic dans tout ça, c'est que c'est l'année suivante. Neon Trees Animal est sorti en 2010. Bravo, Christine, tu viens de gagner une copie du jeu Hitster Party d'été. C'est cool?
1: Hey, c'est
0: fun, hey, ben merci d'avoir joué avec nous dans le Road Trip à Reg. Merci d'être bien branché à Énergie et bonne route, ma chum. Tu restes en ligne, on va t'envoyer ce jeu-là par la poste.
1: Merci, c'est gentil.
0: Ça me fait plaisir. Bonne Saint-Jean.
1: Hey, bonne Saint-Jean,
0: certain. All right, salut Christine. Parlant de Saint-Jean, parlant de groupe québécois, hein, les Trois Accords seront en show pour la fête nationale demain 24 juin. Du côté de Granby, les voici les boys avec Stéphanie. Vous êtes dans le Road Trip à Reg Énergie.

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2: On remonte en 2002 pour le segment « Te souviens-tu du clip? » C'est une chanson et un clip du Prince des Ténèbres lui-même. Ozzy Osbourne, la chanson « Dreamer » qui est sortie officiellement début 2002, qui était une chanson tirée de l'album « Down to Earth » qui est sorti en 2001. Et un clip qui a été réalisé par nul autre que Rob Zombie. Oui, Rob Zombie, Ozzy a toujours dit que Dreamer était comme sa propre version de la célèbre chanson Imagine de John Lennon. Donc Rob Zombie a volontairement mis de côté l'image habituelle du Prince des Ténèbres pour filmer un Ozzy Osbourne un peu plus vulnérable. Ozzy a eu une demande spéciale très particulière et précise pour ce vidéoclip-là et je vous raconte cette anecdote dans les prochaines minutes. Et bien sûr, on va jouer cette tonne-là au complet!

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3: Il y a quelques minutes, on jasait de la chanson Dreamer de Ozzy Osbourne et bien sûr du vidéoclip qui est sorti en 2002. Et je vous parlais d'une demande bien précise d'Ozzy Osbourne pour ce clip-là. Je replace. Dans le clip, on voit Ozzy qui évolue au milieu là, dans une forêt enneigée. Il est entouré d'un orchestre d'enfants en habit noir. Eh bien, Ozzy Osbourne tenait absolument à ce que ces enfants-là soient de vrais musiciens, qu'ils puissent jouer de leur instrument. Il ne voulait pas de simples figurants pour son vidéoclip. Question de bien propager les prochaines générations et pour justement mettre en valeur de jeunes musiciens comme ça. Donc voilà, c'était l'histoire du vidéoclip de Dreamer de Ozzy Osbourne. On va l'écouter, cette chanson-là. Un temps vers la fin de Musique Plus, il y a des gens qui chialaient pas mal, qui avaient trop de télé-réalité à Musique Plus. Puis savez-vous quoi? J'étais bien d'accord aussi, mais il y avait une télé-réalité, un show que j'aimais bien, puis c'était les Osbournes. Voici Ozzy. Yeah, yeah.

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1: Une petite toune des frères à cheval. Si ça, ça fait pas la Saint-Jean, je le sais pas. Je le sais pas. Moi, les frères à cheval, ça égale pas mal la Saint-Jean-Baptiste. Hey, des petites nouvelles dans le monde du sport. Tout d'abord, quand même spécial de voir une ancienne vedette du Canadien de Montréal et une ancienne vedette des Bruins de Boston rentrer dans le temple de la renommée du hockey en même temps. C'est le cas. Moi, je trouve ça beau. Comme fan des Bruins, là, qui est lâché les tomates, là. Comme fan des Bruins, je suis bien content que Patrice est là. Mais comme fan des Bruins, je suis aussi content que Carey Price du Canadien dans le temple de la renommée. Donc, les deux qui entrent dans le temple de la renommée. Avez-vous regardé un peu de la Coupe du Monde hier? Les attaquants vedettes se sont donnés à cœur joie. Aucun sens. Tout d'abord, Lionel Messi de l'Argentine, qui est officiellement devenu le seul et meilleur buteur de l'histoire de la Coupe du Monde. Deux buts hier dans la victoire de l'Argentine. Les deux seuls buts pour l'Argentine et dans le match, parce qu'ils ont battu 2-0 l'Autriche hier. Donc, c'est un total maintenant de 5 buts à la Coupe du Monde pour Messi. Et son total en carrière à la Coupe du Monde, 18 buts maintenant. Du côté de la France, Mbappé, 2 buts aussi pour Mbappé dans une victoire de la France, 3-0 contre l'Irak. Et le grand Viking, Erling Haaland, 2 buts pour lui aussi dans une victoire de la Norvège, 3-2 contre le Sénégal. Je vous rappelle ce match très important. On va être dans Saint-Jean demain, mais je pense qu'on va aussi encourager l'équipe canadienne qui va jouer son troisième match demain de la Coupe du Monde. Match quand même très important. Si on fait match nul contre la Suisse, on gagne ce groupe-là. Et évidemment, on passe à la ronde suivante. Et surtout, on jouerait notre prochain match toujours en sol canadien. Donc, voilà. Je suis très bien raide sur la Coupe du Monde. J'ai vraiment la fièvre de la Coupe du Monde. C'est ce que je vous avais déjà mentionné. Pearl Jam est là, vous le savez. Hein? Ton été, ta musique, ton fun, c'est-tu que ça se passe à Énergie? Voici Wreckage.

Évidemment, puisqu'on est le 23 juin, ce soir et demain, plusieurs activités, plusieurs spectacles un peu partout en province. Et qui sait, vous êtes peut-être déjà en road trip pour vous rendre dans la belle région de la capitale nationale. Le grand spectacle de la fête nationale dans la capitale, c'est ce soir que ça se passe, bien sûr, sur les plaines d'Abraham. La bonne nouvelle, Dame Nature semble coopérer, une belle météo, peut-être quelques gouttes d'ici ce soir, mais rien de majeur, donc un beau signe et un bon signe que ça va bien se passer ce soir sur les plaines. C'est gratuit, 18h pour l'ouverture officielle du site pour le public, 19h30, début de la première partie. Et ensuite, à 21h, c'est le début du grand spectacle. Une belle brochette d'artistes qui seront là. Tout ça animé par le porte-parole Pierre Luc Funk, mais Claude Dubois, Marie-Mé, Daniel Boucher, Marie-Pierre Arthur, qu'on a entendu un petit peu plus tôt, Gab Bouchard, à la claire ensemble, Sarah Mé. Ça va être tout un party. Bonne Saint-Jean, tout le monde. Qu'est-ce qui s'en vient à Énergie? C'est notre chum Kim Williams qui sera là, bien sûr, avec de l'expérience.

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Ça, c'est assurément le groupe qui envoie promener votre mauvaise humeur quand ça passe. Bleu Jeans Bleu dans cette heure de musique non-stop. Kim Williams qui vous retrouve pour cet après-midi jusqu'à l'arrivée de Ça rentre au poste à 14h55. Je suis bien contente d'être avec vous aujourd'hui parce que je trouve que c'est festif le 23 juin. On a du Mama, du Sam Roberts Band, une grosse tune de Linkin Park dans les prochaines minutes et à l'instant, c'est Weezer Africa sur Énergie. Bon mardi!

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Voici tout de suite cet après-midi pour nous accompagner Papa Roach, Wake Up Call in Tony.

0: grave. Hein?
1: Ce qui est agréable avec la fête nationale, c'est qu'il y a plein de spectacles partout aujourd'hui, demain. D'ailleurs, le groupe qu'on s'offre dans les prochaines minutes sera du côté de Chicoutimi. Demain soir, 19h, on parle de Québec Redneck Bluegrass Project qu'on pourra entendre dans les prochaines minutes après Sheryl Crow. Mais je veux vous dire, si vous n'êtes pas capable de vous rendre sur les plaines d'Abraham pour le grand spectacle de la fête nationale, sachez que ce sera en direct sur l'application iHeartRadio aussi ce soir. Donc, tous les moyens sont bons pour être capable de faire partie des célébrations. Mais pour tout de suite, voici Sheryl Crow sur Énergie. 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
1: Ben bonjour, toi.
2: Mélissa, c'est Kim d'Énergie.
1: Ça va?
2: Ben ça va bien. Toi, comment ça va? Parce que les vacances commencent bientôt.
1: Ben là, écoute, là, je suis à l'école. Et puis après ça, il me reste un chiffre à faire puis c'est terminé. Je suis en vacances d'école.
2: Vacances d'école pour tout l'été, ça repart quand environ?
1: Fin septembre, là. Ouais, ben
2: 28-29,
1: là, dans ces
2: jours-là. Ben ça, c'est le fun. Comment tu te sens?
1: Ah, ben là, je suis fatiguée. Il est temps qu'elle finisse.
2: Ouais, ouais. Je comprends. Puis là, hier, t'as eu une journée pleine d'émotions. Là, j'ai vu ta photo 6-12-12. Ta fille, elle est magnifique.
1: Elle était belle. Ben tout le temps belle, là, mais là, hier, là, c'était le summum de la beauté.
2: Ben oui, c'était son bal de graduation. Ça s'est bien passé?
1: Ça a super bien été. On était chanceux. Il n'y a pas eu de pluie. Fait que non, ça a super bien été.
2: Tellement des beaux moments, ça. Je voulais te faire un petit coucou puis te souhaiter une bonne

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4: Nouveau info avec Jean-Luc Legendre. Salut Jean-Luc.
5: Salut Kim.
4: On parle d'un possible féminicide dans la région.

0: Québec.
1: Un homme de la soixantaine qui a été arrêté après la découverte du corps d'une femme enterrée à Lévis dans le secteur du chemin des Forts. Le corps de la femme dans la cinquantaine a été découvert hier soir, quelques heures seulement après que sa famille ait signalé sa disparition à la police de Québec. Maintenant, à Montréal, un quadrilatère du quartier Côte-des-Neiges est encore bouclé au lendemain de la tuerie qui a fait 2 victimes. La mairesse de Montréal, Soraya Martinez-Ferrada, a réitéré que sa ville est sécuritaire. La lumière des événements survenus hier, elle espère néanmoins des changements sur la montée des discours radicaux sur les médias sociaux et aussi le port d'armes.
2: Il faut qu'on soit conscient qu'il y a quelque chose qui se passe dans les médias sociaux, sur une montée aussi d'une haine qui touche non seulement certaines personnes plus âgées, mais aussi beaucoup nos jeunes actuellement. Et on s'entend, là, dans une ville comme Montréal, d'une municipalité, les armes n'ont pas leur place.
1: Maintenant, une entente est finalement intervenue entre la SQ et la maire de Nora et Romy Carpentier. Depuis 3 ans, Amélie Lemieux réclamait une indemnité après le cafouillage entourant les recherches sur la disparition de ses filles qui avaient été tuées par leur père en juillet 2020 à Saint-Apollinaire. Le montant versé ne sera pas dévoilé. Le coroner avait dénoncé le lancement tardif de l'alerte média, le manque de coordination de la SQ et là aussi le manque de formation en recherche et sauvetage. Au sport, Tennis Canada veut construire un nouveau stade avec 3 rétractables au Parc Jarry. Tennis Canada n'a pas encore chiffré le projet qu'il entend financer avec la collaboration des 3 paliers de gouvernement. Il y a les Oilers d'Edmonton qui ont annoncé l'embauche de l'entraîneur controversé Mike Babcock. Et puis Kim, tu seras heureuse d'apprendre qu'à la Coupe du monde de soccer...
0: Écoute, je capote!
1: Portugal qui affronte l'Ouzbékistan présentement, puis c'est un match vraiment à sens unique. 3-0 pour le Portugal à la 50e minute de jeu.
0: Mais t'as raison, je me peux plus, Jean-Luc. Merci de suivre ce match pour moi pendant que je suis en danse. À plus tard.
1: Ciao.
0: On a ex-ambassadeuse Jack Johnson du M&M également pour vous autres. Mais à l'instant, un petit retour en 1987 avec Whitesnake. Here I go again sur Énergie. 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

vous accompagne jusqu'à l'arrivée de la belle gang de Ça rentre au poste, 14h55. Je vais, entre autres, m'entretenir dans les prochaines minutes avec Luc Cochon, savoir qu'est-ce qui se passe dans leur show aujourd'hui. C'est quoi les petites surprises? On va essayer d'apprendre tout ça. Salutations à Pierre. Alors, bon après-midi à toi aussi. Merci pour ton beau texto, Alain Le Trocœur. Bon après-midi. Du gros soleil, je t'en envoie tout plein. Ben, belle fun de vous lire au 6-12-12 puis de vous jaser au téléphone. Voici Talk avec Time Machine sur Énergie. Merci.

Jessica Papineau qui est en voiture avec deux chums de filles, direction Québec. Gros show sur les plaines ce soir. C'est ça, le planning. Merci pour ton texto. Puis ça me fait plaisir de vous offrir l'une de vos chansons préférées pour faire la route. Je l'adore tellement. Une de mes meilleures chansons de road trip, je vous l'offre à l'instant. C'est Eagle Eye Cherry, Save Tonight sur Énergie.

0: Habituellement, je parle à Seb Trudel, mais là, je pensais parler à leur marionnette. J'ai droit à Luc Cochon. Salut, Luc!
1: Ah, t'as le gros kit. Tu sais, ça va vite, hein? Je prends le temps de te parler. Parce qu'avec des fois, tout ce qui se passe dans la vie, tu sais, il y a des soirs et il y a des 100 000 matins, tu sais.
0: Ben, histoire d'un scotch.
1: Histoire d'un scotch.
0: M'enchante. Ça va sera un classique pour la Saint-Jean. Ça devrait jouer quelque part. Là.
1: Mais il y a un classique, par exemple. C'est l'édito de Martineau. Je pense que vous allez avoir du fun. Jackass sort prochainement.
0: Le 26?
1: Oui.
0: Cette semaine?
1: Ben oui, puis on a appris que Olivier Martineau, ben, il travaille sur un film dans le même genre.
0: Arrête!
1: Oui, puis on va l'entendre. Et puis, ben, Jen prend congé aujourd'hui. C'est Magali Saint-Vincent qu'on va vous présenter. Elle va nous parler de la Saint-Jean. C'est une excellente humoriste, puis elle va être avec nous autres durant tout le show. Puis 25 ans de coup aujourd'hui. La madame, là, elle parle pareil comme Krusty le clown. Juste pour ça, faut que tu sois là, 14h55.
0: Puis en plus, on a la chance de mettre la main peut-être sur un 2000$.
1: Hein?
0: Ben oui! Le quiz de la ligne très ouverte, 2000 pièces cash.
1: C'est vrai?
0: En devenant finaliste.
1: Ah, je pensais me le mettre dans les poches. OK, on va le donner.
0: J'ai pété la bulle à Luc Cochon. Désolé, mesdames, messieurs.
1: Au revoir.
0: À 14h55, on vous retrouve. Ça va être bien le fun. Et dans les prochaines minutes, vous restez branchés. Sublime avec Ensenada s'en vient sur Énergie.
1: 100 000 malaises.
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gang de Ça rentre au poste qui est prête à venir vous accompagner en cette fin de journée 23 juin. Je veux vous rappeler que demain, on vous a préparé une grosse programmation. Donc, dès 9h, c'est le road trip de la Saint-Jean avec les meilleures chansons de char avec des artistes locaux. Puis, à 11h, le party de la Saint-Jean de Stéréo Mike avec Mike Gauthier. On parle d'entrevues exclusives, plusieurs incontournables. La musique québécoise, ça va être bien, bien bon. Il est plugué partout, Mike Gauthier. Donc, c'était Kim Williams qui était avec vous. Je vous souhaite une bonne Saint-Jean, tout le monde. Amusez-vous, faites les fous, mais raisonnablement. Et

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0: Un gros show pour vous, Olivier Martineau, yeah! Seb Trudel, et on vous présente Magali Saint-Vincent.
8: Enchanté tout le monde!
12: C'est qui ça?
0: Ben oui, bienvenue à l'émission. On est en forme, on est en feu. On est à la station depuis plusieurs heures, hein, Olivier, pour préparer l'émission.
12: Je viens de poser ses fesses sur ce siège. Et ma foi, me voilà régalé. Amis automobilistes qui nous écoutaient cet après-midi dans le Grand Montréal, armez-vous de patience. Ça m'a pris 2h25 descendre des Laurentides. Je suis au port du Nord, moi.
0: Oui, oui.
12: Je suis au port du Nord. 2h25. Aujourd'hui, j'aurais pu animer en direct de Québec et je m'en serais trouvé fort mieux.
0: Oui, tout à fait.
12: J'aurais été ces plaines.
0: Écoute,
12: mais me voilà ravi d'être ici. Soyez prudents sur les routes parce qu'il y a beaucoup de monde, il y a des vélos, il y a des piétons. C'est important de partager la route, connard.
0: Bon, ben ça commence bien. Et on va dire bonjour à Magali Saint-Vincent. C'est ta première ici à Énergie.
3: Allô? Ben oui, je suis tellement contente. Allô?
12: On met toute l'énergie des premiers jours. J'étais comme ça il y a deux semaines. Là, je suis cœuré. Ça fait drôle de te voir en vrai.
3: Ben oui, c'est vrai. On se connaît, mais on se connaît comme pas.
12: On est friendly. On s'est croisés
3: sur un spectacle.
12: Jadis. Quelque chose. Jadis, on faisait du patinage artistique.
3: Voilà, exactement.
12: Ah oui, ben, oui.
3: Ouais, il me prenait dans les airs, il me faisait spinner. Oh, c'était.
12: Elle criait, lâche-moi, je travaille pas ici.
0: Oh,
12: c'était formidable. Mais c'est le fun parce que, de t'entendre à la radio, parce qu'il faut rejoindre le plus de monde possible avec ton humour extraordinaire. On te connaît beaucoup sur le web, mais à la radio, tu es aussi formidable. Moi, je suis un amateur fini de ton humour. Là. Et il serait pas surprenant que je te vole quelques blagues aujourd'hui.
3: Garde-toi. Hein, je ne suis que de la relève.
12: Mais voyons donc. Tu sais pourquoi la relève est importante? Parce qu'il faut relever à chaque fois les vieilles picouilles comme moi. C'est ça. Alors, formidable de faire équipe avec toi.
3: Je suis vraiment contente.
0: Donc, pour les prochains jours, tu vas être avec nous. D'ailleurs, tu vas nous présenter...
12: Prochain jour,
0: ben oui.
12: Pas juste aujourd'hui.
3: Ah.
12: Non.
2: Oh, shit!
12: Ben
2: là,
12: OK, c'est pas ça que j'ai compris, là. Shit, il va falloir que je me force, OK?
0: C'est ça. Dans l'édito de Martineau, en fait, c'est pas l'édito, c'est Martineau carrément. C'est, je pense qu'il y a un film qui sort ce vendredi. Le film Jackass sort ce vendredi, puis ça t'a inspiré quelque chose, ça?
12: Ben, en fait, moi, j'ai eu le droit à un visionnement de presse.
0: En plus,
12: Que ce grand con, il connaît déjà. Je fais de la plug. Ben oui, je suis allé voir Jackass en preview, puis ça m'a inspiré quelque chose.
0: Oh.
12: J'ai moi-même décidé de faire un film un peu casse-cou, mais je vais vous en faire écouter des extraits cet après-midi. Vous serez régalés, hein?
0: Oui. J'ai hâte d'entendre ça.
12: C'est le genre de truc qui passe ou qui casse.
0: J'adore ça. Tu auras un moment à 17h, Magali, et tu vas nous jaser de...
3: Ben, de la Saint-Jean-Baptiste, là. Je veux dire, on peut pas passer à côté. C'est aujourd'hui, officieusement, demain, officiellement, c'est pas clair, mais... il y a comme des parties à soir,
0: il y a des shows à soir, oui.
3: Mais dans le calendrier, le férié, il est demain, tu sais.
0: Ouais, oui, c'est vrai.
3: Ça fait que je vous jase de tout ça.
0: Ben oui.
12: C'est quand, là? C'est quand, officiellement?
0: Ben, c'est demain.
3: D'ailleurs, demain,
0: présente-toi pas à la station, parce que non, on sera pas là, il y a pas d'émission demain. C'est un spécial Saint-Jean. Je vais juste le dire à Olivier, juste pour être sûr.
3: Il faut pas que tu fasses 2h20 de route.
12: Oui, il faut vraiment que je me mette dans le Google Doc.
0: Oui.
12: Il faut que je...
0: On aura ça, on va faire un spécial choix de marbre de la Saint-Jean. À 16h10, posez pas de questions, ça va être ça. Et dans les 25 ans de coup, à 16h20, c'est un appel assez épique parce que c'est une madame qui est vraiment enragée à propos d'un achat de brassière et elle a une voix très particulière. Et moi, j'étais jeune à l'époque, parce que je fais plus ça maintenant, mais j'ai décidé que je me moquais un petit peu de sa voix. Là, fait que c'est ça.
12: Tu fais ça aujourd'hui?
0: Je le ferai aussi aujourd'hui, mais là, je voulais juste me dédouaner pour aujourd'hui, mais bon, c'est ça. À ton mot du jour, Olivier, ça va être quoi?
12: Je vais y aller avec Mobilette.
0: Parfait. Magali?
3: Moi, j'y vais avec prisonnier.
0: Okay, moi, ça sera restaurant. Hier, j'étais au restaurant, puis on dirait que plus ça va, puis je comprends, les restaurateurs veulent faire plus de l'argent, là, mais plus les tables sont collées. Oui. Tu sais, c'est rendu, tu manges avec les autres à côté.
12: Oui. C'est pas désagréable. C'est pas,
0: ben, en fait, hier, ça a été, pour une fois, le fun, parce que moi, j'avais une conversation avec une amie, ça allait bien, c'était pas inintéressant, mais je me suis rendu compte qu'à la table de côté, c'était beaucoup plus intéressant que notre conversation, parce que c'était un couple qui était en train de négocier de devenir libertin.
3: Oh!
0: Et là, oui, et wow! Là, le gars disait à la fille, mais écoute, tu sais, on va commencer par aller, on va aller voir dans un club, tout ça, elle était comme, ouais, mais tu sais, je vais être gêné. Puis on a arrêté de parler et j'ai passé à peu près 40 minutes à écouter la discussion de la table d'à côté.
12: Finalement, êtes-vous repartis tous ensemble?
0: On est tous partis ensemble,
12: mais
0: on a fini ça, puis
12: évidemment,
0: c'est un grand succès.
12: Il n'y a pas que la facture qu'on partage.
0: Exactement.
3: Voilà.
0: Ton mot du jour, toi, c'est prisonnier, Magali.
3: Oui, moi, j'ai pris le traversier en fin de semaine, Tadoussac, là, parce que j'étais allée sur la côte nord. Oui, c'est ça, je me promène, j'aime ça brûler du gaz. Yeah.
12: Ouais, c'est ça, c'est un mot du planète, là.
3: Oui, exactement, on s'en sac. Fait que je me suis. Je me suis promenée à Beto et arrivée sur le traversier, tu sais, c'est tellement cute parce que là, c'est comme le début de l'été, tu sais, fait que c'est plein de petites familles et tout. Et à côté de moi, moi, j'avais pas une petite famille. J'avais une vanne des Services correctionnels Canada.
0: Ah oui.
3: Donc,
0: hein?
3: J'avais un prisonnier qui était dans la vanne. Et là, je sais pas pourquoi, je me suis mis à avoir tellement de compassion pour ce prisonnier-là. Je me disais, oh mon Dieu, il est-tu chanceux, il fait au moins un petit tour de bateau.
12: Allez, allez,
3: j'espère qu'il regarde sur la fenêtre. Eh oui, j'espère qu'il va avoir une baleine pour lui. Puis après ça, j'étais comme, hey, c'est peut-être un furieux meurtrier.
0: Oui.
3: Comme,
12: c'est peut-être un tueur de baleine.
3: Ben, c'est peut-être ça. Sait-on jamais, un furieux braconnier, tu sais.
0: Ouais.
3: Mais là, je me suis mis à y faire une histoire, tu sais. Puis, puis à un moment donné, là, je me suis comme ramenée à moi-même. Puis là, j'ai commencé à un petit peu paniquer parce que je me suis dit, mettons qu'il sort de la vanne, qu'il rentre dans mon petit Mazda CX-30, puis qu'il se cache avec moi. Fait que ça a été énormément d'émotions là, sur la traverse Tadoussac.
0: Oui.
3: Je lui souhaite, qu'est-ce que je lui souhaite à ce prisonnier-là? Ben, du bien?
12: Ben, du beau temps. Êtes-vous repartis tous ensemble?
3: Oui, t'es libertarien, la chance que j'ai.
12: Qu'est-ce que t'es allé faire à Tadoussac?
3: Des spectacles à Baie-Comeau. C'était super le fun. Oui.
12: OK.
3: J'adore la Côte-Nord.
12: Tu peux parler aussi de tes dates au futur. Tu peux plugger tes choses ici.
3: OK. tu vois que je me retenais. Ben
12: oui,
3: oui,
12: je
3: sais. J'ai-tu le droit de parler de moi?
12: T'en as-tu une autre plus proche, mettons?
3: Ben oui, en septembre à Longueuil.
12: Mal choisi comme date. Mal choisi. Là, j'essaie de sortir de là. C'est ça.
3: Ça risque d'être lourd.
12: OK, d'accord.
0: Tu peux pas faire de l'humour le 11 septembre.
3: Non. Fait que venez voir comment ça va être.
12: Ben oui. Moi, j'avais fait de la magie le 11 septembre et ça s'était très mal passé.
3: Tu fais disparaître des tours.
12: J'avais fait deux tours.
0: deux tours
12: de magie. Voilà, quelle équipe formidable. Merci. Et à la semaine prochaine.
0: Hey, pour ceux qui se demandent, c'est la voix de Magali Saint-Vincent qui est avec nous autres pour les prochains jours. Et Jen, c'est pas parce qu'elle était à bout des jours d'Olivier. C'est pas ça du tout. Juste en vacances.
12: Elle avait oublié quelque chose en Italie.
0: En Italie, oui.
3: Es-tu
12: allée
3: en Italie?
12: Tout le temps en Italie, ce fait là. Mon mot, demande-moi les dons.
0: Ben, c'est mobilette, je pense. Hein?
12: Ben oui! Mobilette, ben oui, c'est parce que là, vous savez, je suis arrivé comme un cheveu sur la soupe.
0: Oui.
12: Là, juste ici, là, juste au coin en m'en venant, c'est pour vous raconter cette anecdote, c'est pour vous demander de redoubler de prudence. Faut bien partager la route parce qu'il y a des petits véhicules, il y en a des plus gros. Puis tantôt, il y avait un type en mobilette. Tu sais, quand t'arrives à une lumière rouge, puis il y a comme deux voies.
0: Oui.
12: Mais il y a un gros truck en avant, la voie pour tourner. Moi, je tourne à droite. Le truck en avant de moi, il prend de la place. C'est une plate. Tu sais, les gars, ils fument, il y a une plate. Puis là, je me dis, je vais le contourner par la droite pour prendre de l'avance. Hein, ce trois pieds d'avance pour quand la lumière va changer, je vais être prêt. Mais il y a une mobilette qui décide de se faufiler. Puis je te le dis tout de suite, la mobilette, elle tournait pas, elle s'en allait tout droit. Et là, le gars, ça a dégénéré super vite.
0: Ah oui.
12: Écoute, là, je klaxonne, tu m'as-tu vu? Moi, c'est un klaxon gentil de peu, c'est pas, je suis là. Il m'envoie chier. J'ouvre la fenêtre.
0: Ah,
12: je fais, écoute, et moi, c'est une réplique que j'adore parce qu'elle est vraie. Je fais, hey, moi, j'ai eu peur, t'es-tu correct?
3: C'est beau, ça.
12: Et là, il me répond tout de suite pour me rassurer, ah, c'est trop de cul.
0: Ah, ben oui.
12: Et là, je fais, il est correct. Il est correct, il parle encore. Je fais, hey, je sais pas pourquoi tu me parles de même. J'ai dit, c'est quoi tu voulais faire, non? Il dit, ben, je m'en vais là, je garde. Et puis, il me répond. Là, il se style, il devient galant, courtois. Il dit, ben, vas-y, tu voulais y aller, ben, vas-y. Je fais, non, je n'en ferai rien. Je dis, après vous. Non, vas-y, tu te passes pas. Je dis, ben, je pense, j'en gis, puis là, je vais monter un petit peu sur le terre-plein, moi, à côté. Fait que là, écoute, ça dégénère pendant le temps d'une lumière.
0: Ouais, oui.
12: Puis au final, il y aura ni lui, ni moi qui avance. Et là, juste en partant, j'ai dit, hey, moi, dans mon cas, je peux pas laisser ça de main. Faut que je suis dans la réconciliation beaucoup. J'ai dit, hey, tu veux-tu mettre ta mobilette dans mon troc, on va aller prendre un petit café. T'es pas content.
0: Ah, fait que vous avez pas fini ensemble.
12: Non, ça, on n'est pas repartis tous ensemble. Mais si vous êtes dans des plus petits véhicules, d'abord ceux qui sont dans des gros véhicules, prudence, les vélos, les piétons, les plus petits véhicules, ceux qui sont dans des petits véhicules, ben faites attention, je sais pas s'ils m'écoutent présentement, probablement pas parce qu'il y a un casse. Soyez prudents sur la route,
0: oui,
12: les amis.
0: Oui, oui, parce que généralement, une mobilette contre une voiture, la voiture va gagner.
12: T'auras peut-être raison. Hein, je serai peut-être dans le tort, mais tu vas finir écrapoute.
0: Exactement.
12: C'est ça qui arrive.
0: C'est le terme.
12: C'est ça qui va arriver.
10: Exact.
0: Alors, commencez à réserver votre place dans la ligne très ouverte de Sarente au poste. On a un nouveau prix parmi ceux qui nous téléphonent. C'est 2000$ cash. Regarde, ça se prend tellement bien.
12: Excuse-moi, on me dit à l'oreillette que c'est rendu 1200.
0: Ah, comment ça?
12: Mon petit pain 800, j'en dois un peu. Là, non, mais s'il vous plaît.
0: S'il vous plaît.
4: On nous chauffe à l'oreille que c'est maintenant rendu 200$ seulement.
12: Ah, yes! Bon.
4: Parce que j'étais dû pour aller me chercher un petit peu de McDonald's, là.
0: Ben, c'est correct. Ça va être
12: attends, Luc, tu t'ennuies-tu de chez McDo? Tu t'ennuies-tu de la sauce Szechuan?
4: Ah, oui, je m'ennuie de ça.
12: Ça, je sais pas pourquoi ils l'ont enlevé. Je
4: m'ennuie de la pizza.
12: La pizza.
4: Mais tu sais quoi? Continue d'en parler, je vais baisser mon micro.
0: Oui. Bon, c'est excellent, ça. Oui, fait que 2000$ cash dans la ligne très ouverte, il faut juste nous arriver avec une question, un commentaire. Ça peut être une montée de lait, tu sais, ça peut être quelque chose que vous avez vécu avec une mobilette, là. Ça peut être vraiment ce que vous voulez.
12: Oui.
0: Tant que vous nous appelez à quelque chose d'original, ben, vous avez une chance d'être finaliste pour 2000$ cash. Fait que 790-094-3-1-800-665-5440. Occupez notre producteur Luc qui arrête d'ouvrir son micro, s'il vous plaît.
3: Ah oui, s'il vous plaît. Oui.
12: Je viens de calculer, si tu gagnes 500 fois 2000$,
3: ben voyons.
12: T'es millionnaire. Fait que participez, la gang.
0: Oui.
3: Hey, mon Dieu.
0: Ça, c'est
3: un conseiller financier dans notre équipe.
0: Si tu gagnes 500 fois 2000$, mais c'est vrai pareil. Hein?
12: Moi, là, je ne sais pas comment devenir millionnaire, mais moi, je vais te dire, si tu ne sais pas mettre ton argent, les bitcoins, c'est non.
0: C'est non.
12: Comment ça marche, ce marde-là?
0: Fait qu'appelez-nous tout de suite. Donc, 790-094-3-1-800-665-5440. Les nouvelles, oh my God, s'en viennent. Les plus grandes tailles de poitrine au monde. Il y a une étude là-dessus, pays par pays. Fait que, bon, on va parler, qu'est-ce que je te dis?
12: Ouais. Moi, j'embarque pas là-dedans!
3: Oui, ça me concerne pas!
0: Et le malheur s'acharne sur deux gros procs après Jean Leloup et Isabelle dans sa rentre au poste à Énergie!

0: nouvelle.
1: Des petits applaudissements de mes potes en studio.
2: Oui, on a du public aujourd'hui en studio.
1: On a du public.
2: On a du public, certainement. Voilà.
1: Hey, ça va mal pour... ben, ça va mal. Façon de parler, mais le sort s'acharne sur deux de nos groupes fétiches ici à Énergie, c'est-à-dire Iron Maiden, qui ont vu leur spectacle interrompu par une panne de courant. Ah. Le problème, c'était en France. Et puis, ils sont en pleine vague caniculaire à Paris. Ooh. Fait que là, c'est pendant une heure. Donc, les gens ont dû rester assis dans le noir dans le stade parce que là, à un moment donné, si tout le monde se met à se lever, il va y avoir une panique et tout
3: ça. Ben oui.
1: Puis là, il y avait chaud. Puis là, le concert a finalement repris une heure plus tard, mais il y avait un couvre-feu à 23h30. Fait que ils ont fait un genre de 20 minutes, puis ils ont été obligés de quitter malheureusement. Et après ça, ben Metallica était sur scène aussi à Dublin, et le guitariste Kirk Hammett a été victime d'une impressionnante chute de la scène en plein milieu du show.
3: Ah, oui, j'ai ri, mais c'était nerveux.
1: Ben non, c'est correct. En fait, là, évidemment, la séquence est vue partout. Il y a 50 000 personnes qui étaient présentes. Il est tombé, en fait, dans la fosse située entre la scène et le public. C'est quand même une bonne chute, là.
2: Hey, c'est une drop, là. Puis il est pas jeune.
1: Il est pas jeune, c'est ça. Je sais pas, j'ai pas son âge, mais c'est sûr qu'il est au-dessus de 70, rendu là.
2: Ben, t'étais pile dessus. Il y a 70.
1: Ah oui?
2: Radio, Magali, là. Tu fais n'importe quoi tant que t'as de l'air sûr.
3: Mais oui,
2: c'est sûr. Hey, fait 36 à l'extérieur présentement. Point de rosé, 7 degrés.
1: 7 degrés.
3: Point de rosé, en après-midi.
1: C'était pendant la chanson Seek and Destroy. Et puis, là, il a fait un peu d'humour avec ça. Puis, il a rebaptisé la vidéo de sa chute qu'il a lui-même postée Slip and Destroy.
3: Bien pensé. J'aime ça.
1: Mais pour un monsieur âgé, quand même.
2: 70 ans.
1: Oui. Non, mais il a monté. Il a fini la toune, là. Il est monté sur scène.
2: C'est ça,
1: plus de peur que de mal.
3: C'est ça qui est beau d'avoir fait énormément de drogue dans les années 70. Pourquoi cette génération-là, c'est ceux qui ont le plus consommé, c'est ceux qui sont encore debout? Ça me fascine.
1: C'est vrai pareil. Hein?
3: Ça va vraiment à l'encontre de la santé publique.
2: Oui, oui, mais en même temps, je pense que c'est parce qu'on sait qu'eux autres ont survécu, mais combien d'autres que
3: oui, c'est vrai,
2: sont
3: t'as raison.
2: Overdose, tu sais. Mettons, pour un qui a été chanceux, commencez pas la drogue pour sauver. Je dirais plus, bois de l'eau, hydratation, un peu de sport. Il a 63 ans.
1: 63 ans, c'est suffit de rentrer au 6-12-12. Vous des fans des bonbons M&M?
2: Pas du tout. Prochaine histoire.
1: C'est simple. C'est rapporté par le Wall Street Journal. Oui. Et ils vont faire disparaître deux couleurs bien connues, c'est-à-dire le bleu et le marron. Il y aura plus d'M&M, et c'est pour réduire l'utilisation de colorants artificiels.
2: Marron, tu veux dire brun?
1: Brun, oui.
2: Pourquoi on ne dit pas brun?
1: Je ne sais pas, c'est écrit marron dans
2: le monde. Violet, c'est mauve. À un moment donné, tu n'es pas en France. Tu vas habiter en France, déménage.
3: Du coup, va-t'en.
1: Du coup. Fait que voilà, c'est une nouvelle. Je sais pas pourquoi on parle de ça. En fait,
2: hey, j'adore ça.
3: C'est plate, rare des M&M, pas de couleur. On s'entend qu'on va s'acheter une barre de chocolat, rendu là. On mangera pas des petites gouttes de chocolat, pas de couleur.
2: J'avoue que toutes tes M&M, si mettons, t'ouvres la poche puis sont toutes gris.
3: C'est épeurant.
2: Tout de suite, tu fais comme non. Non, c'est pas bon.
3: C'est quoi cette réalité-là?
1: C'est vrai, effectivement. Puis ceux qui, les artistes qui demandaient juste une couleur là, dans leur loge, ça va être compliqué.
2: C'était vrai, ça. Il y avait des gens qui demandaient juste des M&M rouges ou verts, puis il fallait que le pot soit rempli de ça, sinon il se fâchait.
3: Vous me le diriez que si c'était de la boue de pouvoir ou quelque chose
2: C'est un peu tough, hein?
1: Pauvre gars qui est obligé d'ouvrir chaque sac, puis là, les classer, puis les garder, en tout cas.
2: Ben oui, ça, on dirait, ça m'écœure un peu plus. Ça veut dire que tous les petits bonbons, il y a quelqu'un qui les a touchés avec ses doigts.
1: Ouais. En plus, t'as raison, ça. Oui, c'est clair. T'as un bon point, ça.
3: C'est vrai, ça.
2: Ça m'écœure.
3: Des petits bonbons taponnés par un stagiaire, non rémunéré.
2: Le mot taponné.
3: Oui.
2: Le mot taponné. Taponné. On le met en banque. OK.
1: Oui, taponné. Donc, puis finalement, c'est ça. Je sais pas qui a décidé de faire une étude là-dessus, mais ça a été fait. Il y a peut-être des sujets plus importants, comme trouver des remèdes pour des maladies graves, mais il y a des scientifiques qui ont décidé de faire le classement des tailles de poitrine dans le monde, pays par pays.
3: Des taponneurs!
1: Des taponneurs, exactement. Fait que, voulez-vous le savoir? Écoute, j'ai le top 10, là, évidemment.
2: Par curiosité scientifique, j'aimerais savoir.
3: Oui, par rigueur.
2: Ben oui!
1: Regarde, attends, il faut que je retrouve mon classement.
2: Ben, c'est moi très clairement, au bas du classement, ça doit être la poitrine de chez Saint-Hubert. Elle est rendue petite, hein?
3: C'est la rédiflation, hein?
2: Saint-Hubert, ton poulet, là, es-tu malade? Es-tu comme il est en fin de vie? Comme tu l'as acheté?
3: C'est du poulet sur le Ozempic.
1: Ah, c'est ça. Oui, mais c'est vrai qu'ils ont beaucoup appétit. En tout cas,
2: les frites, de moins en moins, je pense que le poulet, il a essayé de manger les frites pour sauver.
1: Ça, c'est grave. OK. Le Canada arrive dans le top 10, 9e du top 10, juste avant le dernier qui est la Pologne, là, dans les pays qui ont été. Après ça, on y va en montant. La Colombie. Okay. Là, plus je monte, plus les 5 grossissent, si vous avez compris le principe. En Colombie, c'est du B ou du C en moyenne. Mm-hmm. Après ça, en Russie, c'est du B ou du C aussi. En Islande, en français, c'est quoi Islande?
2: Islande,
1: merci. J'étais pas loin.
2: C'est même quelqu'un qui parle pas anglais, là.
3: Oui, même par déduction, là, je te dis.
2: Voilà. Les Pays-Bas, Monique. Iceland, c'est les Pays-Bas.
1: Ça, c'est du C en moyenne. Même chose pour le Luxembourg. L'Angleterre, c'est du C. Les États-Unis, c'est du C. Et le pays numéro un, où c'est en moyenne du C et du D, la Norvège.
3: Ah, mais c'est sûr, ils ont froid. Fait qu'il faut qu'ils se protègent.
1: Ouais.
3: J'imagine.
1: Se protègent avec leur sein?
3: Sais pas. Peut-être que biologiquement parlant, il y a eu quelque chose de même, tu sais. Dans le temps, il n'y avait pas de foulard dans l'ancien temps, fait que là, il fallait qu'il y ait comme des poitrines.
1: Et ça se peut.
3: Je sais pas. Personne embarque.
2: Y a-tu un cas répertorié de quelqu'un qui n'est pas mort d'hypothermie parce qu'il avait une bonne paire? Je veux juste savoir.
3: C'est pas moi. Moi, j'ai pas la paire qui peut me sauver.
1: Il peut te sauver. mais c'est du naturel, tout ça. Mais là, je sais pas. En tout cas, bref, pour le classement. Mais je me demande combien de temps ça a pris faire une étude comme ça, là, tu sais. Puis comment ils font ça, d'ailleurs? Ils font venir des femmes dans une. C'est quoi,
3: j'ai l'impression que c'est pas une femme qui a pensé à la base de cette étude-là. J'ai l'impression que c'est un gars qui voulait se financer un tour du monde.
1: Oui. Ça se pourrait, ça. Fait que voilà, c'était les nouvelles. Oh my God!
2: C'est moi, j'ai adoré. Oui. Je le referais.
1: Oui.
2: On va le repasser peut-être.
1: On va le repasser tantôt.
2: C'est sûr, je le repasserai dans 20 minutes.
1: Ah, écoute, pourquoi
2: on
1: pas?
2: Ça?
1: Pourquoi pas?
2: Messagerie texte, si on vous le repasse dans une quinzaine. Hey, c'est quoi? Décidez donc de la programmation.
1: Mais oui. Hein? Là, ce qui s'en vient dans la ligne très ouverte de Ça rentre au poste, c'est-à-dire qu'il faut nous appeler parce que si vous avez, évidemment, une question pour nous, un sujet d'actualité, c'est vraiment libre à vous. Vous voulez savoir un conseil de couple. Hier, il y a eu beaucoup de gens qui voulaient des conseils de couple.
3: Ah oui.
1: Puis qui de mieux placé que nous autres pour donner des conseils de couple?
2: Ben oui. Magali, toi, ça fait 30 ans que t'es en couple. Là.
3: Exactement, oui, mon conjoint et moi, oui.
1: Caroline, tu l'as rencontré quand t'avais 2 ans.
3: Exactement,
1: OK. Ben, c'est quelque chose, pareil.
3: Au CPE,
1: c'est cute.
3: C'est romantique.
1: Fait que c'est le temps de nous appeler, donc, si vous avez une chance de devenir finaliste pour le 2000$ cash qu'on va faire tirer. Faut juste arriver avec une bonne question, un bon sujet. 790-0-94-3, 1-800-665-54-40.
2: Alors, Expedia, il y a quand même quelques billets peu chers pour la Norvège. Je regarde ça.
1: Ah oui, c'est ça, là. Un petit voyage. Donc, on attend vos appels pour la ligne très ouverte. Et puis, dans l'édito de Martineau, ben là, il y a un film qui sort ce vendredi. C'est Jackass, le final. Yeah! Puis là, ça t'a vraiment inspiré.
2: Je suis allé voir en visionnement de presse. Et puis, j'ai eu envie de faire mon propre Jackass. Oui. Et je vous en fais écouter des extraits audio exclusifs tout à l'heure. Vous allez capoter.
1: Il y a des gens qui disent que t'es vraiment épais au 6-12 avec des bonhommes qui pleurent de rire.
2: Ouais, ben dites-moi quelque chose que je ne sais pas.
1: Voilà. OK, alors il y aura tout ça, restez branchés. Il y a en plus The Offspring. En musique. 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
1: 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Correction.
2: Je m'appelle maintenant Olivier Gonzalez.
1: Gonzalez.
2: J'aimerais ça avoir un nom hispanique.
3: Ça te ferait bien.
2: Je m'appellerais Sangrito. Sangrito Gonzalez.
3: Là, t'exagères. Regarde Olivier, par contre.
1: OK, d'accord. Et Geneviève est en vacances en Gaspésie pour quelques jours, donc c'est Magali Saint-Vincent qui va être avec nous autres pour les prochains jours. Voilà.
2: Là que t'as dit ça, là, j'espère que tu vas te sentir mal si jamais Jen se fait voler sa télévision puis ses images. Elle a des caméras, puis c'est moi qui nourris le chat avec caméra.
3: Son code postal est là.
1: Juste saluer Mélissa qui dit qu'on nuit fortement à son travail aujourd'hui parce qu'elle rit beaucoup. Fait que c'est bien gentil. Merci du commandement.
2: Oui, elle est dentiste.
1: Oh!
2: J'espère que non.
1: Ou chirurgienne, mettons. Ça
2: avec
1: serait...
2: un petit drill.
1: Là. Oui, c'est ça, là. C'est le temps de la ligne très ouverte de se rendre au poste. Il reste 3 lignes de libre. Ça vaut la peine d'appeler. Vous pourriez devenir finaliste pour un grand prix de 2000$ cash pour nous arriver avec un sujet de fun, n'importe quoi. Ce que vous voulez, 790-094-3, 1-800-665-5440. On va sur la 801. Allô, Énergie?
4: Oui, allô?
1: Allô?
4: Ça va bien?
1: Oui, t'as une question pour nous?
4: Oui, moi, je veux savoir, dans le fond, si vous mourrez, mettons, demain matin, votre repas, le dernier repas de votre vie, là,
1: le soir. Dernier repas.
3: Oh, miam, et je le sais déjà, moi.
1: Tu sais, ben, oui. Vas-y.
3: Moi, je mange à peu près 100 huîtres et je meurs.
1: Ah, des huîtres,
2: ok. Ouais. T'aimes ça, toi?
3: Ah, mon
1: oui, c'est
3: Dieu.
1: Bon.
2: Qu'est-ce que t'aimes? Le côté, le goût, le côté gluant, le côté le côté animal de fougeau, une coquille?
3: Oui. Je pense que ça me rappelle mon chasseur-cueilleur.
1: Ah ouais. Ah, hein? Bon, ben, coudonc,
2: t'as l'instinct animal développé.
3: C'est une très bonne question.
2: Ce serait quoi le truc pour moi qui d'aimer une huître?
3: Prendre la vodka avec.
2: Ah oui, il faut que tu te saoules avant.
3: Ouais, c'est ça.
1: Ben moi, je dirais un gros tartare de bœuf avec des frites puis de la mayo. Là,
3: c'est mon deuxième choix.
1: Ah oui, bon, mais écoute, c'est magique.
2: Oui, en or.
1: Tu vois déjà.
2: Mon Dieu, tout le monde tombe pour toi. Là, Sébastien. Hein? Il est déjà pris. Je suis là en ligne.
3: Okay, libertin.
1: Mais toi, ton dernier repas?
2: Ah, moi, je serais pas regardant, mais ça serait du take-out parce que c'est pas vrai que si je meurs demain, ils vont me taper de la vaisselle. Airfryer, probablement. Là, tu sais, Airfryer, c'est chose évidente après. Là,
3: c'est
2: une
3: tristesse.
2: Oui, de toute façon, je mange toujours tout seul dans une napkin au-dessus de l'évier. Moi, fait que
1: regarde. Et toi, ton dernier repas, ça serait quoi?
4: Ben, tu sais, mettons, on se dit, en été, ça serait un bon gros steak sur le barbecue.
3: Yes.
4: Mais en hiver, il n'y a rien de meilleur qu'une fondue. Hein?
2: Ben, sinon, on rentre le barbecue en dedans. Comme ça, on va comprendre pourquoi tu meurs. Là, c'est ça.
1: Hey, merci beaucoup de ton appel. On va aller sur la ligne 1. C'est Mme Nicole qui a 77 ans, qui nous appelle parfois. On va lui jaser. Allô, Mme Nicole?
5: Bonjour, vous autres.
1: Ça va bien?
5: Oui, ça va bien.
1: OK. Aviez-vous un commentaire, une question, une chanson?
5: Oui.
1: OK.
5: Est-ce que vous regardez drôle de vidéos?
3: Ben, absolument.
1: Je dirais à l'époque, là, quand ça jouait en 80...
2: Non, moi, je la regarde, je l'ai tapé, j'ai les cassettes à la maison.
1: T'as des cassettes, ah oui.
2: Ouais, j'ai des vidéos de drôles de vidéos, c'est dur à expliquer.
1: Puis vous regardez ça, c'est-tu pour ça?
5: Oui.
1: OK.
5: Il y avait un cultivateur dans sa grange. Puis il y avait un petit minou, un petit pitou, un à côté de l'autre.
1: Ouais.
5: Puis il poigne le pied de la vache, puis il les arrose.
1: Oh mon Dieu.
5: Puis les animaux, ils se lèchent les babines.
2: Je l'ai vu, celle-là.
1: Ah oui, c'est un des meilleurs, ça.
2: Je l'ai vu, celle-là. Ah, ça, ouais, c'est dans ma cassette Best of.
1: Best of,
2: Best of. Hey, une autre vidéo drôle, mettons, là, que...
5: Il y avait aussi hier un crocodile qui rentrait dans la maison.
1: Oh non.
5: Puis il nourrissait.
2: Il nourrissait avec quoi?
3: Ouais.
5: Je sais pas, il y avait des pommes, quelque chose.
2: Ah, des pommes, quelque chose. Ben, probablement des pommes.
3: Je savais pas que ça mangeait des pommes, des crocodiles.
1: Moi non plus, mais
2: c'est... Oui, si tu tiens une pomme, il va manger la pomme.
1: Oui. C'est ça. Est-ce qu'on se quitte sur une petite blague racontable ou...
5: Oui, elle est racontable.
1: Oui, OK.
5: Comment qu'on reconnaît un newfie dans une partouze?
1: Ah, je sais pas du tout.
5: C'est le seul qui fait l'amour avec sa femme.
1: Ah, ben, t'es bonne! Mais attendez pas.
3: C'est bon! Et moi, je pense que quand je vais être grande, je vais être comme Nicole.
1: Oui, ben, Nicole, oui. Ben oui.
3: Vous êtes mon nouveau but dans la vie, madame.
5: Merci.
1: Merci, bye-bye, là.
5: Bye-bye.
1: Bon, c'est ça. Ah, ça, c'est fait. On va aller sur la... Ça va dans tous les sens. Tu vas le découvrir, Magali, la ligne très ouverte.
3: J'ai l'impression d'être sur TikTok.
2: J'ai-tu pris trop d'Advil puis ça kick? Huit, c'est peut-être beaucoup.
1: C'est peut-être. On va sur, mon Dieu, la ligne 802. Allô, Énergie?
6: Oui, allô, ça va bien?
1: Ben oui, on t'écoute.
2: Correct.
6: Yes, hey, moi aussi, ça va bien. Moi, j'ai une question pour vous autres, puis j'ai une petite anecdote qui va avec ça.
1: OK.
6: Dans le fond, vous autres, c'est quoi l'affaire la plus choquante que vous avez pogné, soit un collègue ou quelqu'un de votre famille à faire, là?
2: Oh, okay. Quelque chose de choquant. Donne-nous un exemple de quelque chose de choquant. Ouais. Mettons, toi, si t'avais... Mettons, là, tu te poses ta propre question. Là. Mettons, là, tu travailles à la radio, puis je t'appelle avec ça, tu te dirais quoi, toi?
1: Vas-y.
6: Je travaille dans une compagnie où on fait de la livraison avec des camions, que oui. Je ne nommerai pas.
1: Ah, non, OK.
6: Puis aujourd'hui, à matin, vers à peu près 10h30, je reviens d'une de mes runs, on se fait remplir, puis je vois un de mes collègues qui est parti avec le truck en arrière dans le fond de la cour. Fait que moi, je le suis. Puis le gars est en train de mettre l'essence dans un jerrycan. Fait que ça, il est en train de siphonner l'essence de la compagnie.
1: Oh!
3: Ben non!
6: Ben. Il va mettre ça dans un jerrycan pour partir avec.
1: Ben mon
3: Dieu. Seigneur, moi, je m'en allais dire un vol de jeans dans un magasin, mais là, siphonner du gaz.
2: Siphonner du gaz, ben,
1: là. Il y a plusieurs années, là. Vraiment.
6: Ouais, j'ai rien dit. Je connais le prix, mais ça. Ouais.
3: T'es bon d'avoir rien dit.
6: T'es désespéré dans la vie. Moi, dans ce point-là encore. Là.
1: Dans une station de radio, il y a plusieurs années, à un moment donné, j'avais vu un des patrons, là, c'est pas ici, mais entrer dans son bureau avec une autre employée, fermer la porte. Bon. Et après ça, ben, on a eu des rapports comme quoi dans la poubelle, il y avait des condoms usagés. Fait que,
3: ouais, il avait peut-être juste fait une dégustation de condoms, voyons.
1: C'est vrai.
3: Tu penses donc ben croche, Seb.
6: Aucun lien.
1: Hey, mais merci beaucoup de ton appel. Alors, on va aller sur la 2. Allô, Énergie.
7: Salut, ça va?
1: Oui, continuez, qu'on poursuit avec ça, excuse-moi.
2: Écoute, ben, ouais. Finalement, excuse-moi, bouge, je regarde, allez. Fait que finalement, il a appelé ici pour répondre à sa propre question.
1: Oui.
2: Ben. On a zéro réponse. J'adore ma journée au travail. Ben, bon.
1: Avez-vous...
2: OK.
1: Ben, aviez-vous de quoi dire de plus sur
2: non.
1: Un collègue?
2: Non. OK, pardon. OK, allô, Énergie, qu'est-ce qu'il y a?
1: Vas-y, on t'écoute.
7: Ça va?
1: Oui.
7: Hey, fait quoi, d'après vous, dans toutes vos saisons, fait combien de fois qu'un auditeur arrive avec un quiz de loi ridicule?
1: Ah, c'est la première fois, je te confirme, parce que nous, on le fait souvent, mais t'es le premier à nous arriver avec ça. Fait qu'il faut deviner si c'est une vraie ou une fausse loi.
7: Okay. Ben, écoute, c'est aux États-Unis, je te dirais que tout se fait.
1: Mm-hmm.
7: Ben, je vais faire ça un peu à la Sébastien Trudel, ça.
1: Oui.
7: Donc, dans l'État de l'Alabama.
1: Mm-hmm.
7: Il y a une loi qui oblige toute personne mesurant moins de 5 pieds 4 pouces à s'asseoir dans un booster dans une voiture.
2: Oui, c'est vrai.
3: Non?
1: OK, pour qu'il soit plus haut comme un bébé, là, mettons.
2: Ouais.
1: OK. Ouais, moi aussi, je pense que ça doit être vrai.
3: Ben, moi, je trouve que c'est vrai, c'est sûr.
7: Sérieusement, quand j'ai lu ça, j'ai dit ça doit pas être vrai ou quoi que ce soit, mais finalement, comme j'ai dit tantôt, c'est aux États-Unis, c'est en Alabama, tout se fait.
1: Donc, c'est vrai.
2: C'est vrai.
7: Ouais. À mon avis, j'ai l'impression que c'est malheureusement vrai.
1: OK. Ben, écoute, c'est très possible.
3: Imagine, tu t'en vas en date, faut que tu apportes ton petit banc dans le char.
7: Une autre question à propos de ça, par exemple. Où est-ce que tu trouves ça, un booster pour adultes dans une voiture?
1: Ah, ça, c'est une bonne question. Moi, je dirais Amazon, peut-être.
2: Ouais.
1: Il y a tout là-dessus, là.
2: Ils ont tout,
3: hein.
2: T'achètes-tu là-dessus, toi?
3: Non, jamais.
2: Non, moi non plus.
3: Mais non, j'ai peur.
1: J'ai fait la gaffe de commander ce que je pensais être un projecteur, tu sais, pour projeter des films sur Temu. Puis ça coûtait pas cher. Puis j'ai reçu littéralement une boîte à chaussures avec un trou puis un miroir dedans pour, tu mets ton iPhone puis l'iPhone est supposé se refléter sur le miroir puis sur le mur.
3: Non!
1: Ça marche pas.
2: Eux autres, ils ont compris, hein. Ils ont compris.
1: Merci beaucoup. Oh non, raccroche pas.
2: Qu'est-ce qui se passe, Magali?
3: Il y a un film qui commence?
1: Non, c'est pas ça. J'avoue, quand c'est ta première
3: fois. On écoute un film?
1: Oui. Pour le reste du show, on va écouter la guerre des trucs, tiens. Non, on va jouer, en fait, c'est que tu vas jouer donc pour 2000$ cash pour être finaliste. Donc, comment tu t'appelles?
7: Francis,
1: le choix entre deux quiz. Complète les paroles d'une chanson québécoise, parce que c'est la Saint-Jean demain. Okay. Ou est-ce que je te nomme un parfum ou un volcan?
7: Je pense que je vais y aller avec les chansons québécoises.
1: Avec les chansons.
3: Oh, okay. Yes, audacieux.
1: La première, c'est Jean Leloup en 1990. À un moment donné, il dit c'est l'heure des
7: communications.
1: Bonne réponse, bravo. Éric Lapointe, Terre promise. Poussé par le vent, au chemin, je.
7: Au chemin, je m'apporte la bohème, malgré les saisons.
1: C'est pas ma porte. Malheureusement, c'est ma croche. Mais c'est pas grave, t'as besoin. T'en vas trois bonnes réponses. Ouais, c'est ma croche.
3: T'avais une belle voix, mon homme.
2: Ça fait des années que je chante la mauvaise affaire.
1: Je sais. Ben oui. OK. On va en essayer un autre. C'est Seigneur. Seigneur de Kevin Parra, évidemment. Seigneur, qu'est-ce que tu veux?
7: Je te dise.
1: Et c'est une bonne réponse. Ça t'en prend...
3: Il a fait un petit peu l'accent, j'aimais ça.
1: Oui, ça t'en prend juste une autre. Offenbach, mes blues, passe plus dans la porte. Ah ben, je te donne la réponse.
2: Ça, là, ça, c'est-tu quoi, là? Ben, tu garde... devrais donner de l'argent de tes poches
1: de
2: à
1: mes toi. Ben, bravo. Bravo, t'es finaliste. C'est moi qui a mal fait ça. Mais c'est pas grave.
2: Viens faire avec moi ce point de tes jumps puis vous partagez le pot.
7: Je vais te répondre avec une autre chanson. Ben, merci bien.
1: Merci bien. Oh, ah, c'est bien. Reste en ligne.
3: 4 000$.
1: 4 000$, ben oui. Reste en ligne, on va prendre tes coordonnées. On a le temps pour d'autres appels. On va aller sur la 801. Allô, Énergie?
8: Allô?
1: Allô?
8: Allô?
1: Allô, oui, t'es en onde.
8: Oui, bonjour.
1: Allô?
8: Oui, bonjour, Monsieur Trudel.
1: Bonjour, tu peux m'appeler Sébastien, c'est correct?
8: Oui, bon, parfait. Oui. Hey, moi, je voulais dire premièrement que c'est une fan du coup de 16h20. Vraiment, je regarde tout sur Facebook et je me mords pendant des heures.
1: Merci beaucoup.
8: Ma question, c'était, comment qu'on fait pour démasquer un tueur en série en communauté?
1: Eh hey, mon Dieu, tu
3: oh
1: me demandes ça à moi? Mais
3: c'est
1: pourquoi?
3: Léger. C'est en danger.
2: C'est léger.
8: Le fan de True Crime.
1: Oui, ah, OK. Ben, en fait, c'est tout le temps la même chose quand il y a un soir en série qui se fait pogner. Ils vont voir les voisins, les médias, puis c'est tout le temps le gars le plus tranquille.
3: Oui.
1: Ses voisins disent tout le temps, ah non, on n'entendait jamais parler de lui.
3: C'était un homme bien.
1: Il était à ses affaires, il avait l'air très gentil.
2: Oui.
1: Fait que moi, je pense que c'est ceux qui ont l'air le plus gentil que tu dois soupçonner le plus.
2: Comme toi, hein?
1: Oui.
2: Toi,
1: ouais.
2: Je serais pas surpris.
1: Non.
2: Ouais, toi, t'as un petit côté Dexter.
1: Oui.
2: T'arrives, tu es toujours ici, là. Toujours, ouais. Toi, là, t'es organisé, toujours les ongles manucurés. Ça, c'est quelqu'un qui se lave les mains à l'eau de Javel, ça.
3: Moi, étrangement, oui. Olivier Martineau est assez bizarre dans la vie. C'est sûr que je n'ai jamais tué personne.
2: Oui. Non,
1: ça,
2: non.
1: Ça, on peut pas te soupçonner.
2: Non, non, non. Moi, j'ai souvent été plus une cible que d'autres choses. Mais non, je pense que toi...
1: Mm-hmm.
2: Oui. On dirait que j'ai peur de finir ma phrase. Ouais, tu me mets sur ta liste.
1: Ah non? Finis ta phrase.
2: OK, on dirait que toi, sais-tu quoi? Si mettons, un jour je suis victime de toi, je vais pas être surpris.
1: OK.
2: Je vais faire comme ah, je le savais qu'il y avait du poison dans le pâté chinois, Trudel.
1: Mais dans mon podcast, Meurtre et Popcorn, on a fait des tests pour savoir qui était psychopathe, puis c'est un test sur 40. Puis à 29, t'es considéré comme un psychopathe et j'ai vraiment bien passé le test en ayant 22. Fait qu'il n'y a rien d'inquiétant.
2: Ah, c'est quand même beaucoup, là.
1: Ben, j'étais à 7 d'être psychopathe. Là, 7
2: ben, c'est quand même plus proche que quelqu'un qui a 3.
1: T'as raison.
2: Un exemple de question dans le test de psychopathe.
1: Ah, mon Dieu, c'est...
2: Ah, y a-t-il quelqu'un encore sur la ligne?
1: Oui.
2: Raccroche.
1: Non, mais c'est... en fait, ce qu'on va faire, c'est qu'on va se le faire, le test.
3: Ah,
1: on va le passer. Oui, oui, oui, oui.
2: Hey, ouais, ça, c'est excitant,
3: je suis bien contente. Oh, j'ai tellement hâte de savoir si je suis une folle.
2: J'ai hâte de savoir lequel de nous trois le meurtrier.
1: Oui, c'est ça. Hey, mais tu demandais ça parce que tu soupçonnes quelqu'un dans ton quartier ou c'est pas ça?
8: Non, parce que j'écoute beaucoup de séries, justement, puis j'ai tout le temps peur de me faire tuer la nuit à coups de couteau.
1: OK. T'as peut-être écouté moins de séries de meurtre dans ce cas-là,
2: ouais,
1: mais...
2: C'est ça, là.
8: Ouais. Non, mais aussi, la question que je me posais, c'est est-ce qu'il y a quelqu'un qui a déjà fouillé le sol ou le congélateur de Seb Trudel?
1: Ben, j'ai pas de sous-sol.
2: Ça, c'est weird, ça.
3: Ça, c'est vraiment bizarre.
1: Ben, j'habite dans un loft. Puis mon congélateur, il est pas mal trop petit pour que je rentre quoi que ce soit là-dedans. Là.
2: Non, non.
1: J'ai
2: toi, vraiment... ouais, faudrait que tu fasses ça ailleurs, toi.
1: Bon, moi, il faudrait.
2: Ouais.
1: Ouais. Oui, le cochon, vas-y.
9: Moi, il faudrait pas venir dans mon congélateur parce que j'ai encore de la pandémie.
1: Ah, oui.
9: 10 Big Mac que j'avais fait congeler parce que si jamais, là, il arrive des maniaques... Ben, moi, je vais être capable de me nourrir.
1: Mais, le pire,
3: pendant
1: c'est...
3: un après-midi avec oui. Big Mac.
9: Oui, c'est ça. Mais moi, j'irai pas voir dans son congélateur,
1: okay,
9: parce que
1: ben, je suis sûr
9: qu'il y a des
1: affaires
2: bizarres. Mais avec ce qu'il y a dans son congélateur, lui qui veut se protéger des meurtriers, tu deviens ta propre menace.
3: Oui.
2: Tu vas mourir de trop de sel, trop de gras, c'est ça?
9: Non! C'est pour lancer des Big Mac. Soit c'est une face, toi, tu vas capoter.
1: Mais il a vraiment fait congeler des Big Mac durant la pandémie. C'est pas des blagues parce qu'il y avait peur que McDo ferme.
2: Ah oui,
1: c'est vrai ça.
2: Ah, ça, c'est cute.
3: Ça, c'est une bonne pépite à avoir.
2: Ça, c'est cute, ça.
1: C'est ça.
2: J'ai comme de la peine.
1: Oui, moi aussi,
3: c'est de la peine. Que la meilleure affaire que tu veux conserver le plus longtemps possible, ce soit des Big Mac.
2: Dans un instant de panique, là, t'appelles pas personne. Tu t'en vas au McDo, t'en achètes 10, tu mets chez vous, puis consciemment, t'es congèle. Cochon, refaire la ligne, t'es-tu mis dans, dans de l'aluminium, dans du plastique? Comment ça marche, son
9: sujet? Non. Écoute, je vais te dire de quoi c'est. Ils sont encore bons. Je pourrais en amener un ici qui date de 2021.
2: Bonne idée. Demain, c'est quoi? T'amènes ton Big Mac, puis on le déguste en studio.
9: Pendant qu'on fait un test pour savoir c'est qui le tueur en série.
1: Exactement.
2: Check ça que c'est Luc.
1: Ça va être Luc. De toute façon, on n'est pas là demain, fait qu'on va faire tout ça jeudi. Là, ce qui s'en vient, par exemple, c'est ton moment, Martineau, parce que c'est... Il y a un film qui sort vendredi, Jackass, et ça t'a inspiré, hein, c'est ça?
2: Ben absolument, ça m'a inspiré à faire mon propre film, un peu de cascade, et je vous en fais écouter des extraits tout de suite après Deux Frères.
1: Non, c'est The Offspring, mais on fait comme ça.

0: Vous savez, j'ai toujours des passe-droits, moi. Hein? J'ai des petites manigances, j'ai des contacts, j'ai des progs. Eh bien, j'ai eu la chance, il n'y a pas très longtemps, d'assister au visionnement de presse du nouveau film Jackass. Oui. Ça sort dans pas long, mais moi, je l'ai vu avant tout le monde. Wow. Et j'ai adoré ça. Faut dire que je suis un grand fan, déjà, de la franchise. J'ai été inspiré, je te dirais. Je regardais les gars faire leur cascade. Ils vieillissent, mais ils vieillissent pas. Hein? Toujours aussi idiots. Je regardais les gars faire les cascades, puis je me disais, voyons donc, ça a de l'air facile quand même. Oui. Puis là, moi, je me suis dit, là, je suis un adulte, j'ai des assurances.
1: Oui.
0: Je suis capable, moi aussi, de me lancer en bas d'une boîte de pick-up qui roule. Et là, j'ai donc décidé de tourner mon propre film Jackass.
1: Wow.
0: Ouf. Ça sort dans pas longtemps, c'est des petites capsules. Et ça sort dans à peu près un mois. Mais là, j'ai sorti pour vous aujourd'hui des extraits en exclusivité de ce court-métrage.
1: Ah, wow.
0: Je suis un vrai Steven Spielberg sous l'acide. Alors, on écoute le premier extrait. Salut, c'est Olivier Martineau. Aujourd'hui à Jackass, je mange de la fondue chinoise dans une chasseuse. Ow! J'ai le pic dans l'œil!
2: Mais non!
0: Ow! Évidemment, ça a été un peu moins bien que prévu.
1: Oui, oui.
0: Pour le deuxième extrait maintenant, j'ai décidé de relever un défi un peu plus ambitieux. On écoute. Salut, c'est Olivier Martineau. Aujourd'hui, j'ai un casque. Je passe mon examen de conduite avec une chauve-souris lousse dans le char.
2: C'est des longues cascades.
0: Ah non, je suis passé sur la rouge.
1: Ah non. C'est tellement calme. C'est tellement niaiseux.
0: J'ai bien sûr pas obtenu mon permis, malheureusement. Prochain extrait, j'ai voulu tourner quelque chose d'un peu plus rassembleur pour toute la famille. On écoute. Salut, c'est Martineau. Aujourd'hui à Jackass, je vais avoir au parc safari me battre avec le staff.
3: Bonjour, bienvenue au parc safari.
0: Je veux pas d'autruche dedans. Pas d'autruche dans le char, évidemment. Je tiens à préciser au passage que le parc safari n'a pas collaboré au tournage. Le projet est rapidement devenu international puisque je me suis déplacé dans la région de Québec. Salut, c'est Martino. Aujourd'hui, on est dans la région de Québec. On s'en va aux galeries de la capitale lancer des ballons d'eau plein de pistes. Suivez-moi. Oh non, tout pété dans mon char. Je constate à l'écoute que c'est probablement à ce moment-là que le

0: Queen, est-ce que je peux prendre votre commande?
1: Oh! Votre pinot, madame! Votre pinot! Votre pinot! Oh! Ouch! Oh non! J'ai la banane qui se quitte!
2: C'était quelque chose.
3: Wow. C'est tellement calme.
2: Oui, ben les gens ont adoré
3: tellement.
2: Ça.
3: Vous avez aimé ça? OK.
2: Au 6-12-12.
3: Hey, on essaie des choses. Hein. C'est un vrai, un véritable laboratoire ici. J'essaie des trucs. Si vous aimez, vous aimez. Sinon, laissez-moi savoir. On va trouver quelque chose pour rigoler ensemble, les amis.
2: Au 6-12-12, je déteste Jackass, mais ça, je l'écouterai n'importe quand. Je braille de rire. Maudit que t'es cave, Martino, sérieux. À ne pas copier, il est un professionnel, nous dit Brigitte de Gatineau. Vraiment cave, je me pisse dessus. Écoute, ça arrête pas de rentrer au César Zouz. Martino, je t'adore, dit Nancy. Maudit que c'est bon. Écoute, tout ça, c'est un succès, ce film-là.
3: Ah,
2: là.
3: Ben là, je suis content.
4: Bon, là.
3: Ah, merci, les amis. Attendez de voir ce que je vous ai préparé pour demain.
2: Ah oui, demain, on n'est pas là, je te rappelle.
3: C'était ça, la surprise.
2: C'était ça, la surprise. Oh, Colin, les gens trouvent ça vraiment drôle. C'est unanime au 6-12-12, vraiment. Ils veulent même d'autres épisodes. Alors, t'es en spectacle partout avec ton nouveau show, C'est pas moi, c'est toi. Le 2 juillet, t'es à Saint-Eustache. Le 10 octobre, à Saint-Jean-sur-Richelieu. 5 novembre, à Sainte-Thérèse.
3: Oui.
2: Il y a plein d'autres dates aussi.
3: Plein d'autres dates un peu partout en province. On fera l'Ontario francophone et éventuellement, les dates sont pas sorties encore, mais il y aura le Nouveau-Brunswick. J'aimerais vous rappeler que les billets de ce spectacle-là, ben ça va aussi à la bonne cause. Hein?
2: Oui.
3: Vous faites un bon geste. En achetant un billet de spectacle, j'ai plus une crise de sang.
4: Ah! Je pensais que j'étais pas au courant que t'avais une fondation.
3: Non, j'essaie de... Non, j'ai des dettes. Bon, ça fait longtemps, j'ai pas mangé de viande!
2: C'est un très bon show. Allez sur oliviermartineau.com, tout simplement, ou même .ca. T'as acheté justement tous les sites.
3: .org.net, j'ai les ai
2: toutes. Allez voir ça pour les dates de spectacle d'Olivier. On a jasé tantôt du guitariste de Metallica qui s'appelle Kirk Hammett, qui a chuté sur scène. En fait, il est tombé dans l'espèce d'espace entre le public et la scène.
3: La fosse.
2: Fait que oui, on a fait un sujet. On a un forfait d'une valeur de 500$ dans l'hôtel de votre choix partout au Québec. C'est grâce à Origine Artisan Hôtelier. Donc, ça vaut 500$. C'est le fun, mais pour ça nous prend une bonne histoire. Tu me croiras pas, mais ça s'est passé durant un show. Fait que ça peut être un show de la Saint-Jean, un show au Centre Bell, un show au Centre Vidéotron. Quelque chose qui s'est passé de hot ou d'incroyable durant un show.
3: Mais toi, Magali, il y a quelque chose qui est assez hors de l'ordinaire qui s'est passé pendant un de tes spectacles à toi. Pour nous le raconter au retour.
4: Oui, absolument.
2: Ah oui,
4: j'ai quelque chose de fou.
2: Fait qu'appelez-nous avec vos histoires incroyables qui se sont passées durant des shows, des spectacles. 7900-943, 1-800-665-5440 et le 6-12-12. Ah, je pensais que tu devais rajouter de quoi.
3: Hey, c'est rare que j'ai rien à dire, mais là, on ferme ma gueule.
2: Excuse-moi. Alors, restez branchés, il y a plein d'autres folies qui s'en viennent. Et parlant de Metallica, on va les écouter aussi en musique. 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
6: 15h54 minutes, pardon, on jase en fait de choses incroyables qui sont arrivées durant des spectacles, des choses drôles en lien avec le guitariste de Metallica, Kirk Hammett, qui est un peu tombé en bas de la scène, mais qui est correct finalement.
7: Beaucoup tombé
6: en bas de la scène. Fait que tu me croiras pas, mais ça s'est passé durant un show. Les lignes sont pleines, donc textez-nous au 16-12-12 si vous voulez nous conter une anecdote. T'en auras une tantôt pour nous, Magali.
8: Absolument, rocambolesque.
6: Rocambolesque. On va commencer avec Chloé de Montréal. Salut Chloé.
9: Salut la gang.
6: Alors, hello. C'était le show de qui?
9: C'était le show de Black Sabbath quand Ozzy avait fait son retour avec eux autres en 2014 au Colisée Pepsi.
6: Wow! OK. Yeah.
9: Ouais, dans le fond, il y avait une fille, je me souviens, on était au parterre, il y avait une fille qui avait lancé sa brassière sur le stage. Mm-hmm. Puis Ozzy l'avait pris, il l'avait mis sur sa tête, puis il s'est mis à chanter en marchant le long de la scène. C'est très, très drôle.
6: Ça me surprend pas du tout. C'est Ozzy Osbourne, hein? Il ramasse souvent le stock qui est lancé sur la scène. C'est comme ça qu'il a mangé la fameuse chauve-souris. Il pensait qu'elle était en plastique.
7: Hey, imagine-toi.
6: Oh, lui.
8: Oui. C'est vrai?
6: C'est vrai, oui.
7: Il avait croqué la tête, pensait que c'était
8: en plastique. En
6: fake, c'est ça. Merci, Chloé. On va aller à Éric de Montréal. Salut, Éric.
10: Oui, salut.
6: Alors, c'était toi qui faisais le show.
10: Alors, je t'ai fait tout un show.
6: Vas-y.
10: Je te mettre en situation, c'était au collège André Laurando. Excuse-moi. Puis c'était une parade de mode pour un spectacle de fin d'année.
6: Okay.
10: Puis nous, mon crew puis moi, on venait faire un spectacle de breakdance dans l'entraque.
6: Wow.
10: C'était une scène environ de 15 pieds par 10 pieds. Puis c'était tout comme caché le côté, les derrière par rideaux, les lumières pour cacher les mannequins qui changeaient en arrière. Fait que moi, sur mon move de fin, j'étais en train de tourner sur la tête. J'ai probablement glissé un petit peu sur le côté. Mes deux jambes m'ont pogné dans le premier set de rideau. J'ai arraché le sein au complet en rideau avec les lumières partout. Puis il y avait tous les gars et les filles en arrière qui étaient en train de se changer en arrière d'une tête.
6: Whoops!
8: J'adore cette anecdote.
6: C'est très drôle. Mais ça me rappelle, j'étais au secondaire puis il avait fait une parade de mode. Évidemment, j'étais pas dedans. Mais les gens qui étaient sur scène. Puis à un moment donné, il y avait un bout où ça se ferait plus maintenant. Mais il y avait, pas des déshabillés, là, mais des sous-vêtements. Là. Les filles se promenaient quasiment sous-vêtements, puis les gars aussi étaient en boxer. Puis il y a un des gars qui était sur le stage, à un moment donné, on a vu quelque chose apparaître dans son boxer, et toute la salle s'est mis à crier « Boner! Boner! » Légère humiliation.
8: Il n'y en a plus jamais eu de boner.
6: Non, c'est probablement plus.
7: Aïe, aïe.
6: Dominique de Saint-Hubert, salut!
11: Salut!
6: Toi, c'était un show de Guns N' Roses.
11: Ben oui. C'était admission générale, tu sais, fait que... J'achète deux billets, un pour mon gars, un pour moi. Fait que, puis admission générale, premier arrivé, premier sur le bord de la clôture.
7: Exactement.
11: Mais là, le monde avance. Ça se compacte de plus en plus. Mon gars me dit, oh, je vais aller aux toilettes. Correct. Mais là, ça commence à se compacter.
6: Mm-hmm.
11: Mais là, je sais pas ce qui m'est arrivé, là. Les gens m'ont ramolli, là. Mm. J'ai comme perdu connaissance.
8: Ah non,
6: okay.
8: Non,
6: non.
11: Au semi. Là, il y a quelqu'un en arrière qui m'a ramassé, qui m'a dit, inquiétez-vous pas, madame, je suis là, je trouvais ça drôle. Fait que là, ils m'ont emmené vraiment sur le bord de la clôture. Puis là, ils m'ont traversé l'autre bord, puis ils m'ont emmené dans la tente des secouristes.
6: Fait que t'as pas vu le show.
11: J'ai jamais vu le show.
6: Ah, ben,
8: oh
6: c'est
8: non.
6: Ça.
8: Ah, oh, non. Oui,
6: ça, c'est plate, mais dans les foules comme ça, ça peut, des fois, ça
12: des
6: peut
12: fois, être. Ça arrive. Fucking. Des fois, oui. Ben, ouais, la chaleur, coup de chaleur.
8: Mais oui, moi, c'est stress. Pour ça que quand je vais voir un show en extérieur, je me mets deux petits tuteurs dans les jambes. Comme ça, je tombe jamais.
6: Ah! C'est bon, ça. Non? C'est
12: bien. Le chum, il y avait ce truc-là. Il est tombé pareil, c'est crevé deux yeux. Tombé sur ses tuteurs.
6: Oui, c'est calme. OK. Jean-François de Rockland. Salut, Jean-François.
13: Hey, salut.
6: C'était un show de Bedouin Sound Clash.
13: Oui, c'est ça. C'était en 2009. C'était avec la semaine de Frosh à l'université. Ouais. Puis, ben, moi, c'était pas le groupe qui était un peu, qui a fait quelque chose, là, mais c'était moi.
6: OK.
13: Moi, tu sais, faire du crowd surfing.
14: Ouais.
13: Ben, moi, j'étais debout sur une planche de surf en train de faire du crowd surfing.
8: Oh, du crowd surfing.
6: OK, donc là, on imagine qu'au lieu que tu sois couché. Donc, t'es debout sur la. Ça prend de l'équilibre en tabarnouche.
12: Ça prend surtout une planche.
13: Ouais, ça prend de l'équilibre, ça prend bien des années qui sont pas mal forts.
12: Et question technique, oui, logistiquement, comment ça? Comment tu rentres avec une planche de surf, toi, dans un.
13: Avec l'université, nous autres, il y avait comme des thèmes, puis nous autres, notre semaine d'accueil avec notre faculté, mm-hmm. c'était les beach bombs.
6: OK.
13: Et puis, évidemment, moi, c'était le seul qui t'en gère, puis j'avais la planche de surf avec moi. Puis après 8 Red Bull, disons que les idées passent dans la tête. Puis...
6: 8 Red Bull, tabarnouche.
13: Oui, non, disons que j'en bois plus de Red Bull à cette heure.
6: Oui, c'est pas 8, non, c'est un petit peu exagéré. Ben écoute,
12: oui.
6: Merci ton appel.
12: Hey, 8, j'ai pas dormi depuis 2009.
6: Ah, c'est
8: merci,
6: ça.
8: C'est ça.
6: Mélanie de Saint-Colomban, salut.
15: Bonjour, ça va bien?
6: Oui, toi, c'était dans un show d'humour, c'est ça?
15: Oui, Rachid Badouri.
6: Oui.
15: J'ai pas vu une seule minute du spectacle.
6: OK.
15: J'arrivais de manger au restaurant, puis j'ai fait comme une petite indigestion,
8: oh
15: mais là, j'essayais de martener. Là, j'avais mal au ventre. Je me disais, faut pas que je me lève d'ici, parce que j'avais peur aux dégâts, tu comprends?
6: Oui.
15: Ben, je me suis tellement retenue que j'étais plus capable de tout retenir. Ah. Et j'étais assis dans la première rangée.
8: Non.
15: J'ai eu un beau petit
6: molasse,
15: numéro
6: 2. Ah, wow.
15: Okay. Il a fallu que, tu sais, quand t'es assis en avant dans la première rangée, là.
6: Ouais, ouais.
15: Faut que tu traverses la salle au complet.
6: Mais oui,
15: c'est ça. En arrière, puis à Sainte-Thérèse, à Lionel Groulx, faut que tu descendes les marches au sous-sol. Faut que tu
8: ailles.
15: Ah, ils sont loin à Lionel Groulx, les
8: frères. 100%.
6: Fait que t'es pas retourné à voir la fin du show, j'imagine, là.
15: Non, absolument pas.
8: Okay. Rachid, y en as-tu parlé ou il a fait comme si de rien n'était? T'as-tu vu?
15: Non, il m'a pas vu.
8: Okay.
15: Je me suis levée tranquillement. Une chance, j'avais comme un manteau. J'ai attaché mon manteau à l'entour de ma taille. J'avais
8: des jeans.
6: Ouais.
15: Puis, écoute, mais puis là, ça a été toute une affaire après de nettoyer ça. Là.
12: Attends, moi, je t'aurais. Une chose vidange, moi, ça aurait pas de nettoyage.
6: Oh, oui.
12: Le feu, mon gars, le feu.
6: Moi,
12: là, j'ai plein de questions. Là, je veux pas de détails grossiers. C'est pas ça que je veux. Je veux juste, encore une fois, c'est au niveau de la logistique. Est-ce que tu étais seul là-bas au spectacle?
15: Non, on était quatre, mais j'avais laissé ma sacoche à mon chum. J'ai dit, tiens-moi ça, là, ça vient de lâcher.
12: OK. Attends. Wow, un instant, ping! Première station, on va arrêter ici une seconde. Je te laisse poursuivre. Mais là, toi, là, t'étais avec trois autres personnes. T'as laissé ta sacoche. T'avais donc espoir de revenir. Fait que toi, tu t'es dit, moi, aller éponger le barrage qui a cédé et je vais revenir. Mais... Où ça que ça existe? Première question. Là, les gens, quand ils se sont rendus compte qu'ils ne survenaient pas, est-ce qu'ils sont sortis te rejoindre ou t'es retourné chez vous tout seul?
15: Non, je suis restée dans la toilette puis j'ai attendu la fin du show, attendu qu'ils sortent
12: et
15: ils sont pas sortis.
12: Wow. OK, attends, j'ai une autre question là. Je sais que je m'excuse, on va déborder là. Ben, t'es habitué, mais tu sais ce que c'est. Mais la question, t'étais en autobus, t'étais en char, comment?
15: J'étais en voiture. Ce que j'ai fait, c'est que j'ai dit à mon chum, là, il y a des sacs d'épicerie. Fait que tu vas mettre un sac d'épicerie, fatigué, ceux qui sont plus en tissu. En dessous, tu vas en mettre un autre que celui-là, il est plus en place.
12: Ben oui, c'est le bonheur. On dirait que t'avais tout un plan, déjà, d'organiser.
15: J'ai passé j'ai mis à peu près là, 25 tours de rouleau de toilette alentour de mes...
12: Hey, tout ça, plus que de détails. Moi, là, je te trouve formidable et ton chum aussi. Bravo à vous deux. Vous êtes une superbe équipe parce que moi, je t'aurais dit, tu te couches en arrière. Il n'y a rien d'autre. Hey, ça se
8: hey, merci de ton honnêteté.
6: Oui, vraiment. Hey,
12: tu voulais-tu lui donner une étiquette bonjour?
7: Moi, non, là. Moi, non.
8: Ah, oh,
6: mais écoute, mes amis, c'est ça. Wow, quelle belle histoire. Ouf, j'ai chaud. Pour moi, c'est... Wow. On continue à prendre vos appels, donc je peux pas croire que c'est arrivé durant un show. On a un forfait à l'hôtel de 500$ à vous donner si vous nous comptez quelque chose de le fun et de drôle, comme elle vient de le faire. Elle a des chances de gagner.
12: Ouais, c'est bien d'avoir de l'autodérision, ben rire de soi un peu.
7: Ben oui, pourquoi pas.
6: Alors rappelez-nous avec vos histoires, je peux pas croire que c'est arrivé pendant un show. 790-094-3, 1-800-665-5440 et le 6-12-12. On va avoir encore beaucoup de fun. Après, ben, Enter Sandman et Metallica, on monte le son tout de suite dans sa rentre au poste à énergie.

0: 16h07, je peux pas croire que c'est arrivé pendant un show. Si vous avez manqué le segment précédent, allez le réécouter sur le podcast à 18h15. En fait, tout le début du show, je vous dirais, ça vaut la peine de le réentendre. Ça a été assez fou. On continue avec vos appels. Ah, mais juste avant, tu as une anecdote dans un de tes shows, toi, Magali.
1: Oui. Moi, il y a une couple de mois, il y a à peu près 5 mois, j'animais au Terminal Comedy Club à Montréal.
0: Oui.
1: Une soirée d'humour de rodage. Fait qu'on est plusieurs humoristes. Puis à un moment donné, je suis sur scène, je présente un prochain humoriste, puis je me fais interrompre par un homme américain. Je me rends compte que ça fait le trois quarts du show qui écoute, il parle pas un mot français.
0: Okay.
1: Puis il m'arrête, puis il me dit, viens ici, faut que je te dise un secret. Là, je suis comme, ben voyons, je suis dans le monde.
0: Ben
1: là,
0: oui.
1: Je débarque de scène, je m'en vais tendre l'oreille, et il me dit, en anglais, j'ai une compagnie de VR. Mm-hmm. Je vais faire tirer 14 jours de voyage en VR, toutes dépenses payées.
0: Hein?
1: Là, là.
0: Là
1: c'est
0: là.
1: Comme un prix qui vaut comme, mettons, comme 15 000 $.
0: Okay.
1: Puis là, j'ai arrêté la soirée. J'ai dû comme inventer un concours live.
0: Ah, oui.
1: J'ai demandé aux gens de sortir leur permis de conduire. Là, j'étais comme, le permis de conduire qui finit par 07. Je me suis mis à, comme dans le temps, là, genre les MC de bord de danseuse.
0: Ben, oui. Bon, c'est qui ce monsieur-là?
1: J'ai jamais su.
0: Okay.
1: Puis en fin de semaine, en faisant de la route, moi, j'étais sûre qu'il niaisait.
0: Oui, oui.
1: J'ai vu un VR de sa compagnie. C'était donc vrai.
0: C'était donc vrai.
1: Puis il a vraiment fait tirer ça à une fille que j'étais sûre qu'elle allait se faire scammer, mais non.
0: Okay.
1: Mais c'est plate pour l'humoriste qui passe après, tu sais.
0: Oui, c'est sûr.
1: Ça gâche un show.
0: Un 15 000 $.
2: Lui, il voulait être généreux, là.
1: Il voulait être généreux.
2: Hey, moi, le monde qui donne des affaires au moment inopportun, là.
1: C'est bizarre. Hey,
2: c'est hallucinant.
1: Tu es riche au point où tu es comme, attendez, j'arrête tout.
0: Je
1: fais tirer comme Oprah Winfrey.
0: Exactement, là. Oui.
2: Fait comme c'est drôle ici. Oui. Tu m'as donné 15 000 $ de Winnebago.
1: C'est cœur, hein?
2: J'aime ça ici.
1: Oui, oui. Il aimait bien ça. Puis il m'a typé 50 $ pour mon animation aussi.
0: D'accord, Lynn. Okay.
1: J'ai tout aimé. C'était confus, mais
0: oui.
1: C'était le fun.
2: Spécial.
1: Ouais.
2: Spécial.
0: On va aller à Sébastien de Gatineau. Qu'est-ce que tu as vu dans un show, Sébastien?
3: Oui, c'était en 2010,
0: ouais.
3: Au fameux Rockfest de Montebello.
1: Ouais.
3: Oh, ouais. Puis c'était le show du dernier membre vivant des Ramones.
0: OK.
3: Dans le mosh pit, il y a un gars qui arrive, il y avait son Mickey de rhum qui était à moitié vide, ben, à moitié plein, il cale, il enlève son chandail, il garoche son chandail, il enlève ses culottes, il garoche ses culottes, complètement à poil dans le mosh pit.
0: Ben oui.
3: Avec la bisonne qui flaire d'un bord pis de l'autre.
0: c'est le Rockfest, hein?
1: C'est Montebello.
3: C'était le plus chaud, puis après le show, moi et mon cousin, on l'a suivi. On voulait voir qu'est-ce qu'elle allait faire, puis il se promenait, puis le monde y donnait des drinks. Pis
0: ah oui!
3: Il trouvait ça bien drôle.
0: C'est la seule place.
3: Des gros thumbs up.
0: Ah ben oui, wow. C'est la seule place où c'est le show. Oh oui, c'est normal.
2: Tu es très bien entouré, mon ami. Tu as une belle famille, parce que moi, j'avoue que j'essaie de me mettre à ta place, d'essayer de convaincre n'importe quel de mes cousins de suivre le tout nu du mosh pit. Tout le monde va me dire non.
0: Oui, c'est ça.
2: Ça, c'est sûr.
0: On va aller jaser avec Lynn de Gatineau. Salut, Lynn.
4: Allô?
0: Alors, c'était un show de Mike Ward?
4: Oui, en effet, environ 10 ans passés... Puis il faisait un numéro sur la scène, puis c'est la première fois que je voyais un spectacle, j'étais assise tout à fait en avant,
0: ouais.
4: Avec mon mari d'aujourd'hui, puis il a commencé à fumer. Moi, sur le coup, je pensais que c'était pas une vraie cigarette, parce que qui fait ça, tu sais?
0: Qui fait ça?
4: Puis il a botché sa cigarette sur une personne qui était assise,
0: hein?
4: Ça a brûlé ses pantalons.
0: Ah oui, OK. Bon, ben, c'est une soirée de même.
2: Le bon vieux Mike!
1: Il est de même.
2: Il est de même. Mais c'est première rangée. C'est comme Marineland. Après ça, je suis pas de t'être fait arroser par les baleines. Hein. C'est ça. C'est ça. Première rangée, ça splash.
0: On va aller à Julie de Belleuil. Julie, c'est un show de Motley Crue et Alice Cooper. Tabarnouche.
5: Oui.
0: Ça te fait brasser.
5: On est allé là avec nos deux enfants. Mon plus jeune avait 10 ans à l'époque. Puis, en première partie, c'était Alice Cooper, puis nous, on savait pas la mise en scène. À un moment donné, ils ont sorti une guillotine sur le stage et ils ont fait semblant de couper la tête d'Alice Cooper.
0: Oh boy.
5: Pendant le show, on était dans le 400 en haut, fait qu'on voyait pas bien que c'était un truc. Mon fils a capoté.
0: Ouais, oui.
5: La tête est tombée dans le bucket.
0: Hein? Oh boy.
5: Les deux yeux grands ouverts, puis nous regardent en voulant dire, qu'est-ce que c'est ça? Fait qu'il a fallu expliquer que c'était pas vrai, mais disons que, à moi aussi, on l'aurait préparé d'avance.
0: Ben oui.
5: Ça y a fait un petit choc, mettons.
2: Rappelle-moi, il avait quel âge ton fils?
5: Il avait 10 ans.
2: Ah oui, ça se peut que ça sorte en thérapie dans quelques heures.
0: Oui, c'est ça. Merci de ton appel.
2: Wow.
0: Sébastien de Rouen, pour terminer. Salut, Sébastien.
6: Salut.
0: Alors, c'est dans ton propre show avec ton band, c'est ça?
6: Ah oui, ça se passe dans les années 2008 à peu près, puis on fait un autre show, on joue du gros métal, puis là, on... en train d'être banni. Puis je regarde pas tout ce qui se passe, ça me virait de bord et ça a donné que mon chanteur il était là, puis il a mangé le manche de ma bise direct dedans.
1: Non!
6: Et
2: qu'est-ce qui arrive à ce moment-là? Le show arrête, le show continue, c'est-tu rock and roll?
6: Le show continue. Ah. Quand on a fini la toune, il est revenu sur scène, puis on l'a dit à tout le monde, puis il y avait de la misère à parler.
2: Hey, ben oui. Hey, une chance dans le métal, on n'entend pas trop les paroles parce que. Il devait avoir de la misère à parler. Là.
0: Oui, c'est ça, là. Merci de ton appel. Puis un dernier texto 6-12-12, je vais le lire. Mylène de Montréal. J'ai déjà vu un gars habillé en pape pendant le show du petit Jérémy au Rockfest. J'adore ça.
2: J'ai pas la référence, malheureusement.
1: Le petit Jérémy dans la programmation du Rockfest en base, c'est incroyable.
0: C'est incroyable, c'est ça. On va faire tirer le prix de l'hôtel au hasard parmi les appels. Il y en a eu des solides, mais c'est les règlements. Ça a l'air qu'il faut tirer ça au hasard.
2: Au hasard.
0: Alors, ben merci à tous pour vos histoires. On a bien ri. Bon, là, c'est le temps de s'imposer des choix de marde. Êtes-vous prêts?
1: Ben oui.
2: Oui. C'est-tu dans un feature? C'est-tu une fois, c'est comme trois fois à l'heure?
0: Non, c'est... tu faisais ce jeu-là, non?
2: Non.
0: Oui, en lien avec l'anecdote de la madame.
2: La
0: madame de tantôt.
2: C'est ça à toi?
0: Fait que il n'y a pas de bonne... C'est deux options, il n'y en a pas de bonne, mais il faut quand même faire un choix. Alors, chanter la danse à Saint-Dilon au karaoké devant 50 000 personnes, fait qu'il faut être assez à l'aise.
2: Oui, ben oui, ça c'est cool, ça.
0: Ou oublier les paroles de Jean du Pays devant Gilles Vigneault, mettons.
1: Hé, mon Dieu Seigneur!
2: Ah ben non, là, la première.
0: La première?
2: Ben oui.
1: Ouais.
2: Oui. C'est un morceau de patrimoine.
0: OK.
2: C'est peut-être plus au goût du jour. Mais tu sais quoi? Il faut pas avoir honte d'où on vient. Ce sont des racines. Et sans les racines, connard, ton arbre, il va tenir comment? Mais c'est ça. Hein, c'est ça. On oublie d'où on arrive. On ne se rappelle pas nos origines. Puis en cette journée de Saint-Jean, là, faut arrêter de trouver ça drôle, notre patrimoine.
0: Oui.
2: Faut le supporter, le soulever. Feu un temps. On était en gang ensemble. Oh, Seigneur. Oh.
1: J'ai pleuré.
2: Oui.
1: C'est beau. Là.
2: C'est ça, là.
0: C'est
1: vraiment beau.
2: Exactement.
0: Oui. OK. Le prochain. Toi, tu prenais. Excuse-moi, je t'ai pas demandé.
1: Ben, moi, si tu me donnes l'opportunité de chanter devant 50 000 personnes.
0: Tu,
1: puis,
2: tu chantes, toi. Hein?
1: Ah, ouais.
2: T'as-tu ton band encore? Vous êtes chicané.
1: Ben, on s'est chicané. Vous
2: êtes chicané encore,
1: ouais.
2: Hein?
0: T'avais un band, OK?
1: Ouais, ouais.
2: Ben, il y en a un qui est bien dans l'eau, là.
0: Ah, c'est ça, oui. Je comprends. Ben, c'est un band. OK, aller à un défilé de la Saint-Jean avec un drapeau du Canada dans le cou, puis un ghetto blaster qui joue du Nickelback à tue-tête.
7: Non, non.
0: Ça va mal. Ou avoir une casquette Make America Great Again en écoutant Born in the USA au même défilé de la Saint-Jean. Fait que
1: ben,
0: dans tous les cas...
1: Ça va être le Canada, là, moi, là,
0: oui, oui.
1: Avant, là, les États-Unis.
0: Ah ben, oui. Toi, tu vas pourquoi?
2: Écoute, moi, j'irais avec l'option du Canada pour la raison très simple que je suis un grand fan de Nickelback.
0: De Nickelback.
2: J'adore ça.
1: Look at this.
2: J'adore ça. Moi, quand j'ai bien de l'ouvrage à faire à la maison,
0: ouais.
2: Je pars Nickelback, je fais tout mon ménage parce que je me donne pas le droit de farmer le son tant que j'ai pas fini. Fait que ça me motive.
1: Un fan.
0: OK, écoutez Bernard Drinville chanter Les Cowboys fringants durant 24 heures, ça donne ceci.
8: Je suis content que tu reviennes, t'arrives en même temps que l'automne. Tu que ça m'a fait bien de la peine de voir partir ma mignonne.
0: Oui, ça va bien.
2: Okay.
0: Oh, ou écoutez La Zigaison chantée par une Madame Chaudaille au Parc Maisonneuve durant 24 heures.
2: C'est quoi, je serai gentleman, Magali? À toi d'abord.
0: Oh.
1: Ben moi j'y vais. Je peux pas. Je pense que j'y vais avec Bernard.
0: Ah oui, hein?
1: Parce que pour vrai, à chaque fois que j'entends cet extrait-là, on dirait qu'il y a encore une couche de ridicule qui apparaît. Puis ça me fait encore rire. C'est comme une blague infinie.
0: Oui.
1: Vraiment, c'est un leg humoristique incroyable, Bernard Drinville. Puis je le remercie pour ça.
0: Merci
1: pour la belle joke.
2: Je trouve pas ça drôle, moi, Magali.
1: Oh non, il repart.
2: Magali Saint-Vincent qui est avec nous en studio, je trouve pas ça drôle. Je m'excuse, c'est rare que je fais une sortie comme ça aussi.
0: Oui.
2: Aussi solide, là, mais là, oui. Je m'excuse. Monsieur Drinville, il chantait avec le cœur, quelque chose de notre patrimoine. Il faut arrêter de rire de notre patrimoine. Nos racines, là, c'est de là qu'on vient. Il fut un temps que notre arbre, on était fiers. On était quoi? On était un grand arbre, un grand chêne fier avec des racines profondes, bien droites qui poussaient vers le soleil. Mais non, on est quoi? L'ombre de nous-mêmes. On est quoi comme arbre? Un peuplier, parce qu'on est un peuple plié. Et même, il ne reste plus rien de notre arbre qu'on réduit en charpie, pas le crayon. Non, le copeau de bois, à chaque année, on s'effrite et c'est bien sûr, hein, c'est, on est quoi? On est devenu du paillis de bois. C'est pour ça que M. Villot chantait Jean du paillis. Levez-vous, mes amis, et célébrez votre origine. On est fiers de cette patrie et tout le monde est bienvenu qu'on célèbre ensemble. Voilà!
0: C'est sûr qu'il est sur les plaines d'Abraham pour le discours patriotique à soir, parce que moi, je t'engagerais, là.
2: Il voulait pas, là, parce que l'année passée, j'ai lancé des bouteilles.
0: Oui, le cochon, vas-y vite.
7: Écoute, j'aimerais célébrer mon pays en chantant.
0: Oh non.
7: Sotis pataclé, tourouillé, tourouillé.
0: Sotis
7: pataclé, tourouillé.
0: On en fait un dernier. OK, tu préfères te brûler complètement les sourcils et le fond de culotte en sautant par-dessus le feu de la Saint-Jean ou échapper ton téléphone et ton portefeuille dans le feu de la Saint-Jean en sautant par-dessus? Qu'est-ce qui est le plus important? Ton portefeuille et ton téléphone ou te brûler les sourcils et le fond de culotte? C'est ça, là. En gros, tu sautes par-dessus le feu, là. C'est beaucoup de gens qui sautent dans le feu là, à Saint-Jean, c'est un classique.
2: Attends, mais je perds quoi si je saute dans le feu?
0: Tes sourcils et ton fond de culotte, ton téléphone puis ton portefeuille. Elle aurait pas besoin de réfléchir tant que ça. Là, il se prend la tête.
2: Tout, moi, les sourcils, c'est parce que c'est tout ce qui me reste.
1: Oui, c'est vrai. Hey, ça serait beaucoup de front, hein, toi, pas de sourcils?
2: Ça serait
1: comme infini front.
2: Ah, puis déjà, j'ai pas mal de front. Là. Passe.
0: Magali, veux-tu y aller?
1: Oui, ouais, moi, je sac mon portefeuille, je sac mon téléphone, puis le lendemain, je me refais une identité sous un autre nom. Je m'appelle Nicole Merveille.
0: Oh!
2: Nicole Merveille.
1: Okay. Oui.
9: Madame Merveille.
1: Madame Merveille, j'ai refait ma vie. Avec un autre portefeuille, un autre téléphone.
2: Okay. Nicole Merveille, c'est-tu le nom de ton mari? T'as-tu pris le nom de ton mari, Nicole Merveille?
1: Oui, on s'est marié en 64. 3 ans avant Expo 67.
0: Ah ben oui.
1: C'était un peu un beau mariage.
0: Ah, il est décédé maintenant?
1: Oui.
0: Ah, c'est ça. OK. Je pense qu'on a fait le tour de ça. Hein? Bon, parfait. Quel show. Écoute, c'est très, très drôle.
2: Oh!
0: Ah, les gens ont aimé ça au 16-12-12. Ils ont tout aimé, qu'ils nous disent trop puissant, Martineau. C'est partout. Alors, ce qui s'en vient, c'est les 25 ans de coup. Et c'est une dame complètement enragée parce qu'elle pense qu'elle a... En fait, je lui dis qu'elle a acheté des brassières. Et puis, elle a une voix assez particulière, proche d'un personnage connu, disons, de dessins animés. On va écouter ça après. 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

0: 25 ans de cours.
1: Oui! 25 ans de coup, et celui-là, ben, il remonte à 2007, donc ça fait juste 19 ans. C'est, mais vous allez l'entendre d'ailleurs dans ma voix, c'est quelque chose, là, ouais. L'évolution. En tout cas, je parlais plus aigu et plus du nez.
2: Ah oh, oui, ça. Mais tu deviens oui. Tellement un bel homme avec les années.
1: Ah, t'es gentil, merci beaucoup. Oh, j'aime ça quand tu me regardes en plus en me disant comme ça.
2: Mais yeux, il faut se le dire, on dirait qu'on est gêné en bleu, on se le dit.
3: Non, mais moi, je vous trouve beau, de vous le dire.
1: Oui, t'es beau, Olivier.
2: Merci. Ouais. Toi aussi, t'es...
3: Bon, ben, je vais y aller, moi.
1: Non, reste ça, OK. OK, donc, oui, c'est une dame que j'ai appelée. Une dame que j'ai appelée au hasard, et puis, on est tombé sur, disons que c'est une voix un peu particulière, et puis, moi, étant immature, maintenant, j'ai beaucoup changé, là, j'ai vraiment beaucoup évolué.
2: Oui.
1: Mais à l'époque.
2: C'est un très bel homme.
1: À l'époque, j'étais ouais, c'est plus immature, donc j'ai un peu imité sa voix, puis ça a donné ceci.
4: Hello.
5: Bonjour. Ceci est un message enregistré pour Madame Jacqueline Tremblay.
4: Oui.
5: Ceci est pour confirmer votre achat des sous-vêtements Victoria's Secret. Un montant de 149 $ sera automatiquement porté à votre compte téléphonique.
4: Je n'ai jamais acheté de vêtements chez vous.
5: C'est pas gentil de mentir. T'as acheté des vêtements chez nous.
4: Je n'ai jamais acheté chez vous. Je n'ai pas d'affaires à vous.
1: Oui, allô, Madame Tremblay?
4: Je n'ai pas d'affaires à vous autres.
1: Madame Tremblay?
4: Oui. J'ai acheté aucun sous-vêtement, moi.
1: OK, là, vous venez juste de parler à la boîte vocale. Moi, je suis un représentant de chez Victoria's Secret.
4: Ben, je vous connais pas, puis j'ai jamais acheté chez vous.
1: Le montant a déjà été porté à votre compte téléphonique, 149 $. Vous allez le recevoir le mois prochain.
4: Non, je le paierai pas. J'ai pas d'affaire à vous. J'ai jamais affaire à vous.
1: Ah, Krusty le clown.
4: Je le paierai pas.
1: OK, on faudrait l'annuler, hein?
4: Annulez-le, parce que moi, c'est bien de valeur. Monsieur, je vous connais même pas, puis j'ai jamais pris chez vous.
1: Vous avez une belle voix.
4: Vous êtes pas mal écœurant.
6: Ça se peut-tu que quelqu'un soit fait passer pour vous?
4: Je sais pas.
6: OK, ce qu'on va juste faire, OK, je vais vous brancher à la boîte vocale, OK? Qu'est-ce que vous en pensez?
4: Ouais, puis qu'est-ce que ça va faire?
6: Ben, on va pouvoir canceller l'achat de même.
4: J'espère, oui, parce que moi, je paye le
6: pont. OK, parfait, je transfère à la boîte vocale, OK?
4: Ouais.
6: OK.
5: Ceci est la boîte vocale de Victoria's Secret. Que désirez-vous faire?
4: Annuler cet achat parce que je n'ai pas acheté chez vous.
5: Do you want to cancel the buy?
4: No, speak English, just French.
5: Si vous avez dit, yes, speak English, just French. Dites oui maintenant.
4: French.
6: French.
4: Non, de la marque. It's it.
5: What did you say?
4: It's it.
5: Que désirez-vous faire?
4: Annuler cette facture.
5: Vous vous êtes procuré un G-string léopard Victoria's Secret.
4: Pas vrai.
5: Vous avez également acheté une brassière 34 DDD.
4: Non, monsieur, d'ailleurs, ça me ferait pas. Parce que je prends du 40.
5: Hé, tabarnouche! Oh boy! Madame Jacqueline Tremblay.
4: Oui!
5: Voulez-vous acheter des brassières?
4: Non!
5: Voulez-vous acheter des G-strings?
4: Non!
5: Voulez-vous acheter des déshabillés cochons?
4: Je ne veux pas de vos produits! Bonjour, je marche! Vous me réclamez une forme d'annulation de 140 de pièces que j'ai jamais acheté.
1: Oui, Madame Tremblay.
4: Oui.
1: Je vous transférerai à un autre employé, OK?
4: Ah, ben là, vous m'énervez,
1: madame. Non, mais je veux juste canceller la facture, madame, là.
4: Ouais, ben cancellez-la, la beauté de facture, parce que j'ai jamais eu affaire à vous autres.
1: J'en fais de suite.
6: Oui, bonjour.
4: Oui.
6: OK, qu'est-ce qu'on peut faire pour vous?
4: Annulez cette facture, s'il vous plaît.
6: Quelle facture?
4: Ben, écoutez, là, ils veulent m'envoyer une facture de 149 $ de sous-vêtements.
6: Ben oui, mais vous avez acheté des...
4: Non, j'ai pas acheté.
6: Ben là, vous avez acheté des G-strings.
4: Mangeons de la merde.
6: Vous avez acheté des G-strings, mais on part.
4: Mangeons de la merde.
6: Madame,
4: ouais.
6: Vous avez acheté des G-strings, qu'est-ce que je vous fasse? Voyons là. C'est vrai!
4: Ben, hey, mangez sur de merde, toi.
6: OK, mais là, voulez-vous que je le cancelle?
4: Oui, cassez-les, ça, j'en veux pas!
6: Vous êtes sûr, vous voulez pas de G-string?
4: J'en veux pas!
6: Vous êtes sûr?
4: Ah, mangeons de la merde!
6: Mais là, madame, soyez polie, s'il vous plaît!
4: Cancelle-moi ça, parce que toi, là, ça va aller mal!
6: OK, je vais vous les canceller, mais je peux vous en envoyer des gratis!
4: Je n'en veux pas du tout!
6: Êtes-vous sûr, on a des 40?
4: Colle-toi là au cul!
6: Ben là, madame!
4: OK, je n'en veux pas! Salut!
6: OK, bye!
1: Ouais, c'était ça. C'est ça.
3: C'est fou. Il y a Frank Etier qui a écrit, ça fait 17 ans, voyons donc, je me souviens très bien de ce coup de téléphone comme c'était hier. Et moi aussi, je m'en souviens.
1: Ah oui, oui. Ben écoute, c'est
3: j'étais bébé là, puis ça m'avait fait vraiment rire encore aujourd'hui.
2: Ben oui, c'est.
3: J'ai pas changé.
2: Ben oui, t'étais très jeune à l'époque que ça a joué.
3: Ben oui, j'avais tout juste.
2: J'avais 7 ans. Ça jouait dans la classe.
1: Ça jouait dans la classe. Il y en a qui disent que ça ressemble à la femme, on fait dans les coups de 16h20, Simon le gros en télétravail, puis moi je fais une femme qui a une trachéotomie.
3: Oh, wow!
6: Je mets mon micro comme ça, mais je parle de même. C'est exactement la même voix, finalement.
2: Quoi?
1: Des années.
2: Attends un petit peu. Je peux mettre mon micro. Où ça que c'est cette voix-là?
6: Ta gorge, mais comme là, t'as une trachéotomie.
7: Allez, ça, on va en gagner des oliviers avec toi.
3: Ça sonne comme dans un aquarium.
7: Au secours, je prie dans mon scaphandre.
2: Ah ben oui, c'est extraordinaire. Et là, je viens de découvrir. Fait 20 ans que je fais ce métier-là, je viens de découvrir quelque chose. Ah ben, oui. Tabarde. Ah, okay. Oui.
7: Bon, mais pour le restant de l'émission, c'est Martino direct d'une boîte.
3: Oui, ça sonne de même.
1: Ah, oh, boy.
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1: On a du temps d'aller à l'album ou on a le temps d'y aller? OK, on va aller à l'album des personnages de Mario qui nous souhaitent bonnes vacances d'été tout de suite. Restez branchés, merci.
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9: Bonjour, madame. Et c'est votre chef, lui, qui aime mastiquer des guimauves pour se faire des marshmallows. Ça va? Moi, c'est pas tant ce que je veux faire cet été qui m'intéresse. C'est plus ce que j'aimerais faire avec ma blonde Patricia.
10: À trois.
9: Des gourmandes.
10: 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Mmh. Celle qui parle toujours de Kama Sutra.
9: Bonjour, madame.
10: On va la promener au septième ciel. Patricia.
9: Ça va?
11: Évidemment, j'ai un mégaphone dans mon coffre à gants. 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Mais moi, le faire plusieurs fois. Discate.

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c'est Patrice Bélanger, le petit partout. Hey, moi, cet été, je serais pas aux Philippines en train de faire des numéros 2 dans le sable, ni au Panama en train de pogner à malaria en faisant des jumping jacks d'un marécage.

0: Oui, c'est la fin des vacances. Et là, ce qui s'en vient, je vais vous proposer des dates. Je sais que là, toi, t'es en couple, Magali, mais mettons, on va imaginer que t'es célibataire.
1: Ben oui.
0: C'est ça. Et puis.
1: Ça, Saint-Jean.
0: Olivier, t'es disponible.
2: Moi, mon cœur appartient à l'océan.
1: C'est triste.
2: Je suis engagé dans la marine marchande pour l'automne.
0: Ah oui, hein?
2: Oui. Ce sont mes derniers micros.
0: OK. Ben, mon Dieu, c'est dommage parce que ça allait bien, là.
2: Oui.
0: Ben oui, mais là.
2: Je le ferai l'automne, moi.
0: Je te propose donc, je vous propose aux deux des dates. C'est un 10, mais donc il y a une note sur 10 sur la personne. Des fois, ça va être un 2, mais il y a aussi une qualité ou un défaut qui vient avec. Est-ce que vous passez par-dessus tout ça?
1: Okay, j'aime ça.
2: Tu vas-tu jouer, toi?
0: Pas si vous voulez que
2: je joue. Oui, j'aimerais ça, tu joues. J'aime ça qu'on joue ensemble, oui.
0: Ah, oui, moi aussi, j'aime ça. Et là, on est en une bromance aujourd'hui.
1: Oui, vraiment très puissante, là.
0: Je me demandais ce que t'allais dire.
2: Toi, là, t'as failli pas faire la semaine. Hey, t'as le dit, là. Ça fait des années, je suis de bord du précipice. Oui. Là, je t'ai eu, là. J'ai eu peur.
0: Ah, voilà. Fait que c'est Magali Saint-Vincent qui est avec nous pour les prochains jours. Olivier Martineau, Seb Trudel. Et là, on va s'arrêter quelques instants. Puis on joue avec.
2: On prend 20 minutes, la gang. C'est le temps d'aller fumer.
0: Non.
1: On peut-tu fumer?
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1: 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Les dates dans les prochains instants et sale barbe dans deux minutes. Mais oh, juste avant, Jean-Luc Legendre, Nouveau Info. Jean-Luc, l'enquête se poursuit en lien avec la fusillade d'hier à Montréal.
2: Oui, pas seulement dans le quartier Côte-des-Neiges, mais aussi en Alberta, dans la ville de Lethbridge, où résidait le tireur Seth Hatfield, qui est âgé de 25 ans. Donc, les policiers qui ont mené là-bas une opération qualifiée à haut risque, les forces de l'ordre qui ont évacué plusieurs habitations voisines et demandé aussi aux passants d'éviter le secteur en raison de la présence possible d'armes. Et puis, dans la région de Québec, il y a un homme de 61 ans qui a été arrêté en lien avec un possible féminicide. Martin Carrier a été accusé aujourd'hui d'outrage à un cadavre. D'autres accusations pourraient être déposées contre l'homme qui a comparu avec une ecchymose au visage, selon ce que rapporte Radio-Canada. Carrier a été arrêté après la découverte du corps d'une femme enterrée à Lévis dans le secteur du Chemin des Forts. Le corps de la femme dans la cinquantaine a été découvert hier soir, quelques heures après que sa famille ait signalé sa disparition. Voici William Robitaille de la police de Québec.
3: La personne disparue réside sur le territoire de la ville de Québec. Donc, des démarches là, pour la localiser ont été entreprises par les enquêteurs. Donc, c'est la suite de l'enquête policière là, qui a mené la découverte. C'est pas personne qui a tombé face à face avec le corps.
2: Tennis Canada veut construire un nouveau stade avec toit rétractable au Parc Jarry. Le projet n'a pas encore été chiffré, mais Tennis Canada entend le financer avec la collaboration des trois paliers de gouvernement. Valérie Tétrault de Tennis Canada affirme que le nouveau stade aiderait à assurer l'avenir du tournoi international.
4: Le constat, ben, c'est que on suit pas la parade en ce moment. On est à peu près les derniers dans la liste des tournois 1000 pour la qualité de nos infrastructures, ce qui nous amène à dire qu'il y a une urgence d'agir maintenant pour s'assurer justement ben, qu'on commence tout ce travail-là lorsqu'il sera déjà minuit moyenne.
2: Toujours dans le monde du sport, Seb, nouvelle étonnante, on apprend que la LNH étudierait une éventuelle expansion. Ça porterait le nombre total d'équipes à 33. On s'en irait au Texas, soit à Houston et à Austin, mais aucune mention n'a été faite de la ville de Québec.
1: Parce qu'on sait qu'au Texas, ça très panqué, là.
2: Ça, ouais, ça. C'est là que ça se passe.
1: C'est là que ça se passe.
2: Coupe du monde de soccer en terminant, le Portugal qui l'a emporté 5-0 contre l'Ouzbékistan et l'Angleterre qui joue présentement contre le Ghana. C'est toujours pointage nul de 0-0 à la 43e minute de jeu.
1: Merci Jean-Luc. À tantôt. Ce qui s'en vient, mais je vous propose des dates. C'est un 10 ou c'est une 10, mais il y a des défauts et des qualités qui viennent avec ça. Puis est-ce que vous y allez pareil? Pensez-vous par-dessus ou c'est non négociable? C'est ça.
5: On va l'apprendre.
1: On va l'apprendre.
5: Après, sale barbe à énergie.

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1: Ben, je vais vous proposer des dates, puis vous me dites si, mettons, avec la note physique de la personne, puis la qualité qui vient avec, ou le défaut, là, vous y allez. C'est pas clair, mon affaire.
2: C'est pas clair. Non, mais c'est. On le sait.
1: On le comprend.
2: Ben, oui. Ah, c'est quoi, là? Si tu sais pas c'est quoi le jeu, là, joue pas.
1: OK. Donc, c'est un ou une 10, mais il ou elle fait encore faire son lavage par sa mère.
3: Et tableau de bord, je dirais un 3.
1: OK, ça,
3: ça vient vraiment me chercher. On dirait qu'il y a comme quelque chose de. Mais pour les madames en moi, féministes en moi, qui fait lâche ta mère, t'es un homme.
2: S'il faisait se faire son lavage, mettons, par son père.
3: Ah, oh, là, ça, je trouve ça beau. Tu vois, je trouve que c'est un père aimant.
2: C'est ça.
3: Exactement.
1: Puis, mettons, Olivier, ça fait encore faire son lavage par sa mère, ça te dérange-tu?
2: Ouais. Mais ma question, c'est pourquoi? Si elle fait faire son lavage par paresse,
1: par
2: c'est une chose, là. Mais tu le sais pas.
3: Par saleté, là.
2: Peut-être qu'il n'y a pas d'eau chaude chez eux. Peut-être que.
1: Il y a tout ça, là. Il y a plein de possibilités. Fait que ça serait pas grave.
2: Moi, tant que le linge sent le propre.
1: Sent le propre. Parfait.
2: 10 sur 10.
1: 10 sur 10. OK, attention, on y va avec c'est un ou une 10, mais il conduit toujours à 60 dans la voie de gauche sur l'autoroute. Il n'y aura rien à faire avec ça.
2: Moins 4.
3: Ouais,
2: moins
3: 4. Je suis avec Olivier Martineau là-dessus.
1: Ah, oui.
3: Moi, tu peux rouler à 130, je vais me gérer, mais si tu roules à 60, au revoir.
2: Ouais.
3: J'ai une vie à vivre, je dois me rendre rapidement. Au prochain!
2: Exactement. C'est quoi cette limite-là sur l'autoroute? Maximum 100, minimum 60. C'est lourd, c'est un peu. Il y a 40 km de différence.
1: Oui.
2: C'est quoi ça, le minimum 60? T'es-tu à pied?
1: Non! C'est vraiment.
2: Torse-toi!
1: OK. Alors ça, c'est refusé catégoriquement.
2: Ah oui, c'est non. Non, même pas. Même les corbillards. C'est à votre droite.
3: Eh oui, va-t'en, là. De toute façon, t'es mort. C'est que tu t'en vas de temps de même, vite de même.
2: T'es mort. Roule à 200, t'as plus rien à part.
3: C'est exact.
1: OK, je vais vous en faire un chacun, donc, parce que c'est... OK, donc, pour Magali, c'est un 10, mais il fume la pipe et porte un monocle.
3: Moi, tu sais, j'ai fait l'école de théâtre. Oui. J'en ai déjà daté des hommes avec des monocles, là.
1: Oui,
3: là, tu sais, des genres de hipster du Myland.
1: Avec des monocles?
3: Pour vrai, peut-être. En même temps, je buvais tellement. Fait que c'est très possible que je m'en souvienne plus, mais.
1: Oui.
3: Mais
2: parce que si tu le voyais de profil, c'est des lunettes.
3: C'est ça. C'est que moi, je me tenais juste à droite, mais quand je l'ai vu de face, là, en tout cas, je vais dire.
2: Oh, t'as deux monocles!
1: T'as deux monocles!
2: C'est too much!
3: Je pense que je vais dire. Hey, un 6.
1: Un 6, mais tu vas-tu sur une date ou tu y vas pas?
3: J'y vais.
1: Il fume la pipe et tout, là. La pipe, là.
3: Mon Dieu, c'est sûr que c'est un original, j'y donne une chance.
1: OK, fait que ça, c'est accepté. On va voir du côté d'Olivier. C'est une 10, mais elle porte toujours des leggings avec le mot juicy sur les fesses.
2: Attends, tu vois, j'étais pas prêt. Moi, j'avais ma réponse pour pipe et monocle.
1: Pipe et monocle, tu y vas-tu?
2: Non! OK, c'est une 10, mais le.
1: Le mot juicy, tu sais, c'est la marque, là, sur les fesses.
2: Ouais. Ouais. Mathias. Moi, je dis, ben, tu sais, écoute, 10.
3: Des fois, ça annonce que
2: Non, ben, moi, là.
3: Que
2: oh mon Dieu, c'est pas ce genre de radio qu'on fait ici. Je m'excuse, on t'a peut-être pas envoyé le mémo. Mais moi, la dernière fois, j'ai fait une joke de même, pris 4 ans avant que j'en vienne. Just so you know. Oui, c'est-tu quoi? Moi, c'est vivre et laisser vivre.
1: Ben oui.
2: C'est vivre et laisser vivre.
3: Moi, on est libre.
2: Moi, tant qu'on n'a pas le même pantalon. Mettons, là, si je mets mon juicy, tu mets ton princesse.
1: Ouais. OK, parfait.
3: Tu veux pas être dans une relation double juicy.
1: Double juicy?
2: Encore une fois, Magali, j'aimerais te référer aux mémos précédents.
3: Tel que mentionné dans mon précédent courriel.
2: Sus-mentionné.
1: Sus-mentionné.
2: Tu veux que j'ai placé le mot, mais tu vois, ils peuvent pas me pogner.
1: Non.
2: Moi, je les connais.

0: les fêtes du certain.
1: Ben oui. C'est très long. Ouais. OK, c'est encore une fois un ou une 10, mais il ou elle a des miroirs non seulement au plafond, au-dessus de son lit, mais partout autour dans sa chambre, et il ou elle se fixe quand elle fait quand tu fais l'amour avec, la personne se regarde. Là.
2: J'aurais besoin juste d'un complément d'information, c'est quelle adresse exactement?
1: Oui.
2: Ah oui, c'est un mot, oui, c'est oui.
1: C'est oui,
2: ça. Oui, pourquoi il y aurait un contre? Pourquoi il y aurait un non?
3: Toi, ça te dérange pas quelqu'un qui se regarde en train de faire l'acte? T'es avec, là. Puis là, ouais. La personne est comme, yeah, all right, oh, yeah.
2: Ben, je veux dire...
3: Elle se trouve beau, belle, là.
2: Ben, je préfère ça que tu regardes rien, parce que moi, il y a bien des situations dans l'intimité que j'imagine que tu fixes la tête de lit, là, tu sais, à un moment donné, oui. Ou le mur, je veux dire, à un moment donné, si c'est... Au contraire, je pense que le miroir, c'est pas ce genre de radio que j'ai envie de faire, de toute façon, là.
1: c'est encore une fois...
2: Attends, wow. Tu faufiles pas de même, toi, là, non?
1: C'est vrai, t'as pas répondu. C'est,
3: non, j'ai pas répondu. Ah, oh, Maudine. Moi, je pense que c'est un zéro.
1: C'est un zéro. Hein?
3: Le miroir ne me dérange pas, mais le fait que tu te regardes dedans,
2: Mais pourquoi t'aurais un miroir d'abord? Juste pas.
3: Ouais, dans le fond.
2: Dans le fond, tu sais, pas un trou de peinture. Oui, c'est pour combler le mur, là, je sais pas.
3: Tu m'as eu là,
2: c'est ça, après réflexion. Ça, c'est une blague de miroir comme ça. Je voulais juste le souligner. Hey, quand
3: c'est
2: même.
3: Vrai, c'était bon.
1: Ben, un petit dernier peut-être.
2: Rapidement.
1: c'est un ou une deux, mais c'est un prince ou une princesse issu d'une famille royale, donc beaucoup d'argent.
2: Comment on le sait? À cause du pantalon, probablement.
1: Du pantalon?
2: Ouais, le pantalon princesse.
1: Ah oui, OK, excuse.
2: Encore une. Je vous réfère au mémo sus mentionné.
1: Alors, ça passe. Non?
3: Un 2, mais c'est un prince. Bon, ouais. Ça reste un 2.
1: Ça reste un 2, hein?
3: Ouais, ça me dérange pas, moi.
1: OK, les princes puis ces affaires-là.
3: Non.
2: Là, tu vois, là, je les enlèverais, miroir, moi.
1: Oui?
2: Ouais.
1: Ah oui? Ben oui, c'est un 2, oui. Bon, ben voilà. Ah, oh, je pense pas.
2: All right, on pourra pas encore ça. On se reparle demain. Salut la gang. Merci d'avoir été là. N'oubliez pas de fermer les lumières.
1: On a besoin de quelqu'un pour jouer au.
3: C'est complètement fou, c'est
1: ça. Oui, c'est comme ça. Puis si vous avez manqué le début du show, c'est comme ça depuis 14h55.
2: Oui, je me suis calmé depuis 2 heures.
1: Oui. Alors, ça sera disponible sur le podcast. Ça ne se rendra pas à 18h15, je le répète. Le mini-jeu s'en vient. Alors, on veut vos appels. Il faut deviner qui vous souhaite bonne Saint-Jean, une personnalité connue qui souhaite tout simplement bonne Saint-Jean. Alors, 7900-943 1-800-665-5440 pour jouer avec nous. Et le moment à Magali s'en vient au premier. Tu vas nous jaser justement de la Saint-Jean.
3: Absolument, notre fête nationale. Yahoo, bon Québec, bonne Saint-Jean.
1: Mais toi, t'as vécu, ça a l'air, une catastrophe lors d'une Saint-Jean.
3: Oui, exactement, oui. J'en ai des difficiles à mon actif.
1: OK, alors on manque pas ça, surtout. Puis en musique, Green Day, ça sent bien.
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18: Mini-jeu, oui. Mini-jeu. Juste une seule question, tu vas voir, ce sera pas long. Mini-jeu, mini-jeu, le voilà!
19: Le voilà, le mini-jeu, on joue avec Naomi. C'est bien ça, Naomi? J'ai failli te débaptiser, je pense. Oui, c'est moi.
20: Faut que tu devines qui souhaite bonne Saint-Jean. Attention, on écoute.
21: Bonne Saint-Jean, tabarnak!
19: Ah ben là, c'est facile.
20: C'est facile?
19: Arnaud Soli.
20: Hé, hey, c'est une bonne réponse!
18: Yes! Yes! Yes! Mini-jeu, il y avait juste une seule question. T'as vu, c'était pas long. Mini-jeu, mini-jeu, c'était juste ça!
20: Très fort. J'aurais pas reconnu du, enfin, pas du premier coup.
22: Je le connais,
20: là.
22: Arnaud, puis je l'aurais jamais su.
23: Moi, je le connais pas et je l'avais trouvé.
20: Je l'avais trouvé. Voilà. Ce qui s'en vient, ben, c'est le moment à Magali. C'est Magali Saint-Vincent qui est avec nous autres pour les prochains jours, en remplacement de Geneviève. Et puis là, ben, tu vas nous parler de tes souvenirs de Saint-Jean. C'est un petit peu ça?
22: Ben oui, parce que c'est beau les efforts que les villes font, mais des fois, ça se passe pas comme on voulait.
20: Exactement.
23: Tu penses de voix là?
22: Oui.
23: Ah, oh, génial.
20: Alors, ça s'en vient. Ça s'en vient après Green Day. Tout de suite, voici Minority. Vous écoutez, ça rentre au poste. On est là jusqu'à 18h seulement sur Énergie.

0: OK.
1: J'adore ton thème. Et tu nous parles de Saint-Jean aujourd'hui.
0: Eh oui, c'est la Saint-Jean, hein, ou comme moi je l'appelle, une grosse journée pour le T4 de mes aïeux. vu que le gouvernement veut plus de religion, hein, essaye d'avoir un État laïque, va falloir renommer ça, cette fête-là. Et il y en a qui l'appellent la fête nationale, mais moi je trouve ça dole. Fait que je propose des noms. J'ai la Saint-Jean Bonzaïon.
1: Oh oui, oui.
0: La Saint-Jean Batipitilidam. Si ça vous parle ou moi, oui. Je vote pour la Saint-Carl Tremblay.
1: Ah, Saint-Carl, oui, j'aime bien ça, j'aime ça.
0: Je trouve qu'il mériterait. Faut commencer à revoir l'image de cette fête-là parce que l'histoire du vrai Saint-Jean-Baptiste là est vraiment weird. Là. Ah, c'est oui? Une affaire de petit Jésus, OK, mais en gros, c'est un prophète que tout le monde voulait appeler Zacharie. Okay. Mais qu'au moment de sa circoncision, tout le monde a décidé qu'il s'appelait Jean. Okay. Fait qu'on fête la fête d'un gars important à cause de son prépuce.
1: Oui, oui.
0: Évidemment que tout le monde agit comme une graine cette journée-là. Là, c'est un hommage. Hein?
1: C'est ça.
0: Et j'en profite en onde pour dire que c'est un bon moment pour appeler aux garçons de bien se laver en dessous du petit Jean. Je sens que Lee est content de moi.
2: Ah, je suis fière. Oui, bravo.
0: Merci. Il y a des pays dans le monde où les gens ont des habits traditionnels pour fêter. Hein. Nous autres, notre habit national, c'est chaises de camping, un chapeau qui tient deux canettes de bière puis un drapeau en guise de cap.
2: C'est ça.
0: Puis pendant qu'ils ont une cape sur le dos, ben, ils ont même plus de rideau.
1: C'est ça.
0: Pour un pays qui a le slogan, c'est « Je me souviens », on s'arrange pour pas se rappeler de grand-chose le lendemain, là, je trouve. On est sur le territoire où il y a le plus de réserves d'eau douce au monde et je trouve qu'on n'en boit pas beaucoup.
1: Oui.
0: En même temps, avec la montée de l'intelligence artificielle puis l'eau que ça consomme, ben, encourager nos microbrasseries, c'est rendu écologique, hein,
1: ben
0: les
1: oui,
0: gars?
1: Ben oui.
0: Moi, j'ai un hot take, là, mais vu qu'on parle français, j'ai une prise chaude. mais ça devrait être...
2: Bravo.
0: Merci. Ça devrait être le fédéral qui finance les shows de la Saint-Jean. On devrait appauvrir le Canada en leur demandant plus de sous pour nos parties.
1: Ben oui.
0: Ben oui. Parce qu'on va se le dire, là, il y a des petits villages pas fusionnés dans le Québec qui n'ont pas l'argent de se payer un vrai beau spectacle avec genre Marc Dupré. Là.
1: Non, ben non.
0: Fait qu'elles sont comme pognées avec une fille qui a gagné cégep en spectacle qui chante Poussière d'ange. Là, arrêtez d'y donner espoir, hein? Sa voix me donne envie de faire ce qu'ils ont fait aux Patriotes.
1: Oh,
0: me pendre.
2: Oh non.
0: C'est pas tout le monde qui est fait pour parler devant du monde, hein? Même les maires. Là, moi, je me souviens d'une année dans ma ville, OK? Je vous dirai pas c'est quoi, là, ma ville natale, okay. Mais je suis souvent de terre bonne humeur.
1: Ah oui, OK.
0: Où le maire a été tellement chaudaille une année qu'on n'a jamais compris qu'est-ce qu'il voulait nous dire.
1: Ah oui.
0: Puis une couple d'années après, ce gars-là s'est fait arrêter pour corruption.
1: Ah, ben oui.
0: Puis au tribunal, il a été tout aussi incohérent. Fait que d'après moi, il était tellement chaud qu'il n'a jamais eu le temps de dégriser avant le procès. Je sais pas. Puis là, je veux pas avoir l'air de mauvaise foi. Là, je veux pas chialer, tu sais, contre les spectacles. Là. Ça donne la job à des gens qui en ont vraiment juste une cette journée-là, tu sais. Genre, les artificiers.
1: Oui.
0: Les gens de feux d'artifice.
1: C'est vrai.
0: Pensez-y deux minutes, là, mais ces gens-là, tu sais, moi, je me souviens, là. Puis là, s'il y a des gens qui étaient là, s'il vous plaît, textez-nous au 6-12-12, là. Mais à Terrebonne, il y a une année où l'artificier, il y a eu une moins bonne gig, là, il y a une couple d'années.
1: Ah oui.
0: Puis on regardait le feu tomber sur la bibliothèque patrimoniale, ouais. Sur les gens. Ça te dit de quoi, Olivier?
3: J'étais là.
0: C'est vrai,
3: oui,
0: t'étais là?
3: Oui.
0: Je suis tellement content.
3: En arrière du moulin, là.
0: Oui, c'est ça. Ça tombait sa toiture, en tout cas. En même temps, on peut pas y en vouloir au gars. Où tu vas roder ça, un feu d'artifice? Si t'as pas le talent d'être sur l'international des feux, l'Auto-Québec, j'ai l'impression que tu restes artificier de la relève avec Christy Bout.
1: Oui.
0: Un artificier, c'est juste un pyromane qui a un sens artistique, tu sais. Si mon enfant voulait devenir artificier, là, ben moi, je serais comme, ben viens, ça va faire un tour de machine jusqu'à Pinel, mon brave. Là.
1: Oui.
0: Puis je suis quelqu'un qui a dû annoncer à ses parents qu'elle voulait faire de l'humour. Puis il n'y a pas juste les feux d'artifice qui me font douter là, du bien fondé de la Saint-Jean. Il y a les feux de joie aussi.
1: Mm-hmm.
0: On s'entend que ton feu, il reste de joie si personne se sac dedans.
1: Et c'est ça.
0: À la fin de la soirée, il ne reste plus beaucoup de feux de joie, de ce que je comprends. Puis le feu de Saint-Lin, il n'est pas de joie, il y a tout le temps quelqu'un. Puis avec les changements climatiques, j'ai comme l'impression qu'il y a une génération pour qui c'est plus un feu d'angoisse qu'un feu de joie. Là,
1: oui.
0: T'sais? au moins, tout le monde, faites-vous-en pas, on a le show télévisé, hein, le gros show de la Saint-Jean. Hey, je sais bien pas, là, ça va être quoi le discours cette année. Hein?
1: Mm-hmm.
0: La personne qui va faire le discours est mieux d'être bonne pour battre Antoine Bertrand l'année passée parce qu'on se souvient que ça avait fait parler. Là, t'sais? Alors là, moi, je propose... la même idée, OK, mais avec toutes des compagnies québécoises qui aimeraient participer. T'sais, okay. On y va en mode commandite.
1: Oui.
0: Ça va comme suit. Hey, les Québécois! Dring, dring, dring! Que désirez-vous?
1: Oui.
0: Un pays? Ah! Mais il y en a qui disent qu'un, c'est bien, mais deux, c'est mieux. Mm-hmm. Mais peu importe où tu te situes, que tu viennes de Honda de Blainville, Honda de l'île Perrault, tu vas trouver de tout, même un ami,
1: wow,
0: à des gratteux de petits prix. Pop sac à vie, sauce sec, fi copain, parce qu'ici, c'est Pepsi.
1: Oui.
0: Puis la madame était contente.
1: Wow. Excellent. Wow. Allez, j'ai beaucoup aimé ça au 6-12.
3: Hey, j'ai adoré ça. Oui. Bravo.
0: Merci.
3: C'est vraiment bon.
0: C'est la fibre nationale que j'ai en moi, tu sais.
3: Ah, et oui. Et oui. Non, c'était vraiment très bon. Va falloir que je me force le cul. Non. Wow, c'était vraiment bon.
1: Les gens qui te découvrent, mais t'es en spectacle.
0: Oui.
1: T'as quelques spectacles, entre autres le 11 septembre à la salle Fenplast à Longueuil,
0: oui.
1: Le 19 septembre à l'Assomption, le 16 octobre à Québec. Et t'as un site web pour toutes tes dates, c'est magali-saint-vincent.com.
0: Magali, pas de E, parce que ma mère était bizarre.
3: Oh, oui. OK, Magali, funky, pas de E. Et pour les gens qui sont dans la région, t'étais à Tadoussac il y a quelques jours.
0: Oui, exactement.
1: T'étais là.
0: Oui, Tourlou.
1: Alors, on en fait un sujet, dans le fond. On veut connaître vos histoires de désastres de la Saint-Jean.
3: Ouais.
1: Moi, j'en ai une que je vais vous raconter même dans les prochaines secondes.
3: Compte-la, là.
1: Ben, je vais raconter là, mais juste dire aux gens d'appeler. On a une carte cadeau de 100 $ chez Meublerdé à faire tirer. 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Vos désastres de la Saint-Jean ou le désastre dont vous avez été témoin. Alors, téléphonez maintenant 790-094-3 1-800-665-5440. Ben, ça me fait penser à ce que tu viens de faire.
3: Ouais.
1: J'étais en Gaspésie. J'ai de la famille à Chandler, tout ça. Okay. C'est par contre des gens que j'avais pas vus depuis très longtemps, puis j'ai le mari de ma tante là, que je connais pas beaucoup, qui dit j'ai des feux d'artifice, puis
0: ça
3: commence jamais bien ça.
1: Non, puis on pourrait les mettre sur la plage, puis là on célèbre la Saint-Jean comme ça sur la plage. Il y a une vidéo qui existe de tout ça parce que là j'ai posé les feux d'un pas dans le centre, dans la broussaille, tu sais les petites herbes, puis je les ai posées à l'envers.
0: Non.
1: Et fouille-moi comme écoute.
3: Ils t'ont mis toi en charge, oui, les explosifs.
1: Et mon oncle entre guillemets, pas mon oncle, mais en tout cas il avait pris quelques verres, fait que lui il les a allumés, je sais pas comment,
0: non.
1: Et toute la plage a brûlé. Toute la broussaille de la plage a brûlé.
0: Non.
1: Oui, les pompiers sont arrivés.
3: Non.
1: Oui, le 911 a été appelé.
0: Non,
1: et moi au lieu de faire ce que j'avais à faire, c'est-à-dire essayer d'aider, j'ai tout filmé ça, parce que j'étais comme je pouvais pas croire que ça venait d'arriver, fait que c'est disponible quelque part sur la page Facebook de Sarah Droposte.
0: C'est
3: toi, là, je commence à penser que tu fais semblant d'être TDAH parce que t'es en fait pyromane.
1: Ça se peut-tu, ça?
3: Ah, juste pour être sûr, Chandler, c'est Chandler, c'est ça?
1: Oui.
3: C'est
1: oui.
3: Où exactement, ça?
1: Gaspésie.
3: Ah oui!
1: Oui.
3: Sinon, je te testais. Je t'en pas sûr.
1: Oui.
0: Tu pensais qu'il mentait?
3: Oui, Chandler.
0: Tu penses qu'on joue escalade dans le placard? C'est
3: Chandler, je t'en pas sûr que c'était en Gaspésie. Je pensais que c'était dans Friends.
0: Wow!
3: Je le savais pas!
1: Alors donc, appelez-nous avec vos désastres de la Saint-Jean, vos Saint-Jean qui ont mal viré. Deux cartes cadeaux à gagner, donc de 100 piastres chaque chez Meubles RD. 7900-943 1-800-665-5440 et le 6-12-12. On vous jase après Jay Scott et Woodstock à Énergie.

0: 17h14, on veut vos histoires de Saint-Jean qui ont mal viré. On a 200$ en carte cadeau chez Meubler D. Ça va-tu?
1: Messagerie texte, le monde, là. Le monde, vous êtes drôle.
0: Le monde, vous êtes drôle, ben oui.
1: Drôle,
0: ben oui.
1: Là.
0: Puis merci des beaux mots. Alors donc, oui, les Saint-Jean qui ont mal viré, 200$ chez Meubler D. Il faut appeler maintenant 790-0943 800-665-5440. Qu'est-ce que tu m'as?
1: La messagerie texte.
0: Non, je t'ai vu, tu m'as regardé, là.
1: Non.
0: T'as ri en me regardant.
1: C'est parce que je voulais partager la messagerie texte avec toi.
0: Oui,
1: on
0: ensemble,
1: hein? On ensemble.
0: C'est ça, là. OK, donc, on jase avec David de Gatineau. Salut, David.
2: Salut, ça va bien?
0: Ben oui, on t'écoute.
2: Oui, ben c'est ça. Moi, dans le fond, c'était une soirée bien arrosée, puis à un moment donné, ben il y a un autre chum qui s'est pogné dans un au Dagobert avec un autre gars qui avait un manteau vert, puis il a fait mal. Après ça, ma gang de chums, ben ils ont décidé que autres, leur mission, c'était de partir après le gars avec le manteau vert. Mais là, ils savaient pas ce qu'il y avait de l'air, puis là, ils se sont mis à ramasser tout le monde en chemin qui avait un manteau vert.
0: Hello.
2: En le menaçant. Comme si c'était lui. Il y en a même un qui a eu tellement peur que là, il donnait son portefeuille. Fait que là, moi, j'essayais d'arrêter mes chums, mais il était vraiment en mission. Fait que ben, ça a fini qu'il a fallu que j'enlève un poteau d'un plate-bande. Tu sais, ceux qui tiennent les arbres là, dans les plate-bandes. Puis quand je regarde mes chums, je suis comme là, le prochain qui en pogne un, je dis, je vais le soigner avec.
3: Wow, David, un justicier.
0: Ben oui, mais tabarnouche, t'as des chums intenses, par exemple?
2: Oui. Ouais, ben, pour en arriver là, mais oui, c'est effectivement qu'à un moment donné, oui, il fallait que ça arrive.
1: Okay. Je commence à comprendre pourquoi il y a des abcroches, grand allée, moi, là. C'est en force d'enlever les poteaux de même,
0: c'est
1: là.
0: Ça, là. Alors, on va aller à Maxence de Saint-Amable. Salut, Maxence.
4: Salut.
0: T'as Saint-Jean qui a mal viré.
4: Oui, c'est dans le fond, j'étais dans un émeute, puis là, il y a un gars à côté de moi, il a lancé une bouteille de vitre sur la tête d'un agent de la paix. Puis là, les policiers pensaient que c'était moi, fait que là, ils m'ont arrêté. Puis après ça, pendant 2 ans de temps, j'étais pris à aller en cour pour prouver mon innocence.
3: Non!
0: Oh, mon Dieu!
4: Ouais.
0: T'as-tu été acquitté, finalement? Oui.
4: Finalement, ben ils ont fait comme un deal avec moi. Ils ont fait comme ils m'ont accusé en fait de d'autres choses, mais qui étaient comme moins pires. Fait que là, j'ai dans le temps, mon avocat m'a dit de m'a conseillé d'accepter. Fait que j'ai comme accepté le deal, puis finalement on est allé avec ça. Là.
3: Ben voyons donc, lourde de conséquences cette Saint-Jean.
0: Oui, vraiment. Merci Maxence. On va aller à Sylvain de Saint-Sauveur. Salut Sylvain.
5: Salut.
0: Oui, donc t'as Saint-Jean qui a été désastreuse à toi.
5: Ah, un petit peu. Mais à l'époque, il y avait des postes de péage à 13.
1: Oui.
5: Puis moi, je descendais, on s'en allait au Vieux-Port de Montréal, puis pour fêter.
1: Ben oui.
5: Mais on avait un petit peu d'équipement avec nous autres.
0: D'équipement pour fêter, tu veux dire?
5: Ouais, si on veut.
0: OK, des choses sans moins nommer. Légales, là. OK, ouais.
5: Sans nommer. Fait qu'on arrive au poste de péage à Rivière-des-Prairies.
1: Ouais.
5: Puis la police, en arrivant au poste de péage, la police a dit, toi, colle-toi sur le bord, puis je suis en moto. Fait qu'il dit, sauve-toi pas, on va te rentrer dedans. OK, pas de trouble.
0: Ouais.
5: Fait qu'ils nous ont collé, ils ont fouillé le bicycle, ils ont trouvé qu'est-ce qu'ils voulaient et qu'est-ce qu'ils cherchaient. Ils nous ont emmenés au poste de police à la ville Saint-Laurent.
0: Oui.
5: Et au poste de police, les empreintes, là, toutes, puis on saisit tout au complet.
0: OK, mais... fait que finalement, il y a beaucoup de gens qui ont fait des choses criminelles, hein, Saint-Jean. J'ai bien compris.
5: Peut-être. Mais finalement, trois jours après, ça n'existait plus.
0: Qu'est-ce qui n'existait plus, là?
1: Le péage?
5: Tout.
0: Je pense que j'ai manqué un bout de...
1: Tout n'existait plus.
5: Non, c'est qu'à l'époque, en 82-3, ils gardaient tout.
0: Oui. Ben, écoute, c'est parce que c'est pas clair ton affaire. Ils ont gardé la drogue qu'ils ont saisie sur vous. C'est ça que j'ai compris.
5: Ouais.
0: Là.
5: Okay. Ouais.
0: Ben, c'est normal.
3: Ouais, ah,
0: mais
3: ouais.
0: En même temps, oui, mais c'est ça, mais ils vont pas te redonner ta drogue, là, si une fois qu'ils t'ont arrêté.
5: Ben non, mais quand même, ils l'ont gardé.
0: Ben oui, mais qu'est-ce que tu voulais qu'il fasse? C'est la police.
5: Ben, Chris, c'est au moins moitié-moitié.
3: Ah!
0: Moitié-moitié. Bon. Puis toi, maintenant, tu prends plus ça, hein?
5: Non.
0: OK, parfait. Parce que la question t'est rentrée aux autres.
5: Non. Okay. 32 ans, là, à 32 ans, là, on s'est calmé. Mais par contre, on a pu continuer pour aller à Saint-Jean. Et il en restait.
0: OK, c'était pas fini tout ça. OK, oui, je comprends.
3: OK.
5: Il en reste, hein. Et on a quand même profité de la Saint-Jean dans le Vieux-Montréal.
0: Ben, tant mieux. Merci beaucoup, Sylvain. OK. pour ça que j'ai tout compris.
1: Oui, ben moi, je vais relire. Alors, ce que j'ai, c'est... on s'en allait à la par la 13. Il y avait un péage à l'époque, fêté dans le Vieux-Port.
0: Oui.
1: La police a trouvé ce qu'il y avait à trouver. Ils m'ont dit, colle-toi, sinon je te rentre dedans.
0: C'est ça.
1: Ils m'ont amené à Ville-Saint-Laurent, en dedans. Ils ont gardé ça. Ouais. Et là, c'est là que ça se confond un peu. Et trois jours après... il n'y avait plus de tout.
0: Il y avait
1: plus. Ce que j'ai. Je ne sais pas si.
0: Ah, mais il en restait aussi. Parce qu'il en restait, parce qu'ils ont quand même fêté la Saint-Jean avec
1: mais
0: ça.
1: L'idée de faire moitié-moitié n'est pas mauvaise, finalement. Non. Très bon gang. Moi, j'ai bien aimé cette histoire-là.
0: On va aller à Patrick. Salut, Patrick.
6: Allô.
0: Allô, donc.
6: Oui.
0: Est-ce que tu. Oui, tu veux nous raconter ton histoire de Saint-Jean désastreuse?
6: Ben, c'est ça. Moi, j'en suis un qui est rescapé tout le bord d'un peu, là. Fait que. J'ai dit aux enfants toute la soirée là, de pas courir à l'entour du feu, c'est dangereux, blablabla. Et puis moi, vers les 2-3 heures du matin, assez arrosé, j'ai voulu enjamber un de nos chums qui était sur le bord du feu. J'ai tombé comme les jambes un peu sur le porte à feu, puis les bras. Puis une chance, mon chum m'a viré tout de suite. J'ai pas eu besoin de m'aider à me relever. Mais en tout cas, plus très de peur que de mal. Mais mettons que ça a dégrisé un petit peu le lendemain.
1: Juste pour une question de bien comprendre, parce que je suis dans un souci logistique de vos histoires aujourd'hui. Là. Je veux juste savoir, là, quand tu dis que tu es tombé dans le feu, mais les bras puis les jambes, il en reste. Tu étais dans le feu au complet, là?
0: Ben oui.
6: Non, ben oui, ben je me suis brûlé, mettons, sur le bord, la table à feu, au niveau du poignet, des deux côtés.
1: Ah, boy!
6: Puis un côté du mollet puis de la cuisse, mais heureusement, ça a comme. Figé, puis ma blonde me soignait pas mal tout de suite avec de l'eau et du sel. Dans le cas.
3: Ben, du sel?
6: Vu que c'est chaud, je sentais pas trop, mais ça a fait du bien. Puis j'étais à l'hôpital juste deux jours après. Mm-hmm. Puis j'étais le dixième en estrie à avoir tombé dans le feu.
1: Ah, mon mais Dieu. C'est là que ça fait fort en estrie. Oui. Mais là, attends, tu peux encore une fois, par souci logistique de bien comprendre, de l'eau et du sel pour des brûlures.
0: J'aime pas.
1: Et c'est-tu moi ou ça semble souffrant?
6: Ouais, mais j'étais assez dans un état assez avancé que j'ai regardé ma femme et j'ai dit fais ce que tu veux.
0: OK,
3: fais ce que tu veux. 16 années comme un steak.
0: Oui.
6: Ouais.
1: Okay, mon Dieu, ça devait sentir bon.
6: Ça a été, non, mais c'était la meilleure chose à faire, par exemple.
1: Ben oui, un petit goût de charcoal.
3: Miam.
0: Je savais pas que. Non.
1: Je ne savais pas. Je vais me renseigner davantage. Ça m'intrigue.
0: Puis saviez-vous, vous autres, que la police gardait la drogue, c'est dans 16 ans. Moi, je savais pas ça. Je pensais que c'était
1: bien. Tu vois, j'achète sans d'autres.
0: Okay. Là, ce qui s'en vient, manquez surtout pas ça, parce que vendredi, il y a un gros film qui va sortir. C'est le dernier des Jackass.
1: Ouais.
0: Et toi, Olivier, ça t'a inspiré.
1: Oui, parce que je l'ai vu. Hein, je l'ai vu avant tout le monde en visionnement de presse. Ça m'a inspiré à faire mon propre film de cascade. Je suis un vrai casse-cou. Je vous en fais entendre les meilleurs extraits tout de suite après Deux Frères.
0: Non, c'est pas Deux Frères, mais on va... À chaque fois, c'est Deux Frères.
3: Un jour, il va l'avoir.
0: Un jour, tu vas laisser ça, tu vas vraiment tomber dessus, puis ça va être les Deux Frères.
1: C'est
0: haut, tu vas faire le saut. Alors, restez branchés absolument pour entendre la version Jackass de Olivier Martineau.
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4: À Saint-Jean dans deux minutes. Mais avant, Jean-Luc Lejean de Nouveau Info. Jean-Luc, tu nous parles d'un féminicide possible dans la région de Québec.
5: Ouais, les policiers qui ont trouvé hier soir à Lévis le corps d'une femme qui était enterrée dans un boisé. Et aujourd'hui, un homme de 61 ans, Martin Carrier, a été accusé d'outrage à un cadavre. D'autres accusations pourraient être déposées. Pendant ce temps, en Alberta, les policiers ont mené une opération qualifiée à haut risque à Lethbridge, dans la maison de l'auteur de la fusillade d'hier dans Côte-des-Neiges. Cet auteur qui se nomme Seth Hatfield, âgé de 25 ans. Les forces de l'ordre qui ont évacué plusieurs habitations en raison de la présence possible d'armes. Sur la scène politique, le Parti québécois a présenté son livre bleu, où l'on apprend, entre autres choses, qu'un Québec indépendant aurait son armée et joindrait les alliances de l'OTAN et du NORAD. Lors de la conférence de presse pour présenter le document de 500 pages, le chef du PQ, Paul Saint-Pierre Plamondon, a affirmé que le Québec ne pourrait pas se soustraire de son rôle de défense stratégique du continent.
6: Dans la plupart des traités commerciaux et des traités militaires, il y a un intérêt à la continuité pour tout le monde. Il y aura également un intérêt à ce que la protection de l'Amérique du Nord soit fondée sur la coopération de tous les acteurs.
5: Vous savez que ce soir, ce sera le party de la Saint-Jean-Baptiste sur les plaines d'Abraham, oui, oui. Entre autres. Mais attention si vous allez fêter sur les remparts, parce qu'on apprend aujourd'hui une histoire assez troublante. Là. Il y a une famille ontarienne qui réclame 25 millions de dollars à Parc Canada pour une grave chute qui a été effectuée l'an dernier sur les remparts. Un des enfants de la famille, âgé de 16 ans, a effectué une chute de 7 mètres. S'est gravement blessé à la tête, a été dans le coma pendant une semaine. La famille estime que Parc Canada a failli à sa responsabilité de sécuriser l'endroit. Voici leur avocat, Alexandre Brosseau-Véry.
7: Ian est extrêmement atteint. Il y a des problèmes neurologiques graves. Il va avoir maintenant besoin d'aide 24 heures sur 24, 7 jours sur 7. Parc Canada étant bien au courant de ce risque-là, c'est sa négligence qui domine dans cet incident.
5: Et je termine en parlant de la France qui a connu aujourd'hui la journée la plus chaude de son histoire. Le mercure a atteint 40 degrés dans plusieurs villes. On a notamment enregistré 44,3 degrés à Pissos. C'est une petite ville dans le sud-ouest. Et puis, la vague de chaleur qui va se déplacer en Angleterre demain jeudi, où les températures maximales pourraient atteindre les 39 degrés Celsius.
4: Aïe, aïe. Merci Jean-Luc. Ben bonne Saint-Jean, on se retrouve jeudi.
5: Jeudi,
4: voilà.
5: Bonne Saint-Jean tout le monde.
4: Ce qui s'en vient, vous pouvez vraiment pas manquer ça parce que le film Jackass sort ce vendredi, c'est le dernier en plus.
8: Oui.
4: Et toi, ça t'a inspiré?
8: Ben oui, ça m'a inspiré à jouer dedans. Tu veux savoir de quoi ça aurait l'air? Martino dans Jackass, je te fais entendre les 6 meilleurs bouts de mon prochain film.
4: On a très hâte d'entendre ça. Et ben à 18h ce soir, c'est Énergie Live de la Saint-Jean. On va vous faire y entendre une performance surprise qui a eu lieu ici en studio dans la ligne très ouverte. Émile Bilodeau nous a appelé. Ce qu'on savait pas, c'est qu'il était juste l'autre bord de la porte, fait qu'il nous a fait un tour live. Voici, j'en ai plein mon casque à énergie. Il y a Émile Bilodeau, le chanteur, qui veut nous parler. Salut, Émile.
9: Allô, allô. Hey, pouvez-vous venir m'ouvrir? Parce que là, j'aimerais ça vous jouer une toune de circonstance.
4: Hey! Il nous fait une toune de
8: En l'honneur de tous ces profs, de tous ces animateurs qui voient les vacances arriver, je vous dis, lâchez pas!

0: vous savez, j'ai toujours des passe-droits, moi. Hein? J'ai des petites manigances, j'ai des contacts, j'ai des plugs. Eh bien, j'ai eu la chance, il n'y a pas très longtemps, d'assister au visionnement de presse du nouveau film Jackass. Ça sort dans pas long, mais moi, je l'ai vu avant tout le monde. Et j'ai adoré ça. Faut dire que je suis un grand fan, déjà, de la franchise. Puis tout ça, j'ai été inspiré, je te dirais. Je regardais les gars faire leur cascade. Ils vieillissent, mais ils vieillissent pas. Hein? Toujours aussi idiot. Je regardais les gars faire les cascades, puis je me disais, voyons donc, ça a de l'air facile quand même. Oui. Puis là, moi, je me suis dit, là, je suis un adulte. J'ai des assurances.
1: Oui.
0: Capable, moi aussi, de me lancer en bas d'une boîte de pick-up qui roule. Et là, j'ai donc décidé de tourner mon propre film Jackass.
2: Wow.
3: Ouf.
0: Ça sort dans pas longtemps, c'est des petites capsules. Et ça sort dans à peu près un mois. Mais là, j'ai sorti pour vous aujourd'hui des extraits en exclusivité de ce court-métrage.
1: Ah, wow.
0: Je suis un vrai Steven Spielberg sous l'acide. Alors, on écoute le premier extrait. Salut, c'est Olivier Martineau. Aujourd'hui à Jackass, je mange la fondue chinoise dans une chasseuse.
4: Ah! Ah! Ah! J'ai le pic dans l'œil! Mais non! Ah!
0: Évidemment, ça a été un peu moins bien que prévu.
1: Oui, oui.
0: Pour le deuxième extrait maintenant, j'ai décidé de relever un défi un peu plus ambitieux. On écoute.
4: Salut, c'est Olivier Martineau. Aujourd'hui, à Jackass, je passe mon examen de conduite avec une chauve-souris lousse dans le char.
3: C'est des longues cascades.
4: Ah non, je
1: pense
4: que c'est
1: en
4: rouge!
1: Ah non! C'est tellement grave. C'est
0: tellement J'ai bien sûr pas obtenu mon permis, malheureusement. Ah, ben. Prochain extrait, j'ai voulu tourner quelque chose d'un peu plus rassembleur pour toute la famille. On écoute!
4: Salut, c'est Martineau. Aujourd'hui à Jackass, je vais au parc safari me battre avec le staff.
5: Bonjour, bienvenue au parc safari.
4: Je veux pas d'autruche dedans mon char.
0: Pas d'autruche dans le char, évidemment. Je tiens à préciser au passage que le parc safari n'a pas collaboré au tournage. Le projet est rapidement devenu international puisque je me suis déplacé dans la région de Québec.
4: Salut, c'est Martineau. Aujourd'hui, on est dans la région de Québec. On s'en va aux galeries de la capitale lancer des ballons d'eau plein de pistes. Suivez-moi. Oh non! Oh là, ils ont tout pété dans mon char. Oh, il y a des pistes partout!
3: Non!
0: Je constate à l'écoute que c'est probablement à ce moment-là que le projet a commencé à déraper. Pour le prochain extrait, j'ai tenté une cascade un peu plus aérienne.
4: Oh. Salut, c'est Martino. Aujourd'hui, je vais me brocher le scrotum sur une table à pique-nique. Le Chris en bas du stade en delta plane. C'est parti.
3: Yes.
0: Grave déception, je croyais sincèrement que celui-là allait fonctionner. Évidemment, mon dernier extrait, finalement, mon extrait préféré, on l'écoute.
4: Aujourd'hui à Jackass, moi puis mon frère, on s'en va au Dairy Queen me mettre un feu d'artifice dans le pétur pendant que je commande un banana split.
6: Bienvenue chez Dairy Queen, est-ce que je peux prendre votre commande?
4: Oh! Pas de peanut, madame! Pas de peanut!
1: Les gens redemandent, c'est magique. En fait, tu sortirais ce film-là pour vrai, puis je pense qu'on irait tous le voir.
0: Ça serait formidable. On l'essaye-tu?
1: On le fait pour vrai. Je rappelle aux gens qui veulent te voir en spectacle, que t'es en tournée partout au Québec avec C'est pas moi, c'est toi. Oui,
0: exactement.
1: Ton nouveau show. OlivierMartineau.com, c'est vraiment.
0: Oui, toutes les billets sont là, un peu partout en province, surtout le soir.
1: C'est sûr que le soir. C'est rare que tu joues le matin, hein?
0: C'est rare.
1: Ouais.
0: Et moi, c'est vendredi, samedi. Là.
1: Ah oui, les.
0: Moi, oui, c'est ça. J'aime ça avoir le début de semaine pour aller au Costco.
1: Ah, c'est ça. C'est important. Ce qui s'en vient, mais c'est la Saint-Jean demain. Hein. Je vous l'apprends. J'imagine que je ne vous l'apprends pas. On a parlé tout le long du show. Fait qu'on va jouer à Choix de marde spécial Saint-Jean. Donc, aucune bonne option, juste des mauvaises. Il faut faire des choix. Faut ça. Fait qu'on retourne dans sa rentre au poste.
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0: De l'histoire a marqué dans 6 Coupes du Monde. Le grand Cristiano a réalisé l'exploit en inscrivant un doublé dans l'écrasante victoire de 5-0 du Portugal contre l'Ouzbékistan. Mike Babcock a officiellement été embauché par les Oilers. Ce sera un retour dans la LNH pour l'homme de 63 ans qui n'a pas dirigé dans le circuit depuis 2019. Après avoir étudié différentes options, Tennis Canada veut se doter d'un tout nouveau stade avec un toit réfractable au Parc Jarry. L'organisation a déjà entamé des discussions avec les différents paliers gouvernementaux. Emma Maltais s'est entendue pour 2 saisons avec la Victoire de Montréal. Âgée de 26 ans, Maltais a inscrit 11 buts et 27 passes en 84 matchs en carrière dans la LPHF. C'était Danick Robitaille dans la salle de nouvelles de RDS.
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0: Oui. C'est-tu dans un feature? C'est-tu une fois, c'est comme trois fois à l'heure?
1: Non, c'est. Ah, tu faisais ce jeu-là,
0: oui,
1: non?
0: Oui, non, non.
1: Oui, en lien avec l'anecdote de la madame.
0: Je
1: me rappelle,
0: OK.
1: La madame de tantôt.
0: Elle sent à toi.
1: Fait que, il n'y a pas de bonne. C'est deux options. Il n'y en a pas de bonne, mais il faut quand même faire un choix. Alors, chanter la danse à Saint-Dilon au karaoké devant 50 000 personnes. Fait qu'il faut être assez à l'aise.
2: Oui, ben oui, ça, c'est cool, ça.
1: Ou oublier les paroles de Jean Dupéis devant Gilles Vigneault, mettons.
3: Hé, hey, mon Dieu, Seigneur.
2: Ah, ben non, là, la première.
1: La première?
2: Ben oui.
3: Ouais.
2: Oui. C'est un morceau de patrimoine.
1: OK.
2: C'est peut-être plus au goût du jour. Mais tu sais quoi? Il faut pas avoir honte d'où on vient. Ce sont des racines. Et sans les racines, connard, ton arbre, il va tenir comment? Mais c'est ça. Hein, c'est ça. On oublie d'où on arrive. On ne se rappelle pas nos origines. Puis en cette journée de Saint-Jean, là, faut arrêter de trouver ça drôle, notre patrimoine.
1: Oui.
2: Faut le supporter, le soulever. Feu un temps. Feu un temps. On était en gang ensemble. Oh, Seigneur. Oh.
3: Hey, pleurer.
2: Oui, c'est ça.
3: Beau,
1: c'est
3: là.
1: C'est ça, là.
3: C'est
1: vraiment
3: beau.
1: Exactement. OK, le prochain. Toi, tu te prenais. Excuse-moi, je t'ai pas demandé.
3: Ben, moi, si tu me donnes l'opportunité de chanter devant 50 000 personnes.
1: Tu,
3: puis,
2: tu chantes, absolument. Toi, hein?
3: Ah, ouais.
2: T'as-tu ton band encore? Vous êtes
3: chicané. Mon band, c'est
2: chicané. Vous êtes chicané encore, hein?
1: T'avais un band, OK, OK.
3: Ouais, ouais.
2: Ben, il y en a un qui est bien dans l'aube, là.
1: Ah, c'est ça, moi, je comprends. Ben, c'est un band. OK, aller à un défilé de la Saint-Jean avec un drapeau du Canada dans le cou, puis un ghetto blaster qui joue du Nickelback à tue-tête.
4: Non, non.
1: Ça va mal. Ou avoir une casquette Make America Great Again en écoutant Born in the USA au même défilé de la Saint-Jean. Fait que
3: ben,
1: dans tous les cas,
3: ça va être le Canada, là, moi, oui, là, oui. Avant, là, les États-Unis.
1: Avant, oui. Toi, tu vois pourquoi?
2: Écoute, moi, j'irais avec l'option du Canada pour la raison très simple que je suis un grand fan de Nickelback.
1: De Nickelback.
3: J'adore ça.
2: J'adore ça.
3: Look at this.
2: J'adore ça. Moi, quand j'ai bien de l'ouvrage à faire à la maison,
1: ouais.
2: Je pars Nickelback, je fais tout mon ménage parce que je me donne pas le droit de former le son tant que j'ai pas fini. Fait que ça me motive.
3: Un fan.
1: Ah, OK, écoutez Bernard Drinville chanter les Cowboys fringants durant 24 heures, ça donne ceci.
5: Je suis content que tu reviennes, t'arrives en même temps que l'automne, c'est que ça m'a fait bien de la peine
1: okay.
5: De voir partir ma mignonne.
1: Ça va bien.
2: Okay.
1: Oh, ou écoutez la Zigazon chantée par une Madame Chaudaille au Parc Maisonneuve durant 24 heures.
2: C'est quoi, je serai gentleman, Magali? À toi d'abord.
1: Oh.
3: Ben moi j'y vais. Je pense j'y vais avec Bernard.
1: Ah oui. Hein?
3: Parce que pour vrai, à chaque fois que j'entends cet extrait-là, on dirait qu'il y a encore une couche de ridicule qui apparaît, puis ça me fait encore rire. C'est comme une blague infinie.
1: Oui.
3: Vraiment, c'est un leg humoristique incroyable, Bernard Drinville. Puis je le remercie pour ça. Merci pour la belle joke.
2: Je trouve pas ça drôle, moi, Magali.
3: Oh non, il repart.
2: Magali Saint-Vincent qui est avec nous en studio, je trouve pas ça drôle. Je m'excuse, c'est rare qu'il fait une sortie comme ça aussi.
1: Oui.
2: Aussi solide, là, mais là, oui. Je m'excuse. Monsieur Drinville, il chantait avec le cœur, quelque chose de notre patrimoine. Il faut arrêter de rire de notre patrimoine. Nos racines, là, c'est de là qu'on vient. Il fut un temps que notre arbre, on était fiers. On était quoi? On était un grand arbre, un grand chêne fier avec des racines

0: profonde, bien droite, qui poussait vers le soleil. Mais non, on est quoi? L'ombre de nous-mêmes. On est quoi comme arbre? Un peuplier, parce qu'on est un peuple plié. Et même, il ne reste plus rien de notre arbre qu'on réduit en charpie pour le crayon. Non, le copeau de bois, à chaque année, on s'effrite. Et c'est bien sûr, hein? C'est, on est quoi? On est devenu du paillis de bois. C'est pour ça que M. Villot chantait Jean du paillis. Levez-vous, mes amis, et célébrez votre origine. On est fiers de cette patrie et tout le monde est bienvenu qu'on célèbre ensemble. Voilà!
1: C'est toi qui es sur les plaines d'Abraham pour le discours patriotique à soir, parce que moi, je t'engagerais, là.
0: Il voulait pas, là, parce que l'année passée, j'ai lancé des bouteilles.
1: Okay. Oui, le cochon, vas-y vite.
2: Écoute, j'aimerais célébrer mon pays en chantant.
1: Oh non.
2: Ça, tu portes clé, tout rouillé, tout rouillé.
1: On en fait un dernier. OK, tu préfères te brûler complètement les sourcils et le fond de culotte en sautant par-dessus le feu de la Saint-Jean ou échapper ton téléphone et ton portefeuille dans le feu de la Saint-Jean en sautant par-dessus? Qu'est-ce qui est le plus important? Ton portefeuille et ton téléphone ou te brûler les sourcils et le fond de culotte? C'est ça, là. En gros, tu sautes par-dessus le feu, là. C'est beaucoup de gens qui sautent dans le feu là, à Saint-Jean, c'est un classique.
0: Attends, mais je perds quoi si je saute dans le feu?
1: Tes sourcils et ton fond de culotte, ton téléphone puis ton portefeuille. Alors, tu n'as pas besoin de réfléchir tant que ça. Il se prend la tête.
3: Moi, les sourcils, c'est parce que c'est tout ce qui me reste.
4: Oui, c'est vrai. Ça serait beaucoup de front, hein, toi, pas de sourcils?
3: Ça serait
4: comme infini front.
3: Déjà, j'ai pas mal de front. Là.
0: Passe.
1: Passe. Mais y aller, veux-tu y aller?
4: Oui, ouais, moi, je sac mon portefeuille, je sac mon téléphone, puis le lendemain, je me refais une identité sous un autre nom. Je m'appelle Nicole Merveille.
1: Oh!
3: Nicole Merveille.
4: Oui.
5: Madame Merveille.
4: Madame Merveille, j'ai refait ma vie. Avec un autre portefeuille et un autre téléphone.
3: Okay. Nicole Merveille, bon? C'est-tu le nom de ton mari? T'as-tu pris le nom de ton mari, Nicole Merveille?
4: Oui, on s'est marié en 64. 3 ans avant Expo 67.
1: Ah, ben oui.
4: C'était un peu un beau mariage.
1: Ah, il est décédé maintenant?
4: Oui.
1: Ah, c'est ça. OK. Je pense qu'on a fait le tour de ça. Hein? Bon, parfait. Quel show. Écoute, c'est très, très drôle. Hey, ça a été un show complètement fou comme ça. On vous invite vraiment à aller télécharger le podcast à Ça rentre au poste. Il va être disponible dès 18h15 ce soir. Ça a été de la belle folie aujourd'hui, je dirais.
5: La folie, mon gars!
1: La folie!
4: C'était incroyable!
1: Fait que Magali Saint-Vincent, c'était ta première. Bravo! C'était
4: super bien été. Merci, pour vrai. Ça n'a pas de bon sens comment c'est le fun.
1: C'est le fun?
4: Ben oui.
1: Écoute, tu reviens jeudi, vendredi.
4: Puis
1: la semaine prochaine.
4: J'en dormirai pas.
1: Ben parfait. Et puis demain, Olivier, on se présente pas à la station. Je te rappelle, c'est la Saint-Jean. On est en congé.
5: Laisse-moi tranquille!
1: OK, parfait. Alors, on vous souhaite une super bonne Saint-Jean. On se retrouve jeudi, 14h55 à Énergie. Salut!

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2: Oh, le chum Wilson qui s'installe après une belle journée en prod. Quel film qu'on aimerait voir, celui d'Olivier Martineau et son Jackass. Pas de minute, madame, pas de minute. Il y aura des feux d'artifice ce soir du côté des plaines d'Abraham pour la Saint-Jean-Baptiste, mais faites pas vos Jackass, là, hein? On veut pas quelqu'un qui se pitch dans le feu. On sait que c'est déjà arrivé. On vous propose vos bands préférées, vos artistes en version live. Il y a le plus gros party de la Saint-Jean, 6-12-12, 1-800-665-5440, 790-094-3, ou la façon la plus cool de nous rejoindre, le petit micro iHeart Radio. On part les festivités avec les Cowboys fringants et Mon Pays.
3: Et Chartered Bin.
2: Et quoi de mieux pour partir le party que les Cowboys avec Mon Pays? Parce qu'on est-tu bien ici, comme disait Feu Cal Tremblay? On est-tu bien chez nous, maudit? Oh oui!

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1: Le Chum Wilson avec vous dans Énergie Live de la Saint-Jean pour vous accompagner dans vos festivités. Hein? C'est comme un tailgate, un pré-party à la grosse fête sur les plaines d'Abraham ce soir. D'ailleurs, je pense que tous les artistes du Québec sont en show. Robert Charlebois qu'on a entendu, lui, il est demain du côté de Châteauguay. Bleu Jeans Bleu ce soir, eux sont du côté de Saint-Jérôme. Et on a une demande spéciale justement de Sylvain qui est on the road. Lui s'en va à Gatineau, veut entendre les deux frères qui sont à Saint-Sulpice aujourd'hui et à Windsor le 24 demain. Guérir nos mémoires en version live sur Énergie.

0: Continuez de nous faire parvenir vos messages, vos souhaits de bonne Saint-Jean, bonne fête nationale au 6-12-12, vos petits micros iHeart Radio. Il y a les bébés qui s'en viennent, ça tourne pour Catherine avec Snob en version live et un Ben, hein, c'est cool ça, on n'aura plus la chance de les entendre en prestation live. C'est Vilain Pingouin qui ont accroché leur chandail, Rudy Kaya qui va vers d'autres projets. Petite vie, petite misère à Énergie Live de la Saint-Jean.
1: C'est la fête du Québec, c'est la fête des Québécois, Québécoises, alors bonne fête à tous.
2: Bonne Saint-Jean, toute la gang, des auditeurs d'énergie.

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1: Le chum Wilson avec vous. On salue Julie, qui, elle, est partie dans un gros chalet dans les Laurentides. Ils sont une trentaine de personnes. Appelle-nous, s'il te plaît. Envoie-nous un petit message. On veut avoir l'ambiance. Il est où le plus gros party? La fête nationale ce soir. Et n'oubliez pas d'être prudent. Hein? Buvez prudemment. Vincent Vallière à venir. C'est sa demande spéciale. Vincent qui est du côté de Val-d'Or pour la Saint-Jean. L'avenir est plus proche qu'avant. On aura Jean Leloup. On a fêté les 30 ans du Dôme aux Francophonies de Montréal. Hein? C'est pas la pluie qui a arrêté les festivaliers. C'était vraiment exceptionnel comme show. Et dans un moment, bougez pas, c'est Énergie Live la Saint-Jean qui se poursuit avec du plume.
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0: musique de chez nous, comme dirait l'autre. Hein, le rock show qui prend un petit break ce soir et demain pour laisser place à la fête nationale. Mais on peut se faire un petit épa game. Pareil, hein, c'est Anthony qui nous a écrit au 6-12-12. Il dit « Nick, pas game de me jouer la désise avec Daniel Boucher parce que la gang de malades avec Olivier Martineau, Seb Trudel et Geneviève Hébert-Dumont, ils sont vraiment à énergie, les fous. » Ben, on écoute ça dans Energy Live right now.
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1: Merci d'avoir choisi Énergie pour votre veillée de la Saint-Jean. Tom Tididididum, on salue Pierre-Luc Quentin, Daddy Cool, Bruno Tarzan Boy Villeneuve, Yvon Degrasse à l'écoute, René. Partout aux quatre coins du Québec, ça va célébrer, pas à peu près. Il y a bien du monde dans les campings aussi, hein, des gratuits de guitare autour du feu. Et on en a de très, très bons gratuits de guitare. Énergie Live, édition Saint-Jean, avec du Mésaïeux, Zébulon et Richard Séguin, Journée d'Amérique. On aimerait tout ça l'avoir, Richard Séguin, hein, au camping, autour du feu, au chalet. Ma mère tripait sur lui à l'époque, elle trouvait qu'il y avait une chevelure de rêve. On l'écoute right now sur Énergie.
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2: La messagerie texte 61212. Let's go. Ça ne dérougit pas également le petit micro iHeartRadio qui est bleu et non rouge pour la fête nationale. Qu'est-ce qui est au programme? On va aller rejoindre Simon. Qu'est-ce que tu fais ce soir, toi, mon ami?
3: Ce soir, on s'en va fêter à Saint-Amand, parce que moi, j'habite Saint-Amand.
2: Oh!
3: Puis il y a comme un ancien des deux Pierrots qui va être là, donc ça m'interpelle un peu plus.
2: Ben oui, les deux Pierrots, hey, cette salle mythique. Y en a-tu des artistes, des bands qui sont passés là?
3: Oui. Demain, je vais m'en faire une parce que c'est Sarah Dufault qui va être là, donc ça m'interpelle encore plus. Donc,
2: on l'adore, Sarah Dufault, une vraie de vraie. On salue les gens du Saguenay-Lac-Saint-Jean, d'ailleurs.
3: Oui.
2: Elle a fait une tournée en Chine, même cette année. C'est quelque chose.
3: Oui.
2: Si je te dis baseball de Sarah Dufault, ça fait du fort bonheur?
3: Oui, Colin, oui.
2: Ben, ça s'en vient à l'instant, tout juste après Luc de la Rochelière. Et souhaite donc bonne Saint-Jean-Baptiste à tous nos auditeurs.
3: Bonne Saint-Jean, la gang d'énergie.
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1: Rappelez-vous, le 24 juin 2025, l'été dernier, on perdait le monstre sacré de la musique québécoise, Serge Chiori, à l'âge de 73 ans. C'était plus grand que nature, cet événement. Saint-Henri de Taillon était sa ville. Et je parlais avec Mike Gauthier, qui nous avait décrit un peu la carrière, nous avait dressé le portrait de ce monstre sacré de la musique. D'ailleurs, Mike Gauthier nous a préparé tout qu'un spécial. Demain, ne manquez pas ça. C'est Stéréo Mike de la Saint-Jean, Mike Gauthier, pied d'office, avec des entrevues exclusives avec vos artistes préférés, des anecdotes de tournée comme seul sait le faire notre grand Mike Gauthier. On parlait des deux Pierrots tantôt. Dans un moment, le classique, ça va chanter ça, l'arbre est dans ses feuilles.
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